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1: Yes! L'ambiance était au rendez-vous ce mercredi à l'occasion des 80 ans du Secours catholique sur le champ de foire de Ghana. Au programme des jeux, des histoires, mais aussi des rencontres entre bénévoles et bénéficiaires, chacun venu aussi pour témoigner ce que le Secours catholique représente dans leur vie. Alors nous avons baladé le micro et nous avons commencé, puisque c'était l'heure de goûter, avec la fabrication du chocolat. Et en l'occurrence, eh bien, on retrouve Pierre que l'on connaît habituellement avec la magique. Eh bien, cette fois-ci, il était venu avec une recette de crème au chocolat un peu particulière. Hop. Alors là, ici, on est sur le stand chocolat.
2: Pâte à tartiner et on oublie la pâte à tartiner industrielle. On l'a fait maison, c'est bien meilleur pour la santé, pour la planète et pour tout le monde.
1: Alors comment est-ce qu'on fait sa pâte à tartiner maison ?
2: Oh, c'est très simple, il faut du chocolat, du beurre, un peu de lait concentré sucré et beaucoup de noisettes. Et on mélange tout ça et puis après il n'y a plus qu'à déguster.
1: Et on met ça dans un pot et on attend que ça refroidisse.
2: On peut même le manger chaud, ça passe bien aussi.
1: Alors ici, on est sur les 80 ans du Secours catholique. 80 ans, alors pourquoi tous les deux vous mobilisez ? On vous voit plus habituellement au centre social La Magique. Est-ce que c'est aussi dans ce cadre-là ou alors en lien avec le Secours catholique ?
2: Alors, le Secours catholique est venu sur des formations qu'on a fait autour de l'alimentation et nous a demandé, suite à ces formations, de venir participer à cette action pour sensibiliser leur public. Donc nous, on a accepté évidemment avec plaisir pour que cette question de l'alimentation soit traitée avec tous les publics. Il y a des gens qui ont des moyens, d'autres qui en ont moins, et tout le monde a le droit à bien se nourrir et accéder à des produits de qualité.
1: En tout cas, on va vous laisser faire fondre le chocolat tout doucement, puis je pense qu'il y a quelques gourmands qui vont venir vous rejoindre. On va poursuivre ce petit reportage. Alors là, on va s'approcher du Fraternibus. Bonjour, je suis Radio Coquelicot.
3: Aurélien Le Thiot, délégué du Secours catholique de l'Allier.
1: Tout nouveau délégué d'ailleurs. Alors cette mission-là, déjà, vous la prenez à cœur, mais de quelle façon ? Pourquoi est-ce que vous avez décidé, vous, de vous engager au Secours catholique ?
3: Alors moi, ça fait une dizaine d'années que je suis engagé au Secours catholique, mais avant, je faisais de l'animation de réseau au Secours 4 à Clermont-Ferrand. J'ai bougé dans l'Allier, là. Ce qui m'anime, c'est justement ce qu'on voit aujourd'hui, c'est l'assemblage de gens, la diversité d'acteurs, des salariés, des bénévoles, des gens qui ont l'expérience de la précarité, qui s'engagent pour vivre quelque chose ensemble.
1: Alors vivre avec ce mot de fraternité, fraternibus, qui est devenu aussi un emblème, ce fraternibus, c'est aussi un moyen pour rejoindre tous ceux qui sont loin et qui pourraient aussi avoir besoin du Secours catholique.
3: Oui, tout à fait. Depuis l'automne, là, on a entrepris d'aller tous les mois sur le marché à Dompierre, notamment, parce que c'est un quartier assez loin de Moulins, on n'a plus trop d'équipes, et on s'en sert vraiment comme outil de visibilité, et aussi comme lieu un peu chaleureux, parce qu'on peut rentrer dedans quand il pleut, quand il fait froid, pour venir prendre un café, et pour avoir une permanence plus agile, plus mobile, que ce qu'on pouvait avoir avant dans des lieux très fixes.
1: Aujourd'hui, quel regard vous portez, justement, vous qui arrivez du Puy-de-Dôme, l'Allier, quels sont les points communs, et peut-être aussi les différences, avec aussi peut-être plus de ruralité ici.
3: Plus de ruralité, parce qu'en plus j'étais vraiment sur l'agglomération de Clermont, donc beaucoup de une grosse pauvreté autour du lien social. Le fait aujourd'hui que se déplacer coûte très cher, donc en plus la pauvreté, on sait que ça enferme parce que les gens ont du mal à en parler et à aller, se coupent beaucoup de leurs amis ou de leurs proches quand ils tombent en pauvreté. Avec le prix de l'essence, le coût de la vie aujourd'hui, même aller à son rendez-vous Pôle emploi, à la CAF ou quoi que ce soit, on voit qu'il y a beaucoup de ruptures de droits parce que les gens ne s'autorisent plus ou ne peuvent plus justement aller jusqu'au centre métropolitain, quoi. Ce que je vois, c'est vraiment, comparé au Puy-de-Dôme, une accentuation de la pauvreté, une intensification avec des gens qui... On a éloigné tous les services publics, et beaucoup dans l'Allier quand même, et donc du coup il y a peu de leviers très locaux pour pouvoir travailler avec les gens. Il faut à chaque fois faire des kilomètres, ça c'est compliqué.
1: Et quel est le travail du Secours catholique en la matière ? Vous plaidez pour un monde juste et fraternel, l'ambition est grande aujourd'hui.
3: Oui, l'ambition est grande. Nous, si on arrive juste à faire rencontrer des gens, déjà, on aura gagné une première bataille. Aujourd'hui, on voit que le monde est fracturé, qu'on a du mal à parler à son voisin, encore plus s'il pense pas exactement comme nous. Nous, l'ambition, c'est vraiment d'essayer de rassembler les gens, de faire que qu'on fasse société tous ensemble. Aujourd'hui, je pense qu'on en a vraiment besoin. Et ensuite, on va pas faire ce combat-là tout seul. On interpelle aussi les pouvoirs publics en disant, là, il y a des problèmes de mobilité, il y a des problèmes de transport. On était avec une conseillère municipale tout à l'heure. On lui a dit, voilà ce que les gens nous ont dit pendant la campagne. Ils ne viennent pas dans des réunions politiques, mais ils nous disent, là, c'est un manque de jeux pour enfants, pour des jeunes enfants, ça manque de transport pour la Vichy. On nous a dit, oui, il y a un transport à la demande. Oui, mais il faut encore payer 5 euros, c'est peut-être pas assez connu. Comment on arrive, nous, à être relais, à être porte-parole des personnes vers les décideurs politiques ?
1: Alors, vous avez choisi de faire, pour cette première étape, halte à Ghana. Pourquoi Ghana ? Il y a eu des travaux récemment, notamment au lieu sur les vêtements, pour mieux accueillir. Est-ce que c'est aussi un petit peu emblématique du secours catholique, de ce qu'il aimerait être ?
3: À Ghana, ouais, c'est une équipe qui s'est beaucoup restructurée depuis quelques années, qui associe aussi beaucoup, très largement, des personnes qu'elle reçoit pour une aide, pour un café, pour une rencontre, pour une discussion, à sa vie d'équipe, autour d'ateliers ou encore aujourd'hui. Il y en a qui font des crêpes, qui servent à boire et finalement chacun est acteur. Donc c'était aussi ce qu'on avait envie de mettre, de montrer à tout le monde, c'est que oui, on peut vivre ensemble et oui, au Secours catholique, il n'y a pas un client et un bénévole derrière. On fait tous communauté ensemble. Ensuite, c'est le lancement aujourd'hui de la quinzaine de nos grandes tablées au niveau local. On a eu une première étape, on va dire, ce matin, mais un peu particulière parce que c'était avec les familles de notre équipe prison à Moulins, où en fait les familles venaient avant et après le parloir partager un moment, et c'était pas du tout la même ambiance qu'ici, mais c'était aussi important d'être avec ces personnes qui sont assez exclues et auxquelles on pense pas vraiment tous les jours, quoi.
1: Aujourd'hui, on le sait, beaucoup d'associations souffrent, manquent de subventions, etc. Le Secours catholique ne fait pas exception. Comment est-ce que malgré tout, on continue à se battre et à croire qu'après 80 ans sur le terrain, on est encore utile ?
3: Quand on voit des moments comme aujourd'hui, qu'on voit des enfants qui jouent dans le parc, qui courent après, qui ont plein de sourires, on se dit que oui, les temps sont durs, on a de plus en plus de besoins, on doit être de plus en plus imaginatif pour trouver des financements, pour essayer de convaincre des donateurs. On a la chance d'avoir une base donateurs solide et qui continue aujourd'hui à nous soutenir. Je voulais déjà les remercier. Et quand on voit tous ces sourires et ces moments de partage, on se dit c'est pour ça qu'on se bat tous les jours, c'est pour ça que des fois on a des grands tableurs Excel et qu'on s'arrache les cheveux. C'est vraiment pour pouvoir concrètement ensuite vivre la fraternité, vivre l'entraide.
1: Donc là, il y a un petit coin pour les enfants. Les enfants sont particulièrement attentifs. Une petite histoire. On va s'approcher du stand. Oh là là, il y a plein de trésors sur ce stand. Racontez-moi un petit peu ce qui se passe sur ce stand.
4: Alors sur ce stand, on lit des histoires pour les enfants. Et il y a des histoires de loups, bien évidemment. Mais ce sont des loups gentils. Donc on a des histoires sur le partage, bien sûr, sur la fraternité, puisque c'est quand même le thème de la journée. Et nous avons des enfants très gentils qui nous aident, comme vous pouvez voir.
1: Alors vous-même, vous êtes engagé au Secours catholique ou vous donnez un coup de main ?
4: Je donne un coup de main, voilà. Allez voir Chantal, c'est elle qui m'a sollicité pour lire des histoires, parce que je lis des histoires assez souvent aux enfants. Et c'est avec plaisir que je partage cette journée où il y a le soleil et puis plein de bonnes choses à déguster également.
1: Alors Chantal, engagée au Secours catholique, pourquoi cet engagement ?
5: Pour aider les autres, mais pour moi aussi, parce que les autres m'apportent beaucoup. Et on revenait de la région parisienne où on avait une vie professionnelle bien remplie. En arrivant ici, on connaissait personne. Et donc on a trouvé un groupe très sympa. Et voilà, donc ça conjugue l'aide aux autres et les autres qui nous aident.
1: Alors comment vous vous engagez au quotidien ? Vous vous aidez, vous participez, vous...
5: Alors moi je suis plus sur la communication Secours catholique, donc on s'engage avec mon mari sur les grands événements, les brocantes, les journées festives comme cet après-midi. Et sinon, moi je fais les articles pour passer sur le Regardon, la montagne et les affichages sur les panneaux municipaux, etc. Tout ce qui est communication.
1: On se ressemble un petit peu alors.
5: Je m'occupe aussi d'apprendre à lire aux migrants, dans le cadre du Secours catholique.
1: Donc beaucoup d'activités qu'on retrouve ici aujourd'hui. Et donc voilà, vous faites partie de la fête. Allez, on va continuer à regarder un petit peu. Là, je vois celle qui s'occupe. Martine ? Bonjour Martine. Bonjour. Alors Martine, c'est la grande journée qui était très attendue, très préparée. C'est 80 ans pour vous qui êtes engagée vraiment au Secours catholique. Ça veut dire beaucoup.
6: Ben oui, parce que c'est vraiment de l'engagement du quotidien, créer du lien. On reçoit beaucoup quoi dans cet engagement au Secours catholique. Moi, je suis un peu récente, ça fait que 3 ans. Mais je me rends compte que c'est plein de joie, aussi bien en équipe avec les autres bénévoles.
1: Ce bénévolat, il est essentiel aujourd'hui pour que fonctionne ce Secours catholique. Comment est-ce qu'il se porte à Ghana ?
6: Il se porte bien parce qu'on est...
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1: Bonjour, ici Juliette en direct d'Ébreuil. Je vais donc partir à la rencontre des habitants pour leur poser quelques questions sur le programme de la fête de la nature. Elle aura lieu le 23 mai prochain. Excusez-moi, juste une petite question. Bon, raté. Oui, pardon, vous pourriez m'expliquer? Bon, j'ai dû me tromper d'adresse. Bonjour, Juliette pour Radio Coquelicot, je... Raté. Bonjour madame, vous pouvez m'expliquer en quoi consiste précisément ce jeu du 23 mai prochain ?
2: Avant, il n'y avait rien. Que de l'eau et de l'air. J'étais seule. J'étais seule et je nageais dans les eaux. Infini. Peut-être était-ce par ennui, je m'en souviens plus. J'ai commencé à ramasser plein de petits éléments. Tout ce que je trouvais et qui avait été ramené par les vagues. De petits cailloux au fond de l'eau, des mélodies de plein les airs. Au bout d'une éternité, ces récoltes ont créé un monde. C'était la Terre, tout assemblé avec ses rêves et ses trouvailles. Au fur et à mesure du temps, la Terre a tourné et est devenue de plus en plus dense, grouillante d'idées et de réflexions. Un jour, alors que je jouais avec elle, elle devint si chaude que je me suis brûlée. J'ai dû la lâcher par mégarde dans un courant d'air. Elle se brisa. Un vent violent dispersa tous les éléments qu'il avait créés. Je pleurais beaucoup. Mes larmes créèrent des chemins. Les habitants de la Terre, tous mélangés par le vent, voulurent m'aider. Des chimères, créatures mélangées d'humains et d'animaux, suivirent la route des larmes et réunirent patiemment ce qui avait été cette féconde récolte. Il faut maintenant venir tisser ces éléments pour qu'ils retrouvent leur place et leur équilibre initial. J'appelle tous les passants, les poètes, les bâtisseurs, les promeneurs et les joueurs à me retrouver.
1: Donc, vous l'aurez compris, rendez-vous le 23 mai prochain dans la cour des Charitains à Ébreuil à 14h. Pour venir participer à ce grand jeu, pensez à vous inscrire au 04 70 47 67 27.
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5: Bonjour Radio Coquelicot, nous organisons sur la commune de Sessé par le club animation loisirs Sessétois un concours de pétanque le samedi 30 mai à partir de 13h30, salle des fêtes de Sessé. 13€ la doublette, un premier lot jambon cru, un deuxième lot rosette, du troisième au dixième lot un lot de viande, puis lot pour chacun. À la suite de cette manifestation sera organisé un repas le soir pour 12€. Il faudra bien sûr réserver au 06 49 70 52 99. Merci, au revoir.
6: 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Alors, à bientôt.
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Mon oncle, un fameux bricoleur, faisait en amateur des bombes atomiques. 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
1: Dieu a une adresse à la Défense. 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
2: À partir de 8 heures, effectivement, il y a du monde qui est dans le métro, la ligne 1 en l'occurrence. Peu de communication, bien sûr, c'est le métro parisien, donc là, c'est pas un lieu d'échange ni un lieu de rencontre, quoique.
3: Quelque chose d'enfermé sous terre, avec une vie qui grouille.
2: Qui dégueule à la fois la station l'Esplanade et puis la station de la Grande Arche.
4: La Défense.
5: À cette station, descente à gauche.
4: La Défense.
6: Cette expérience de la fourmi parmi les fourmis, à la Défense, on l'a fait. Être un parmi des millions, c'est vertigineux. Le mot, c'est ça.
7: Bienvenue en gare de la Défense. L'ensemble du personnel RATP de la gare vous souhaite une excellente journée.
6: De voir toutes ces personnes qui sortent du train, là, le train de 8h32 qui arrive à 8h54.
8: Pardon.
6: C'est très impressionnant. Tous ces gens qui migrent vers les tours. C'est vraiment, c'est incroyable, il y a des milliers de personnes. Et en fait, se dire, chacune de ces personnes, c'est une vraie personne qui a quitté ses enfants, qui a quitté son petit appart de célibataire ou son palace à Neuilly. Chacune de ces vies est dans le cœur de Jésus.

Alors nous sommes sur le parvis de la Défense. En face de nous, il y a la Grande Arche. Juste à droite, le CNIT, ce grand mouvement de béton précontraint de 150 mètres de long, qui est une prouesse architecturale et qui est aujourd'hui le plus vieux bâtiment de la Défense. Et puis juste à droite du CNIT, on devine le petit immeuble Mazars, qui est très réussi, et derrière le grand immeuble de Cœur Défense. Et puis quand on regarde à sa gauche, on devine les trois grandes tours de la Cité Générale. Et on continue de tourner et on a tout le grand bâtiment des Quatre Temps, qui est le plus grand centre commercial d'Europe. Et au-dessus des Quatre Temps, on a la grande tour Éclat, qui est la plus haute de la Défense actuellement sur le plan topographique. Et puis en continuant de tourner, on devine la tour d'habitation Défense 2000, la tour W, l'ancienne tour EDF. Puis après, ça s'enchaîne Ariane, Atlantique. Et puis après, ça descend plus bas vers la Seine. Et puis juste à droite du CNIT, on a la grande tour noire d'Areva. Et devant elle, un bâtiment avec un grand mur de verre qui monte à 40 mètres et qui est épais de 70 cm. C'est la maison d'église Notre-Dame de Pentecôte, qu'on identifie plus particulièrement avec sa croix rouge. Sur la grande vitre de ce bâtiment, il est écrit « Dieu a une adresse à la Défense, maison d'église Notre-Dame de Pentecôte ». Moi, ça fait 6 ans que je travaille ici comme recteur et je suis saisi par le génie des hommes, quoi. Donc là, on s'approche, on monte 3 marches. 3, on aime bien, il y a un côté un peu symbolique chez les chrétiens. Alors là, on rentre. On entre dans la maison d'église. C'est les moments où on prend conscience du silence de ce lieu.

0: La première fois où je suis venu ici avec Hugues Morel-Darleux, il m'a dit « Tu entres dans l'univers du jetable ».
1: Tu entri nell'universo del gettabile.
0: Alors ça peut être surprenant quand on voit ces tours, on se dit non, on n'est pas dans l'univers, on va pas jeter ça demain. Quindi, mais en réalité, c'est vrai.
1: Quando uno guarda questi grattacieli, ci si dice non si va a gettare via tutto questo domani, però in vero è vero.
0: Actuellement se construit celle qui sera la plus grande tour de la Défense.
1: Attualmente si sta costruendo quello che sarà il più grande grattacielo, la più grande torre della Défense.
0: Ça sera le siège de Total.
1: E sarà la sede commerciale di Total.
0: On sait qu'elle a coûté 1 milliard.
1: E sappiamo che è costata 1 miliardo di euro.
0: Sauf que Total a actuellement 3 tours à la Défense.
1: Tenendo conto che Total ha 3 torri in questo momento alla Défense.
0: Ah, et que personne ne sait ce qu'on va en faire de ces tours.
1: E sembrerebbe che nessuno sappia che cosa si farà di queste 3 torri.
0: Voilà. Donc c'est un monde extrêmement contrasté. On vous a parlé de ces SDF quand même très nombreux qui vivent quelque part dans les parkings ou ces jeunes en déshérence. Et en même temps, on a Total.
1: E allo stesso tempo c'è un'azienda come Total.
0: 19 miliardi di benefici annunciati ieri.
1: Che ha annunciato 19 miliardi di euro di beneficio.
2: Allez, on fait ça depuis « I'll get you through this » et on enchaîne avec « I am ».

J'ai des collègues qui, entre midi et deux, vont faire du jogging. Parce qu'ils veulent se déconnecter du travail, ils font du jogging. D'autres vont à la salle de gym. D'autres vont à la piscine. Et puis il y a des gens aussi qui veulent déconnecter et qui viennent à l'église. Juste avant, je suis encore à fond dans mon travail. J'ai peut-être une réunion facile, une réunion difficile. Je dis, bon, allez, il est midi, j'ai bien travaillé, ou mal travaillé. Hein. Je m'en vais, je marche 5 minutes et je viens à la messe. Nous venons rendre visite à un ami qui s'appelle Dieu et qui nous permet de nous ressourcer de façon spirituelle. C'est un besoin qui est important pour moi. Vous savez que Jésus, dans les évangiles, parle beaucoup d'argent. Par exemple, il dit, on ne peut pas servir Dieu et l'argent. Ou tu choisis Dieu, ou tu choisis l'argent, mais tu ne peux pas être au service des deux. Grosso modo, ce que nous cherchons en tant que chrétiens, c'est que l'économie, la finance, l'argent servent le bien commun. Nous ne travaillons pas seulement pour avoir un salaire, nous ne travaillons pas seulement pour payer nos factures, les crédits et tout ça, nous travaillons pour que le monde soit meilleur.

lorsque j'ai commencé à travailler en agence de communication, nombre de mes clients habitaient et vivaient et travaillaient dans ces tours de la Défense. Donc la Défense, à ce moment-là, est devenue un lieu de rendez-vous. Très souvent, de rendez-vous en tout début de matinée. La Défense, à ce moment-là, est devenue un lieu de rendez-vous. Très souvent, de rendez-vous en tout début de matinée.

mémoire dans mon corps, c'est vraiment de me tenir droite entre la terre et le ciel. D'être à l'image de cette tour quelque part. Le sol était de béton, mais le ciel, lui, était ouvert. C'est très étrange. Des hommes ont venu construire cette tour pour travailler ensemble et donc à créer le monde qui nous entoure. Mais ça reste des hommes qui parfois en perdent leur humanité. Je me suis toujours dit, enfermer un week-end un ange dans les tours de la Défense et regarder ce qu'il devient. Ses ailes, sa sensibilité, son sens de l'invisible. Et ben voilà, les hommes et les femmes qui travaillent dans les tours de la Défense, eh bien ce sont des anges eux aussi. Et il y a cet étrange environnement qui les transforme. Qu'est-ce que devient l'ange ? Soit c'est lui qui sauve la Défense, soit il en perd ses ailes, je sais pas.

0: Nous sommes dans la partie haute du bâtiment. Et puis, on va préparer ce qu'il faut pour la messe. Donc là, on rentre dans la sacristie. Donc, il y a les vêtements liturgiques. Dans une grande penderie où on a les aubes blanches et puis après les chasubles. Donc, dans le placard, on a les livres qui vont servir pour la messe.
1: Hop, hop.
0: Après, il y a le micro-cravate, la clé qui va dans le tabernacle. Je vois que là, il y a un papier. Et donc, c'est une famille qui a demandé qu'on prie pour des personnes et donc il m'a donné les noms. Donc, on appelle ça demander une messe. Pour ça, la personne qui demande l'intention prend en charge les frais de la messe. C'est un coût qui est fixé par les évêques de France. Donc, pour toute la France, une messe actuellement, c'est 18 euros. Hop. Et alors, cet argent, il est mis sur le compte de la paroisse. On y met aussi l'argent au cours de la messe. Il y a par ailleurs la quête. Et l'argent de la quête sert au fonctionnement ordinaire de la maison. Ça sert à payer mon traitement. Donc nous, les prêtres, on reçoit chaque mois à peu près 1100 euros net, comme traitement, on appelle ça. Et j'ai un logement de fonction et mes charges sont prises en charge, je puis dire, par la paroisse. Donc j'ai et logement et charges assurées. C'est pas les salaires des PDG de la Défense, mais c'est c'est quand même un traitement qui est bien pour vivre ici dans l'Ouest parisien, quoi. Test, test. Micro. Micro. Micro ?
2: Oui, ça marche.
0: Micro, micro ? Ça marche. Ok. Allez, il est midi 30. On y va. Que le Seigneur soit avec nous. Avec

mettait en veille, elle arrivait. Et je l'ai eu pendant des années. La vérité te rendra libre. Mais qu'est-ce que ça veut dire? Qu'est-ce que c'est que la vérité? Qu'est-ce que c'est que la liberté? Et donc ça tournait dans ma tête en disant, mais j'étais libre avant, libre dans ces transactions, et je n'en étais pas heureux. La vérité te rendra libre. Moi, j'étais dans un bureau, dans un étage élevé, avec vue sur cour. Et le matin, je voyais en fait toutes ces petites fourmis humaines qui sortaient des bouches de métro et qui allaient dans les tours. C'est un monde très paisible. C'est un monde dans lequel les gens vont à leurs occupations. Le soir, ils vont quelquefois prendre un pot ensemble, échanger sur la journée. Et moi, je trouve que c'est un endroit assez merveilleux dans lequel les gens se donnent, en fait, dans un travail. Et puis, à côté de ça, c'est un monde de misère. J'étais frappé, en fait, une fois, lorsque, dans l'immeuble où je suis, eh bien, on a retrouvé, en fait, une personne que je ne connaissais pas d'ailleurs, mais de l'entreprise, qui s'était donné la mort. Voilà. Elle avait laissé passer le vendredi et elle s'était donné la mort. Cette tour sont habités par des pauvres gens. Des pauvres gens, c'est-à-dire des gens qui sont habités par leur finitude, leur misère. Ça se passe en fait tout en haut des tours, dans les directoires d'entreprise, avec des personnes qui sont souvent en fait en surcharge mentale pour tout un tas de choses, qui peuvent avoir des vies personnelles qui ont été brisées, ou être complètement en fait en dépendance de choses pas terribles qui sont en train de mettre en place.

0: Alors, je suis chef de projet, j'exerce dans le domaine informatique. C'est un groupe d'assurance à la Défense. Moi, j'ai le sentiment que aujourd'hui, les entreprises ne savent plus trop où elles vont. Elles ont difficulté à avoir une vision sur même le moyen terme. Et donc, il y a une gestion des ressources humaines qui est un petit peu, on va dire, flottante. Voilà, l'entreprise, elle n'est pas vraiment dans la gestion des ressources humaines, en fait. Exemple, voilà, notre directeur, quand il passe sur les plateaux, il dit pas bonjour, en fait. Le collectif aujourd'hui dans l'entreprise, c'est difficile, vraiment. On n'arrive pas à faire corps, à faire communion ensemble. Et on peut travailler à côté, mais sans vraiment se rencontrer, faire du lien. Très, très cloisonné, en fait. Après, il y a un confort dans l'entreprise. Il y a un bien-être matériel. On a tout l'équipement qu'il faut pour bien travailler sur site et à distance. Et encore une fois, bon, la Défense, c'est un site exceptionnel. Bon, là, c'est vrai qu'on a, voilà, on a une période de transition. On est racheté, donc il y a des personnes qui vont partir. C'est vrai que c'est pas forcément évident comme période. Je suis pas. J'y vais pas à reculons, mais j'y vais pas en sautant des pieds. La mission de l'entreprise ne me fait pas lever le matin. Moi, je vous dis, j'ai vraiment le sentiment d'être un boulon inutile, remplaçable facilement, qui n'a pas vraiment de valeur, en fait.
1: Père qui es aux cieux, que ton nom soit sanctifié, que ton règne vienne, que ta volonté soit faite sur la terre comme au ciel. Donne-nous aujourd'hui notre pain de ce jour. Pardonne-nous nos offenses, comme nous pardonnons aussi à ceux qui nous ont offensés. Et ne nous laisse pas entrer en tentation, mais délivre-nous du mal.

0: 1, 2, 3.
1: Un essai de la sonorisation pour le chemin de croix vendredi sur la dalle.
0: 1, 2, 3. Ouais, ça marche.

le capitalisme, ça serait quoi? Ça serait que la finalité, c'est de gagner de l'argent. Ou gagner le capital. Ben, j'ai un peu de mal, quoi. Si le capitalisme, c'est le pouvoir de ceux qui ne s'engagent pas et dont les conséquences des décisions ne les atteignent pas. Moi, j'ai vu hein, des endroits où les activités étaient rentables, mais comme elles n'étaient pas suffisamment rentables, eh bien, on a fermé l'activité, quoi. Et donc, on a mis des hommes, des femmes au chômage et avec elles, des familles entières, quoi.

0: le symbole du capitalisme, c'est quand même la bourse, quoi. L'argent monte et les valeurs montent et diminuent et on touche des bénéfices en vendant et en acquérant ses actions. On pourrait comprendre le capitalisme comme cela, et si c'est ça, il lui manque une âme, quoi. Mais est-ce que le capitalisme doit avoir une âme? Je sais pas, hein. Moi, j'aimerais bien. Il y a quelque chose d'une divinisation de l'argent qui peut marquer les gens et les esprits. Et puis, il y en a qui croient au marché, au sens où le marché, nous, il y a comme une autorégulation dans le marché, il y aura toujours un progrès économique. Si c'est une main invisible qui n'est pas au service de l'homme, dans les traditions, on pourrait dire, bah, alors c'est quoi? C'est une divinité, quoi. Et si c'est une divinité, c'est une idole, et les idoles, il faut les détruire. Hein. Jésus est très clair. Hein. Il est plus facile à un chameau d'entrer par le trou d'une aiguille qu'à un riche d'entrer dans le royaume des cieux.
1: Jésus vient dans la confiance, la simplicité, grandissant avec les pécheurs au baptême de conversion.
0: Malheureux êtes-vous, les riches, parce que vous êtes repus maintenant. Et bien vous aurez faim.
1: Notre Père, qui es aux cieux, que ton nom soit sanctifié.
0: C'est fait vraiment pauvre type, quoi. Pauvre type, vous les riches. Vous êtes possédés par vos richesses, quoi.
1: Je vous salue, Marie, pleine de grâce.
0: Donc voilà, on a cette désolation. Malheureux de vous, les riches, vous qui êtes repus, vous qui riez même. Malheureux de vous qui riez maintenant. Vous pleurerez. Voilà, je pense qu'il faut l'entendre, c'est celui qui est repu, satisfait, en fait celui qui dépend de plus personne, quoi. Il y avait une image comme ça pour parler de l'enfer. L'enfer, c'est d'être tout seul. Et pour toujours.

S'il n'y a rien après la mort, la vie perd beaucoup de son sens. Et donc, ça m'est arrivé de dire « Quiconque fait son devoir témoigne de l'éternité ». Quand j'avais dit ça, par exemple, à une réunion du personnel d'une usine, j'ai été invité par les contremaîtres à leur table, ce qui veut dire que les contremaîtres, ils savaient très bien ce que ça veut dire, que celui qui fait son devoir témoigne de l'éternité. Ça les avait vraiment motivés, oui. J'étais directeur de la branche combustible de Framatome, dans la tour qui est à côté, la tour Fiat. Framatome, c'est une entreprise qui a construit tout le parc nucléaire français. Et quand le parc était terminé, ce qui était un peu l'époque quand j'y suis arrivé, vendait des réacteurs nucléaires dans le monde, en Afrique du Sud, en Chine, beaucoup en Chine. Donc c'était la construction de réacteurs nucléaires. Mais en même temps qu'on construisait les réacteurs, on fournissait le combustible nucléaire, c'est-à-dire l'uranium enrichi, conditionné, qui permet la réaction nucléaire qui fait peur. Et moi, j'étais en charge de la fabrication du combustible nucléaire. Le combustible nucléaire durait 3 ans en réacteur. Et j'ai fait modifier l'alliage de telle façon que le combustible puisse durer 4 ans en réacteur au lieu de 3 ans. Ce qui était une énorme économie pour les électriciens, si vous voulez. Mais en même temps, évidemment, on avait moins de combustible à fabriquer. Et donc, de ce fait-là, j'ai eu des problèmes de réduction de nombre de sites qui étaient humainement des problèmes extrêmement difficiles, qui ont été la grande difficulté de ma carrière. C'est-à-dire qu'on a moins d'activité, donc on ne peut pas laisser les gens rien faire. Humainement, fermer un site, c'est quand même toujours un dégât. On donnait de l'activité pas seulement au personnel qu'on emploie, mais l'activité induite, en général, c'est un gros problème local. Et puis, dans le cas particulier, la majorité des gens ont dû se déplacer, aller dans une usine qui était plus lointaine. Donc ça leur faisait des trajets qui n'avaient pas jusque-là. Bon, alors bien sûr, on augmentait les salaires. Mais cela dit, par de l'argent, on ne compense pas totalement le changement de vie, qui a priori n'est pas positif. C'est très curieux, j'ai eu à fermer des usines très, très, très différentes. La première usine que j'ai fermée, il y avait 1100 personnes. C'était dans l'imprimerie. Et la situation de marché était telle que tout ce qu'on pouvait faire, c'était reclasser, je crois qu'on a reclassé 200 personnes dans une autre usine. Et ce qui veut dire qu'il y a eu des tas de pré-retraites, mais enfin, il y a bien eu 800 personnes. Et essentiellement, c'était des ouvriers imprimeurs qui se sont retrouvés sur les routes comme routiers. Une opération comme ça, c'était vraiment humainement très difficile. Bon, ça continue à me poser des problèmes. La rationalité d'un côté et finalement la survie de l'entreprise. Et de l'autre côté, le mal qu'on fait sur le plan humain. On se pose vraiment la question de savoir est-ce qu'on a vraiment raison ou pas. Alors on discute, on apporte ses arguments. Je continue, si vous voulez, à avoir ma tête d'un côté et mon cœur de l'autre. qui sont pas d'accord. C'est ça qui est terrible. On se demande ce qu'il faut suivre, sa tête ou son cœur. Mais... quand je me présenterai devant Jésus-Christ, je verrai comment il a jugé ce que j'ai fait.

serviteur de la table de l'Eucharistie, serviteur de la table de la parole, de la table familiale, de la table du travail. Et aussi, serviteur des 100 tables. 100 tables de travail. Ceux qui sont au chômage, à la recherche du travail, leur permettent de considérer qu'ils ne sont pas rien pour la société. Ils sont encore attendus. Il est heureux qu'ils soient encore considérés comme des actifs. C'est pourquoi, avec les anges, les archanges, avec les puissances d'en haut et tous les esprits bienheureux, nous chantons l'hymne de ta gloire et sans fin nous proclamons.

0: midi et quart, nous commencerons le chemin de croix en pied de la maison. Nous ferons un tour sur la dalle et ce chemin de croix se terminera ici.
1: D'accord, alors je m'appelle Marie, j'ai 45 ans. Je travaille dans un grand groupe bancaire qui est présent sur le parvis de la Défense.
2: Bonjour à tous. Merci d'être venus. Nous allons pouvoir commencer ce chemin de croix. Je vous demande dans la mesure du possible de vous approcher pour que nous puissions partir ensuite en procession derrière la croix.
1: Je suis responsable de développement commercial. C'est-à-dire que je suis au cœur de tout ce qui va permettre de monter des prêts immobiliers, de les octroyer et puis de satisfaire le client au mieux au sein de notre établissement bancaire.
2: Pour ce chemin de croix, j'ai trois consignes pratiques. Première consigne, nous marchons derrière la croix sans la dépasser.
1: Bien faire mon travail, c'est juste ça qui me motive. Et puis apporter sa pierre à l'édifice dans quelque chose qui me dépasse complètement. Parce que une grande boîte du CAC 40, c'est pas la petite responsable de développement commercial qui va faire en sorte que ça se développe. Mais je peux orienter, je peux donner mon avis, je peux faire avancer les choses.
2: La croix sera portée à tour de rôle par ceux qui le souhaitent. Et ce que je vous demande, c'est... Lors de la procession, donc quand nous marchons derrière la croix, nous le faisons en silence. Nous sommes un témoignage silencieux derrière cette croix. Merci.
1: À la fin de tout, il y a quand même le client à qui on va octroyer un prêt. C'est des vies qui, grâce à un travail qui... Aujourd'hui, je fais de l'Excel, je fais du process. On n'a pas l'impression que c'est moi qui donne l'argent, mais n'empêche que j'aide à ce qu'on donne l'argent de façon sûre et qui convient à tout le monde. Donc ça, c'est beau, c'est chouette.
3: Au nom du Père et du Fils et du Saint-Esprit.
1: Amen. Je suis persuadée que Jésus est avec moi dans mon travail. Et que ce qu'il attend de moi, c'est que je fasse mon travail. Et que je ramène le salaire à la fin du mois. Et que mon salaire, ce soit un salaire qui soit mérité. Aujourd'hui, moi je suis convaincue que je travaille bien et que ce que je fais, ça plaît à Jésus.
4: Nous t'adorons, Christ, et nous te bénissons.
3: Jésus est condamné à mort, puis chargé de sa croix.
1: Jésus, il n'avait pas peur d'être à côté du cambouis, d'être à côté du lépreux. Jésus, il n'avait pas peur. Il y allait, et il allait là où, dans les structures de péché. Le monde, il est devenu tel que nous, en tant qu'individus, on est un peu condamnés à pécher. C'est pas parce que je suis là que je cautionne. En fait, notre monde a sa part d'ombre. On cautionne pas cette part d'ombre, mais on vit avec. Je suis pas contente qu'il y ait... Mais Jésus, il était pas content non plus qu'il ait la lèpre. Si on n'est pas là, on sera où?
5: Devant les offenses, la violence dans nos organisations, l'isolement induit par les logiques d'individualisation de nos modes de vie et de travail, nous pouvons détourner le regard, nous défausser devant le visage de l'autre qui s'effondre. Soutiens notre conscience, notre présence à nous-mêmes et aux autres pour nous ouvrir toujours au risque d'aimer. Avec Marie, nous te confions les plus touchés par les inégalités et la violence de nos sociétés. Et à sa suite, donne-nous le courage d'être solidaires des douleurs de nos frères et sœurs.
1: Je sais que ma vie, C'est un balbutiement par rapport à ce qui m'attend. En fait, la fin des temps me fait pas peur. C'est la fin des temps, c'est si on est arrivé au but. Et non, moi, la fin des temps, j'ai hâte. J'ai entendu une homélie il y a un an, mais qui m'est restée dans la tête. Je pense qu'elle restera toute ma vie. Qui disait, en fait, on a face à faire le bien, pas faire le bien, aller en enfer, aller au paradis et tout ça. En fait, on a trois types de personnes. On a les personnes qui font tout ce qu'ils peuvent pour faire le bien, tout le temps. Et ça, Jésus, par sa résurrection, nous dit, vous avez raison. Moi, j'ai fait le bien et c'est moi qui suis ressuscité. Donc, on n'a pas à se soucier de la fin des temps si on fait le bien. Deuxième catégorie, il y a ceux qui ont du mal à faire le bien, voire même qui font le mal toute leur vie et qui se tournent au dernier moment vers Jésus. Et là, on a le bon larron sur la croix, avec Jésus qui dit, dès aujourd'hui, tu seras avec moi dans le paradis. Pas de souci pour eux. Et puis, il y a ceux qui vraiment, vraiment, vraiment, vraiment veulent pas. Et là, il faut juste se souvenir d'une des dernières paroles de Jésus qui disait « Père, pardonne-leur, ils ne savent pas ce qu'ils font. » Moi, j'ai pas peur.

0: Dieu a une adresse à la Défense. Un documentaire de Julien Baroguel. Une coproduction du collectif La Disquette et du labo de la RTS, réalisée avec le soutien du Fonds Gulliver. Montage, Julien Baroguel et Gisa Numeau. Mixage, Jean-Philippe Zvalen. Coordinatrice de production, Camille Dupont-Lahit. Attachée de production, Garance Parvis. Avec les voix du père Hugues Morel d'Arleux, de Benoît Lafay, Arnaud Dechaise-Martin, Rogelio Esparza, Charlotte Joussaume, Gaël de la Fouchardière, Frédéric Sagnas, Jean-Paul Lannegrasse et Marie Brancard-Colombet. Ainsi que des groupes gospel et louanges de la Maison d'Église Notre-Dame de Pentecôte. Merci à toutes les personnes rencontrées lors de ce tournage, à la Maison d'Église, à la Défense et en dehors. Ainsi qu'à Ludo Mepa, Mathias Berger, Pascal Tison, Céline Van Corven et Yamour Gugdouman.
1: Et tout de suite, un second documentaire sonore, francophone, indépendant. Réalisé par Émilie Mousset.
2: Le visage et les mains, par Émilie Mousset.

0: Oui, je t'entends.
1: Tu es où, là?
0: À la chambre mortuaire. Soignant, j'ai travaillé dans des services de soins palliatifs, de services d'oncologie, où j'ai eu souvent, où il y a eu souvent des décès. Quand les corps partaient, on s'en occupait, on leur faisait une toilette mortuaire comme il se doit, et ensuite ils partaient. Et je ne savais pas où, enfin plus ou moins, mais je ne savais pas ce qui se passait après en fait, pour la prise en charge des défunts. Et comment ça se passait avec les familles, puisqu'il y a le lien avec les proches. C'est vrai que notre implication était telle et tellement forte et proche de la personne que quand elle partait, il y avait comme comme une frustration. J'avais envie d'aller jusqu'au bout, en fait, d'accompagner cette personne jusqu'au bout. Donc c'est ce qui m'a amené à chercher un poste en chambre mortuaire, après avoir fait des soins, on va dire, classiques. Oui, l'entre-deux, tout à fait. Quand un défunt est déposé en chambre mortuaire, on est amené à prendre leur identité et puis à voir quel est l'état général du corps, et notamment visage et mains, pour pouvoir le présenter aux familles. La personne reconnaît les mains de son défunt et reconnaît son visage. Ce sont les deux choses que l'on voit en permanence de tout le monde dans la vie, au quotidien. On ne voit de l'autre que ses mains et son visage. Oui, elle vient de décéder. Comment dire ? J'avais affaire d'un coup à des personnes décédées avec une identité, un nom, un visage, mais je ne savais pas comment elles étaient, quoi, comment elles se comportaient. Le seul moment où j'allais être en lien, enfin confronté à une vraie communication avec des mots et des paroles, c'est avec les proches de cette personne. Je découvrais un peu plus qui elle était et comment fonctionnait cette personne et quels étaient ses souhaits. Notre première mission, c'est de faire en sorte qu'elle soit présentable, propre, avec des yeux fermés, parce que des fois c'est compliqué. Donc on a quelques méthodes de soins pour que les yeux restent fermés, fermer la bouche, ce qui n'est pas évident. Donc là aussi on a quelques techniques pour que la bouche soit fermée. Ensuite, on peut être amené à masser les visages pour les détendre. Parce qu'à force, avec l'habitude, on peut voir des visages très tendus, marqués par peut-être les derniers instants avant que la personne parte, si elle était angoissée ou autre. Mais c'est vraiment marqué sur le visage, donc on est amené à masser les visages. Et ça a vraiment un effet, c'est un vrai effet visuellement, on voit que le visage est plus détendu. Les coiffer, et on peut maquiller très légèrement. Ensuite, donc le corps, on le recouvre d'un drap et on ne laisse dépasser que les mains quand on va le présenter, le visage et mains. Et donc, on doit faire en sorte que les mains soient propres. Et pareil, s'il y avait des plaies ou autres à cause des perfs, etc., mettre des pansements, on prend vraiment le temps nécessaire. Et si c'est très long, s'il y a des soins très longs, eh bien, on le prend ce temps. On n'est jamais dans l'urgence comme dans d'autres services. Il y avait quelque chose d'apaisant aussi, du coup, dans notre rôle. Oui, des fois, je me mettais, à parler, pourquoi pas, à leur parler, en leur disant que j'allais prendre soin d'elles, que j'allais leur mettre les vêtements que la famille m'avait proposés. Et puis, il m'arrivait des fois de chanter, quand j'étais seul, le week-end notamment. Je chantais dans ce lieu, pour le plaisir de faire vibrer, vibrer les corps. Peut-être avait encore un soupçon d'âme, je ne sais pas.

prendre soin du défunt. C'est notre première mission, hors famille, pour faire en sorte que l'image soit la plus juste possible pour le défunt. Et au début, on ne les habite pas, on attend de recevoir les familles. Notre deuxième rôle, c'est de les présenter aux familles pour des recueillements dans une pièce adaptée. Et donc, quand on va chercher les défunts en chambre basse température et qu'on les remonte pour les présenter aux familles, là aussi, c'est un moment super important, en fait, d'accueil déjà pour la famille, les rassurer. Et ensuite, les accompagner jusqu'au salon de présentation. Et voir avec les personnes si on les laisse seules. Normalement, c'est ce qu'on fait, on les laisse se recueillir dans la solitude. Mais si les patients sont trop en souffrance et qu'on le sent, on peut leur proposer de rester un peu avec eux. Au début, s'ils ont trop peur de voir le défunt, ce qui arrive.

moment où on a connaissance des souhaits de la personne, hein, qui souhaite une cérémonie religieuse ou pas, ou une incinération, etc., nous, on se doit de faire respecter ses choix. Et les familles, de se rendre compte que on prend soin ou de leur père ou de leur mère ou de leurs enfants, ça leur fait le plus grand bien et ça leur permet de rentrer dans la première phase de deuil. Puisqu'au début, ils sont en sidération, ils ne veulent pas forcément accepter ou enfin, ils vivent très mal souvent le décès. Tant que la personne est encore là et qu'on peut la voir, il reste énormément de choses. Il reste même beaucoup de choses avant que la personne soit vraiment enterrée ou disparaisse dans les lieux, parce que là, on va dire disparaître.

bon, là c'est particulier ce que je vais te dire, mais c'est très organique. Mais des fois on entend quand on les habille, qu'on leur fait des soins et qu'on est juste à côté d'eux, on peut entendre des mouvements dans le ventre. Tu vois, de ça c'est des gaz, etc. Enfin, tu vois, il se passe tout un tas de choses. Mais après, parce que le corps va aller dans la, on va dire, la putréfaction, quoi. Cette transformation, cette alchimie du corps qui se transforme. Dans les cimetières, la destruction des corps, leur putréfaction, etc., et leur transformation dans la terre dégage des gaz, et qu'à un moment donné, il peut y avoir des petits feux follets qui émanent là de ces corps et qui ressortent et que l'on peut voir. Après, moi, ce que j'aime effectivement, c'est que ce corps se transforme en petite flamme. Quand tout à l'heure on parlait des soins, du soin qu'on peut apporter aux défunts, là on peut encore être acteur de quelque chose pour que ce corps soit beau, présentable, serein. Mais ensuite on n'est absolument plus acteur de rien.

Mais quand tu prends conscience de la situation, à quoi tu fais face, donc un corps, un défunt, un mort, et que toi tu es vivant, donc oui, là tu prends bien conscience de ta réalité, de mouvement, de conscience, oui, tu prends conscience de ta vie, vraiment, pleinement, et de ce que tu peux faire, pas faire, ce que tu as envie de faire, d'où l'importance de ne pas cacher la mort, quoi. Il faut la rendre visible, et du coup elle en devient belle. Moi, je trouve que c'est très beau. Bon, je trouve qu'il a une beauté. Ce qui m'a impressionné au début, c'est la densité du corps, en fait. J'avais, je crois, jamais pris conscience de la densité d'un corps humain. J'en ai pris conscience quand j'allais porter avec des collègues pour les déplacer d'un endroit à un autre, pour les habiller ou pour faire les mises en bière. Mais honnêtement, une fois que le corps est à la rigidité cadavérique, ça s'appelle comme ça, c'est hyper dense, lourd, dense, et une vraie matérialité, enfin la matérialité puissante, très très puissante. Toutes ces cellules imbriquées les unes dans les autres qui ont fait ce corps, quoi. Sa lourdeur, sa force, son poids. Et j'ai pris conscience de la puissance de notre corps, en fait. Au travers des corps morts. Et j'ai trouvé cette densité belle. Et moi, j'ai été joyeux souvent. Oui, on peut parler de joie. Et même quand ils sont prêts, habillés et dans les cercueils, il y a eu des moments très forts où certains défunts étaient beaux et rayonnés même. Il y a une vibration, c'est évident, c'est évident. Il y a un rayonnement qui se dégage.

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1: Mesdames et messieurs, partons ensemble à la découverte d'une espèce qui ne laisse aucun de nos sens indifférents, Nesara viridula, la punaise verte puante. Le mot est lâché. Puant, nauséabond, malodorant. L'insecte est donc avant tout réputé pour sa capacité à se défendre chimiquement contre ses prédateurs. Outre cette aptitude désagréable pour nos narines, on reconnaît également cette espèce à sa forme de bouclier et à sa couleur, caractéristique de la grande famille des punaises dites vertes. L'animal est par ailleurs capable de changer de couleur en fonction des saisons, passant de l'olivâtre au brun pour mieux se camoufler sous nos latitudes. Pourtant, la punaise verte puante ne serait à l'origine pas de chez nous. Originaire d'Éthiopie, la petite bête se serait répandue à travers tous les continents au fil des siècles grâce à sa forte capacité de vol, son régime alimentaire varié et à l'aide des routes commerciales humaines. Il faut dire que la punaise verte puante nous aime bien. Elle se réfugie parfois chez nous pour échapper à la morsure de l'hiver qui cause la disparition de 80% des individus de l'espèce en Europe chaque année. Et si elle reste mal aimée en France et dans les pays voisins, elle a ses amateurs en Afrique équatoriale. Là-bas, elle y est parfois sucée pour son goût amer et épicé, ainsi que pour de prétendues vertus aphrodisiaques. Comme quoi, avec la punaise verte puante, les goûts et les couleurs, ça ne se discute pas.
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1: L'ambiance était au rendez-vous ce mercredi à l'occasion des 80 ans du Secours catholique sur le champ de foire de Ghana. Au programme des jeux, des histoires, mais aussi des rencontres entre bénévoles et bénéficiaires, chacun venu aussi pour témoigner ce que le Secours catholique représente dans leur vie. Alors nous avons baladé le micro et nous avons commencé, puisque c'était l'heure du goûter, avec la fabrication du chocolat. Et en l'occurrence, eh bien, on retrouve Pierre que l'on connaît habituellement avec la magique, et bien cette fois-ci il était venu avec une recette de crème au chocolat un peu particulière. Hop. Alors là ici on est sur le stand chocolat.
2: Pâte à tartiner et on oublie la pâte à tartiner industrielle. On l'a fait maison, c'est bien meilleur pour la santé, pour la planète et pour tout le monde.
1: Alors comment est-ce qu'on fait sa pâte à tartiner maison ?
2: Oh, c'est très simple, il faut du chocolat, du beurre, un peu de lait concentré sucré et beaucoup de noisettes. Et on mélange tout ça et puis après il n'y a plus qu'à déguster.
1: Et on met ça dans un pot et on attend que ça refroidisse.
2: On peut même le manger chaud, ça passe bien aussi.
1: Alors ici, on est sur les 80 ans du Secours catholique. 80 ans, alors pourquoi tous les deux vous mobilisez ? On vous voit plus habituellement au centre social La Magique. Est-ce que c'est aussi dans ce cadre-là ou alors en lien avec le Secours catholique ?
2: Alors, le Secours catholique est venu sur des formations qu'on a fait autour de l'alimentation et nous a demandé, suite à ces formations, de venir participer à cette action pour sensibiliser leur public. Donc nous, on a accepté évidemment avec plaisir pour que cette question de l'alimentation soit traitée avec tous les publics. Il y a des gens qui ont des moyens, d'autres qui en ont moins, et tout le monde a le droit à bien se nourrir et accéder à des produits de qualité.
1: En tout cas, on va vous laisser faire fondre le chocolat tout doucement, puis je pense qu'il y a quelques gourmands qui vont venir vous rejoindre. On va poursuivre ce petit reportage. Alors là, on va s'approcher du Fraternibus. Bonjour, je suis Radio Coquelicot.
3: Aurélien Letuyot, délégué du Secours catholique de l'Allier.
1: Tout nouveau délégué d'ailleurs. Alors cette mission-là, déjà, vous la prenez à cœur, mais de quelle façon ? Pourquoi est-ce que vous avez décidé, vous, de vous engager au Secours catholique ?
3: Alors moi, ça fait une dizaine d'années que je suis engagé au Secours catholique, mais avant, je faisais de l'animation de réseau au Secours 4 à Clermont-Ferrand. J'ai bougé dans l'Allier, là. Ce qui m'anime, c'est justement ce qu'on voit aujourd'hui, c'est l'assemblage de gens, la diversité d'acteurs, des salariés, des bénévoles, des gens qui ont l'expérience de la précarité, qui s'engagent pour vivre quelque chose ensemble.
1: Alors vivre avec ce mot de fraternité, fraternibus, qui est devenu aussi un emblème, ce fraternibus, c'est aussi un moyen pour rejoindre tous ceux qui sont loin et qui pourraient aussi avoir besoin du Secours catholique.
3: Oui, tout à fait. Depuis l'automne, là, on a entrepris d'aller tous les mois sur le marché à Dompierre, notamment, parce que c'est un quartier assez loin de Moulins. On n'a plus trop d'équipes et on s'en sert vraiment comme outil de visibilité et aussi comme lieu un peu chaleureux, parce qu'on peut rentrer dedans quand il pleut, quand il fait froid, pour venir prendre un café et pour avoir une permanence plus agile, plus mobile que ce qu'on pouvait avoir avant dans des lieux très fixes.
1: Aujourd'hui, quel regard vous portez, justement, vous qui arrivez du Puy-de-Dôme, l'Allier, quels sont les points communs et peut-être aussi les différences avec aussi peut-être plus de ruralité ici ?
3: Plus de ruralité, parce que moi en plus j'étais vraiment sur l'agglomération de Clermont, beaucoup de une grosse pauvreté autour du lien social, le fait aujourd'hui que se déplacer coûte très cher, donc en plus la pauvreté, on sait que ça enferme parce que les gens ont du mal à en parler et à aller, se coupent beaucoup de leurs amis ou de leurs proches quand ils tombent en pauvreté. Avec le prix de l'essence, le coût de la vie aujourd'hui, même aller à son rendez-vous Pôle emploi, à la CAF ou quoi que ce soit, on voit qu'il y a beaucoup de ruptures de droits parce que les gens ne s'autorisent plus ou ne peuvent plus justement aller jusqu'au centre métropolitain, quoi. Ce que je vois, c'est vraiment, comparé au Puy-de-Dôme, une accentuation de la pauvreté, une intensification avec des gens qui... On a éloigné tous les services publics, et beaucoup dans l'Allier quand même, et donc du coup il y a peu de leviers très locaux pour pouvoir travailler avec les gens. Il faut à chaque fois faire des kilomètres, ça c'est compliqué.
1: Et quel est le travail du Secours catholique en la matière ? Vous plaidez pour un monde juste et fraternel, l'ambition est grande aujourd'hui.
3: Oui, l'ambition est grande. Nous, si on arrive juste à faire rencontrer des gens, déjà, on aura gagné une première bataille. Aujourd'hui, on voit que le monde est fracturé, qu'on a du mal à parler à son voisin, encore plus s'il pense pas exactement comme nous. Nous, l'ambition, c'est vraiment d'essayer de rassembler les gens, de faire que qu'on fasse société tous ensemble. Aujourd'hui, je pense qu'on en a vraiment besoin. Et ensuite, on va pas faire ce combat-là tout seul. On interpelle aussi les pouvoirs publics en disant, là, il y a des problèmes de mobilité, il y a des problèmes de transport. On était avec une conseillère municipale tout à l'heure. On lui a dit, voilà ce que les gens nous ont dit pendant la campagne. Ils ne viennent pas dans des réunions politiques, mais ils nous disent, là, c'est un manque de jeux pour enfants, pour des jeunes enfants, ça manque de transport pour la Vichy. On nous a dit, oui, il y a un transport à la demande, oui, mais il faut encore payer 5 euros, c'est peut-être pas assez connu. Comment on arrive, nous, à être relais, à être porte-parole des personnes vers les décideurs politiques ?
1: Alors, vous avez choisi de faire, pour cette première étape, halte à Ghana. Pourquoi Ghana ? Il y a eu des travaux récemment, notamment au lieu sur les vêtements, pour mieux accueillir. Est-ce que c'est aussi un petit peu emblématique du secours catholique, de ce qu'il aimerait être ?
3: À Ghana, ouais, c'est une équipe qui s'est beaucoup restructurée depuis quelques années, qui associe aussi beaucoup, très largement, des personnes qu'elle reçoit pour une aide, pour un café, pour une rencontre, pour une discussion, à sa vie d'équipe, autour d'ateliers ou encore aujourd'hui. Il y en a qui font des crêpes, qui servent à boire et finalement chacun est acteur. Donc c'était aussi ce qu'on avait envie de mettre, de montrer à tout le monde, c'est que oui, on peut vivre ensemble et oui, au Secours catholique, il n'y a pas un client et un bénévole derrière. On fait tous communauté ensemble. Ensuite, c'est le lancement aujourd'hui de la quinzaine de nos grandes tablées au niveau local. On a eu une première étape, on va dire, ce matin, mais un peu particulière parce que c'était avec les familles de notre équipe prison à Moulins, où en fait les familles venaient avant et après le parloir partager un moment, et c'était pas du tout la même ambiance qu'ici, mais c'était aussi important d'être avec ces personnes qui sont assez exclues et auxquelles on pense pas vraiment tous les jours, quoi.
1: Aujourd'hui, on le sait, beaucoup d'associations souffrent, manquent de subventions, etc. Le Secours catholique ne fait pas exception. Comment est-ce que malgré tout, on continue à se battre et à croire qu'après 80 ans sur le terrain, on est encore utile ?
3: Quand on voit des moments comme aujourd'hui, qu'on voit des enfants qui jouent dans le parc, qui courent après, qui ont plein de sourires, on se dit que oui, les temps sont durs, on a de plus en plus de besoins, on doit être de plus en plus imaginatif pour trouver des financements, pour essayer de convaincre des donateurs. Nous, on a la chance d'avoir une base donateurs solide et qui continue aujourd'hui à nous soutenir. Je voulais déjà les remercier. Et quand on voit tous ces sourires et ces moments de partage, on se dit c'est pour ça qu'on se bat tous les jours, c'est pour ça que des fois on a des grands tableurs Excel et qu'on s'arrache les cheveux. C'est vraiment pour pouvoir concrètement ensuite vivre la fraternité, vivre l'entraide.
1: Donc là, il y a un petit coin pour les enfants. Les enfants sont particulièrement attentifs. Une petite histoire. On va s'approcher du stand. Oh là là, il y a plein de trésors sur ce stand. Racontez-moi un petit peu ce qui se passe sur ce stand.
4: Alors sur ce stand, on lit des histoires pour les enfants. Et il y a des histoires de loups, bien évidemment. Mais ce sont des loups gentils. Donc on a des histoires sur le partage, bien sûr, sur la fraternité, puisque c'est quand même le thème de la journée. Et nous avons des enfants très gentils qui nous aident, comme vous pouvez voir.
1: Alors vous-même, vous êtes engagé au Secours catholique ou vous donnez un coup de main ?
4: Je donne un coup de main, voilà. Allez voir Chantal, c'est elle qui m'a sollicité pour lire des histoires, parce que je lis des histoires assez souvent aux enfants. Et c'est avec plaisir que je partage cette journée où il y a le soleil et puis plein de bonnes choses à déguster également.
1: Alors Chantal, engagée au Secours catholique, pourquoi cet engagement ?
5: Pour aider les autres, mais pour moi aussi, parce que les autres m'apportent beaucoup. Et on revenait de la région parisienne où on avait une vie professionnelle bien remplie. Et en arrivant ici, on connaissait personne. Et donc on a trouvé un groupe très sympa. Et voilà, donc ça conjugue l'aide aux autres et les autres qui nous aident.
1: Alors comment vous vous engagez au quotidien ? Vous vous aidez, vous participez, vous...
5: Alors moi je suis plus sur la communication au Secours catholique, donc on s'engage avec mon mari sur les grands événements, les brocantes, les journées festives comme cet après-midi, et sinon je fais les articles pour passer sur le Regardon, la montagne et les affichages sur les panneaux municipaux, etc. Tout ce qui est communication.
1: On se ressemble un petit peu alors.
5: Je m'occupe aussi d'apprendre à lire aux migrants, dans le cadre du Secours catholique.
1: Donc beaucoup d'activités qu'on retrouve ici aujourd'hui. Et donc voilà, vous faites partie de la fête. Allez, on va continuer à regarder un petit peu. Là, je vois celle qui s'occupe. Martine ? Bonjour Martine. Bonjour. Alors Martine, c'est la grande journée qui était très attendue, très préparée. C'est 80 ans pour vous qui êtes engagée vraiment au Secours catholique. Ça veut dire beaucoup.
6: Ben oui, parce que c'est vraiment de l'engagement du quotidien, créer du lien. On reçoit beaucoup quoi dans cet engagement au Secours catholique. Moi, je suis un peu récente, ça fait que 3 ans. Mais je me rends compte que c'est plein de joie, aussi bien en équipe avec les autres bénévoles.
1: Ce bénévolat, il est essentiel aujourd'hui pour que fonctionne ce Secours catholique. Comment est-ce qu'il se porte à Ghana ?
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8: 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À la suite de cette manifestation sera organisé un repas le soir pour 12 euros. 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
1: Bonjour, ici Juliette en direct d'Ébreuil. Je vais donc partir à la rencontre des habitants pour leur poser quelques questions sur le programme de la fête de la nature. Elle aura lieu le 23 mai prochain. Excusez-moi, juste une petite question. Bon, raté. Oui, pardon, vous pourriez m'expliquer ? Bon, j'ai dû me tromper d'adresse. Bonjour, Juliette pour Radio Coquelicot, je... Raté. Bonjour madame, vous pouvez m'expliquer en quoi consiste précisément ce jeu du 23 mai prochain ?
12: Avant, il n'y avait rien. Que de l'eau. Et de l'air. J'étais seule. J'étais seule et je nageais dans les eaux. Infini. Peut-être était-ce par ennui, je m'en souviens plus. J'ai commencé à ramasser plein de petits éléments. tout ce que je trouvais et qui avait été ramené par les vagues. De petits cailloux au fond de l'eau, des mélodies de plein les airs. Au bout d'une éternité, ces récoltes ont créé un monde. C'était la Terre, tout assemblé avec ses rêves et ses trouvailles. Au fur et à mesure du temps, la Terre a tourné et est devenue de plus en plus dense, grouillante d'idées et de réflexions. Un jour, alors que je jouais avec elle, elle devint si chaude que je me suis brûlée. J'ai dû la lâcher par mégarde dans un courant d'air. Elle se brisa. Un vent violent dispersa tous les éléments qu'il avait créés. Je pleurais beaucoup. Mes larmes créèrent des chemins. Les habitants de la Terre, tous mélangés par le vent, voulurent m'aider. Des chimères, créatures mélangées d'humains et d'animaux, suivirent la route des larmes et réunirent patiemment ce qui avait été cette féconde récolte. Il faut maintenant venir tisser ces éléments pour qu'ils retrouvent leur place et leur équilibre initial. J'appelle tous les passants, les poètes, les bâtisseurs, les promeneurs et les joueurs à me retrouver.
13: Donc, vous l'aurez compris, rendez-vous le 23 mai prochain dans la cour des Charitains à Ébreuil à 14h. Pour venir participer à ce grand jeu, pensez à vous inscrire au 04 70 47 67 27.
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15: 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Bonjour à toutes et à tous et bienvenue dans notre rendez-vous européen. Aujourd'hui, on parle d'une innovation qui va changer le système d'entrée-sortie des ressortissants des pays non membres de l'Union européenne dans l'espace Schengen. C'est l'Entry-Exit System ou ESS. Mais qu'est-ce que c'est? Pourquoi est-ce important? Et surtout, qu'est-ce que ça change? On fait le point ensemble. Imaginez un instant. Un voyageur arrive à l'aéroport de Roissy-Charles de Gaulle après un long vol depuis Rio de Janeiro. Jusqu'à présent, un agent de police aux frontières vérifiait son passeport, tamponnait son entrée, le laissait passer. Fini les tampons manuels à l'aéroport. Depuis le 10 avril 2026, l'ESS enregistre automatiquement les entrées et sorties des voyageurs non européens dans l'espace Schengen, effectuant un court séjour, c'est-à-dire moins de 3 mois, qu'ils viennent pour le tourisme ou les affaires. L'espace Schengen, rappelons-le, ce sont les 27 États membres de l'Union européenne, sauf l'Irlande et Chypre, auxquels il faut ajouter la Norvège, l'Islande, la Suisse et le Liechtenstein. Les objectifs de ce projet sont de renforcer la sécurité, de lutter contre les fraudes, comme les dépassements de durée de séjour, et de rendre les contrôles plus fluides. Aujourd'hui, les contrôles reposent encore sur des tampons manuels, ce qui peut entraîner des erreurs, des fraudes, comme les surstays, ces voyageurs qui restent au-delà de la durée autorisée, ou des files d'attente interminables aux aéroports. Avec l'ESS, tout sera traçable en temps réel et partagé entre les 29 États membres de l'espace Schengen. À l'arrivée comme au départ, vos données biométriques, photos et empreintes et celles de votre passeport sont scannées et stockées dans une base européenne. Un tampon électronique remplacera le tampon manuel. À la sortie, même processus. Les données sont à nouveau vérifiées pour confirmer le départ. Une fois enregistrés, les passages suivants seront plus rapides. Si le système détecte une anomalie, un passeport périmé, un dépassement de durée de séjour, le voyageur sera alors orienté vers un agent pour un contrôle approfondi. Seuls les ressortissants de pays hors espace Schengen sont concernés. Les enfants de moins de 12 ans et les personnes pour lesquelles la collecte des données biométriques est impossible, pour des raisons médicales par exemple, seront exemptés. Les titulaires de visas long séjour ou titres de séjour, ainsi que leurs proches disposant d'un titre de séjour, ne sont pas concernés par ce dispositif, ni les résidents frontaliers, les membres d'équipage de train ou d'avion, ou les militaires en mission. Pour les voyageurs, cela signifie moins de files d'attente, grâce à l'automatisation, et une meilleure traçabilité des séjours, plus de risques d'oubli de tampons, mais aussi une sécurité renforcée contre l'usurpation d'identité. Pour l'Union européenne, ce système permettra une lutte plus efficace contre l'immigration irrégulière en identifiant les personnes en situation de dépassement de durée légale de séjour, par exemple, mais aussi un partage des données en temps réel entre les pays Schengen et une harmonisation des contrôles aux frontières extérieures. Nos conseils, si vous êtes concerné, vérifiez que votre passeport est valide au moins 3 mois après votre départ. prévoyez un peu plus de temps aux frontières les premiers mois, consultez le site de la Commission européenne pour les mises à jour. Et après, l'ESS n'est qu'un début. L'Union européenne planche déjà sur l'ETIAS, European Travel Information and Authorization System, un système de pré-autorisation pour les voyageurs exemptés de visa prévu pour fin 2026. Voilà, vous savez tout maintenant sur l'entrée, Exist System et surtout bon voyage. Pour plus d'informations, vous pouvez nous contacter au 04 70 34 16 50 et nous retrouver sur Facebook et Instagram Europe Direct Ali. 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

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Et bonjour à toutes et à tous, bienvenue dans votre émission de la cuisine à la cave, l'émission plaisir d'essence de Radio Coquelicot, une émission du mois de mai 2026 que je vous souhaite généreuse, remplie de soleil, de bonne humeur surtout, et puis de bonnes dégustations. Alors au programme, dans notre dernière rubrique, la dégustation, nous découvrirons justement l'appellation Pessac Léognan à partir du côté de Bordeaux. Je vais vous expliquer tout ça. Le Côte Leneau est autour d'une chose qui paraît très simple et en fait vous allez voir c'est assez compliqué. On aura des recettes de saison évidemment, mais pour l'heure, place aux actualités de ce mois. Allez, en ce début de mois de mai, clairement, l'actualité est plutôt bordelaise, parce que il y a une semaine importante qui se passe fin avril. Pour Bordeaux, ce qu'on appelle la semaine des primeurs. Je vous ai déjà parlé dans des émissions précédentes, ce que c'était les primeurs. L'idée, c'est d'acheter avant que le vin soit fini, un petit peu moins cher, puis attendre. Ça permet d'avoir au vigneron un gain de trésorerie immédiat, tandis que ça permet aussi aux consommateurs d'acheter un petit peu moins cher les bouteilles. Je vous ai dit que c'était dangereux, que c'était pas forcément toujours efficient, mais il y a une étude qui vient de sortir, qui est sortie le 26 avril dernier. Une étude qui est faite par un gros faiseur de mise en relation entre les vignerons et les consommateurs anglais. En l'occurrence, cette société s'appelle Wine Lister, c'est basé du côté de Londres. Et donc, en fait, ils ont fait une analyse complète des prix du marché, des principales étiquettes de la place de Bordeaux. Et là, 118 vins étudiés sur les millésimes 2020 à 2024, 2020, 21, 22, 23, 24. Eh bien, les prix de marché ont globalement chuté. C'était au moment où on pouvait acheter la bouteille, au moment où on l'avait achetée en primeur, le prix du marché a chuté de 13%. Donc c'est vraiment pas du tout, c'est pas du tout intéressant. Financièrement, c'est pas du tout intéressant. Vous allez perdre de l'argent. Et en plus de ça, on achète des choses qu'on n'a pas encore, qui ne sont pas finies. Parce que je prends l'exemple de ce qui va être commercialisé, donc la semaine des primeurs, donc ici de ce millésime 2026. Donc on goûte les 2025. Donc on parle de la semaine des primeurs 2025. En fait, alors même si on est en avril 2026, eh bien, ces primeurs 2025 ne seront commercialisés que début 2028. Donc on est encore loin d'un vin fini, il est encore en cours d'élevage, et oui, on peut goûter, oui, on peut essayer de l'apprécier, mais clairement, si on n'est pas professionnel, si on n'est pas habitué à ça, et même un professionnel habitué à ça peut vraiment se tromper. Donc on achète une bouteille plus chère, qu'on n'a pas, qu'on va attendre 3 ans à avoir. Donc aucun intérêt, mais aucun intérêt. Donc Bordeaux, aujourd'hui, et ça fait de nombreuses années que je le dis ici, la boucle est bouclée aujourd'hui, on prouve. Le prix du marché est en train de s'effondrer. Tout va avec. Les bouteilles qui vont être commercialisées vont forcément être beaucoup moins chères. On a comme ça des chutes depuis les 4 derniers millésimes qui sont conséquentes. Sachant qu'aujourd'hui, à part 2016 et 2019, dans ce qu'on appelle la place bordelaise, aujourd'hui, 17, 18, 20, 21, 22, 23, 24, il y a pléthore de vins dans tous les sens, dans tous les formats, que ce soit en bouteille, en magnum, en double magnum, en géro Bohème, vous avez le choix partout pour vous dire qu'à tel point il y a du stock, à tel point ça ne s'est pas vendu. Donc on va arriver avec l'idée d'une chute peut-être vertigineuse, peut-être qui va faire très mal des prix du marché. Donc il est urgent de ne pas acheter maintenant. Je dis pas qu'il faudra pas acheter plus tard, mais pour le moment on oublie ça. Ça ne sert à rien d'acheter. Vous allez perdre tout simplement de l'argent pour rien. Autre actualité de ce mois. Alors, c'est mon côté un petit peu cabochin, vous allez voir, je vais être mauvaise langue. Oui, je vais être mauvaise langue. Il se trouve que dans l'actualité de ce mois, il faut impérativement en parler parce que c'est
c'est catastrophique, mais non, pas du tout, c'est pas catastrophique, parce que je vais faire de mauvaise langue. Il se trouve que la Champagne a fortement gelé, et c'est la première fois que ça a autant gelé que depuis 2003. Donc ça fait maintenant quand même plus de 20 ans, hein, plus de 20 ans. On estime que 40% des bourgeons sur la Champagne ont gelé. On voit bien tous le réchauffement climatique, on voit bien tous le printemps qu'on a eu, qui était chaud, qui y a plus de 3 semaines actuellement d'avance, déjà presque un mois, on a presque un mois d'avance. On va commencer les vendanges aux alentours du 20 août cette année, hein, c'est, si ça continue comme ça. Sauf cas particulier d'un été extrêmement pluvieux et froid, ce que je ne souhaite pas à vrai dire. On se retrouve avec 40% des bourgeons en moins, mais c'est fabuleux pour les champenois, eux qui n'arrivent plus à vendre leur champagne, pouvoir vous dire on va pas baisser nos prix, parce que comme on n'a pas beaucoup de champagne, parce que la nature est comme ça, elle nous a retiré 40% de notre production, et bien voilà, c'est le bon prétexte pour les champenois, pour nos amis champenois, à ne pas baisser les prix. Ça m'énerve profondément. Voilà, donc je suis mauvaise langue, j'entends bien, parce que certainement il y a peut-être plein de petits vignerons qui vont souffrir, j'entends bien, mais la Champagne aujourd'hui, elle est malheureusement dominée non pas par les petits vignerons, mais par ces grosses maisons de champagne qui n'arrêtent pas de s'en mettre plein les fouilles, excusez-moi. Et ça m'énerve profondément, parce qu'on perd ce lien, on perd cette tradition, on perd ce qu'est la France par rapport à son patrimoine viticole et gastronomique. Et ça, c'est terrible, parce que toute cette nouvelle génération qui aujourd'hui n'a pas beaucoup d'argent, qui fait attention à ses fins de mois, parce que le prix de l'essence augmente dans tous les sens, eh bien, elle va aller à Burger King, elle va aller à McDonald's ou je ne sais où, mais pas dans les restaurants, et certainement encore moins essayer de prendre une coupe de champagne, parce que le champagne, c'est la vie, quoi. Voilà. Et ben, ça, pour moi, c'est des fourvoyeurs, c'est des gens que je manquerai jamais une occasion de dire de mal de ces gens-là. Voilà. Et je l'ai dit encore une fois. Allez, j'arrête mauvaise langue, parce que je vais justement, au contraire, féliciter quelqu'un qui compte beaucoup pour moi dans l'univers viticole. C'est un monsieur qui s'appelle Sylvain Fada. Et oui, c'est un Fada. Oui, mais il est pas, oui, il est fou. Si, il est fou. On peut le dire. Un gars qui vigneront depuis de nombreuses décennies, et qui, Sylvain, est propriétaire du domaine d'Opiac, un super domaine. Je vous invite à goûter ces bouteilles. Alors, c'est pas si cher que ça, parce que c'est une bouteille, l'entrée de gamme est aux alentours d'une quinzaine d'euros, et pour le coup, mais vous savez, des vins qui vous racontent des choses, qui transpirent clairement l'endroit, qui transpirent l'envie du vigneron de vous faire vibrer. Il y a une vibration dans ces vins. C'est vraiment des vins qui vous laissent pas indifférent. Voilà. Ce Sylvain vient d'accepter de prendre l'appellation, de prendre en charge ce qu'on appelle l'ODG, l'organisme de gestion, c'est-à-dire d'être à la tête du syndicat de l'appellation. Et là, l'appellation dans laquelle il se trouve s'appelle Montpérou, et il se trouve que Montpérou, c'est tout nouveau, c'est vient de sortir, vient quitter le giron de ce qu'on appelait le Languedoc plus la dénomination village. Non, maintenant, Montpérou est tout simplement une appellation à part entière. Et ça depuis un très très long labeur. Donc pour situer un petit peu les choses, c'est une petite enclave côté occident, côté ouest des terrasses du Larzac. Il y a vraiment une particularité sur cette appellation Montpérou, de part par l'altitude, de part par aussi les vignes qui sont pas forcément, qui ne regardent pas forcément le sud comme on imagine souvent. C'est souvent des vignes qui regardent au contraire le nord. Voilà, on recherche la fraîcheur, on recherche l'idée d'éviter d'avoir un soleil brûlant, un soleil omniprésent, et parce qu'on sait bien que dans ce coin-là, c'est souvent le cas. Bravo Sylvain pour ta nomination, je te souhaite plein de bonnes choses, et surtout régale-nous de tes vins encore très longtemps. Autre actualité, alors là on prend les mêmes et on recommence toujours dans cette même idée des présidents d'associations. Je vous en parle parce que justement je vais vous en parler à la fin de cette émission dans la rubrique dégustation. C'est monsieur Philibert de Perrin, qui est le propriétaire du château Carbonieux, et qui redevient, puisqu'il a été de 2017 à 2022, le président du syndicat de l'appellation Pessac-Léognan. Voilà, bravo à lui. Alors je me moque de lui, de son prénom Philibert, sincèrement c'est con ce que je fais, ça n'a pas de sens, parce que c'est un mec super gentil, oui aristocratique ça, évidemment, mais très accessible, et fait des vins de plutôt très belle facture, Carbonieux blanc, oh, on achète
pas en primeur, on achète quand même. Ça laisse pas indifférent, c'est une belle bouteille à avoir, à goûter dans sa, une fois dans sa vie, ça c'est évident. Autre actualité de ce mois. Alors là, c'est le grand comment dire, le feuilleton de ces dernières semaines. Pernod Ricard. On connaît tous le Pernod Ricard. Je vous raconte pas ici l'histoire de comment ça s'est créé. C'est plutôt impressionnant. Le groupe Pernod Ricard a été très très fort en marketing, en communication, mais pas que humainement aussi. Hein. Moi, je reviens toujours sur Paul Ricard, le gars lui-même. Pendant la Seconde Guerre mondiale, il a donné des faux papiers pour cacher des Juifs dans son entreprise. Enfin, c'est injuste. Hein. C'est quelqu'un d'assez incroyable. Et d'humainement extrêmement profond. Pour autant, il y a plein de zones d'ombre dans l'univers de Pernod Ricard. Je ne veux pas vous en parler spécialement. On va conserver l'âme de Paul Ricard en paix. On ne va pas le torturer, lui raconter toutes les choses, vicissitudes d'une entreprise qui veut essayer de grossir à tel point qu'aujourd'hui, c'est le deuxième plus grand alcoolier au monde. Il se trouve qu'il y a donc quelques semaines, le troisième plus gros alcoolier du monde, un Américain qui se prénomme Brown-Forman, qui est propriétaire des marques que vous connaissez comme Jack Daniels, la plus connue, de Diplomatico aussi, dans l'univers des rhums, des boissons à base de rhum. Pernod Ricard et Brown-Forman devaient fusionner ensemble. L'idée, c'était de faire un truc, une entreprise 50-50. Donc le deuxième faisait jeu égal avec le troisième, bizarrement. Et d'autant plus que c'est d'autant plus bizarre que au niveau des droits de vote, Brown-Forman avait 60% des droits de vote, tandis que Pernod Ricard en avait 40%. Donc notre Ricard national a clairement passé sous giron américain. Actuellement, c'est pas très très vendeur de par rapport à tout ce qui se passe et toutes les tensions qu'il y a entre aujourd'hui la France et les États-Unis. Le Pernod, enfin le Ricard, qui est la troisième plus grosse vente dans tous les supermarchés de France et de Navarre, derrière Cristaline et Coca-Cola, c'est le Ricard. Et donc, d'imaginer qu'il soit américain, ça fait un peu mal. Branle bas le combat. Après de nombreuses nombreux échanges et compagnie, mais ils n'arrivent pas à se mettre d'accord. Donc, conclusion, la vente a été annulée. Alors, tout ça pourquoi ? Est-ce que c'est pour un coup de pub ? C'est possible. Pour parler un petit peu plus de Pernod Ricard, parce que Pernod Ricard fait moins 6%, Brown-Forman fait moins 7%. Peut-être que l'idée de parler un peu plus de ces gens-là permet de se rappeler qu'il y a du Ricard, peut-être que de rappeler qu'il y a aussi du Diplomatico. Ricard, vous connaissez le prix d'une bouteille de Ricard ? En fonction des grandes surfaces dans lesquelles on achète ça, on va dire que c'est entre 18 et 20 euros à peu près. Hein. Combien la bouteille a coûté à l'entreprise à produire ? Bouteille tout entière, hein. C'est-à-dire qu'il y a le bouchon, il y a le verre, il y a l'étiquette, elle est encartonnée, elle est sur la palette, elle est direction le centre Leclerc ou le centre Carrefour du coin. Combien ça a coûté ? 86 centimes. Voilà. Au niveau des marges, mais c'est fabuleux, mais extraordinaire. Et ça marche du feu de Dieu, c'est le troisième produit le plus vendu. Non, mais on marche sur la tête quand je vois le nombre de vignerons aujourd'hui, de petits vignerons qui se galèrent et qui se galèrent tellement qu'aujourd'hui ils en ferment. Pour pas dire pour certains qui se suicident. Et il y en a certains qui s'emmènent mais plein les fouilles, continuellement comme ça. Voilà, j'ai fini pour ce petit tour d'actualité, un peu sarcastique, j'entends bien. Mais l'idée, c'est de vous faire aussi réagir, de vous faire prendre conscience que on peut changer les choses. Ça dépend uniquement de vous et de votre porte-monnaie, la façon dont vous dépensez les sous que vous avez dedans. Allez, on passe à notre rubrique suivante, les accords mais vins. Allez, en ce mois de mai, mais alléluia, ça y est, il y a tout ce qu'il faut, il y en a plein à nos étals, il y a enfin tous les fruits, légumes, et on retrouve même ce côté, moi ce que j'aime, c'est le mois de mai, c'est ça, ça va être l'univers du croquant, on va retrouver les petits pois, on va retrouver les fèves, on va retrouver les asperges, on va retrouver les artichauts, voilà, on est dans ce côté croquant, ça croque la vie, on a envie de croquer dans ce printemps.
croquer dans ce soleil et dans tous les jours, les semaines, les week-ends qui viennent, qui seront, j'espère, festifs et qui seront souvent, et je l'espère pour vous, synonymes de bon temps, tout simplement. Et donc, dans la première des recettes, un petit risotto d'asperges vertes, on y est dedans. C'est la pleine saison, là, ça y est, ça sort, on en retrouve partout. Alors, on privilégie évidemment nos petits producteurs. Il y en a partout, sur les marchés, hein. J'en ai croisé l'autre fois sur le marché de Belnave, hein. On va plutôt les prendre vertes ici, pour conserver ce côté un petit peu plus croquant. L'asperge blanche aura un côté un peu plus doucereux, peut-être un peu moins intéressant pour ce cadre-là, mais sur un risotto, c'est très simple, je vais pas vous donner la recette, un petit risotto d'asperge. Là où ça devient un peu plus compliqué, c'est sur l'idée de comment je l'accorde, comment je peux mettre une boisson en face qui puisse elle aussi jouer sur un petit peu de goût, qui va me raconter un petit peu des choses, qui va me donner des sensations, qui va me rappeler qu'on est vivant et qu'on ressent des choses intéressantes qui sortent du cadre, du côté fade d'une boisson comme l'eau. C'est important de boire de l'eau, mais ça apporte pas beaucoup de plaisir, en fait, hein. Sauf si on vient passer 40 jours dans le désert. Voilà. Mais c'est pas le cas chez nous, hein. D'accord? Donc, on va essayer de goûter une petite boisson un peu plus originale. Et là, c'est là où ça devient compliqué. C'est que l'asperge, justement, est un des 5 aliments qui se marient très mal avec l'univers du vin. Et des fois, souvent, il est intéressant de faire tout autre chose que du vin. Pourquoi pas de la bière, pourquoi pas un cidre, même des fois, un cidre fermier bien structurant, ça peut le faire. Bon, mais je vais quand même essayer de faire du vin, parce que c'est quand même ma passion. Et l'univers du vin, eh bien, le dernier des accords que j'ai fait, ça coûte 5,90€ la bouteille, hein. Donc ce que je dis, c'est fait pour tout le monde. Tout le monde est capable de pouvoir s'acheter une bouteille à 5,90€, même celui qui n'en a pas beaucoup de moyens, ça, c'est pas un souci. C'est des choses qu'on peut imaginer, pas tous les jours, j'entends bien, mais on peut imaginer le faire. Et ça, cette bouteille, c'est avec un cépage dedans de Viognier. Viognier, c'est un cépage qu'on retrouve du côté du sud de la vallée du Rhône, enfin dans la vallée du Rhône, pardon, plutôt donc au nord d'ailleurs de la vallée du Rhône, mais du côté de Condrieu, pas très loin de Vienne. On a ce cépage qui est ultra planté sur les appellations comme Condrieu, voilà la plus connue. On en retrouve aussi sur d'autres appellations, aussi en IGP d'ailleurs. Tout ça pour vous dire que ce Viognier va toujours jouer sur un caractère un peu abricot, pêche, voilà. Et puis on peut avoir un côté des fois un peu lourd, parce que c'était des densités, enfin on faisait peu de rendement et donc ça donnait des vins assez forts, assez puissants et souvent avec une amertume qui n'était pas forcément très intéressante. Là je vous parle d'un petit vin qui est fait donc au sud de la vallée du Rhône en IGP du Gard, et qui est fait par une cave coopérative, voilà. C'est une bouteille qui je vous dis 5,90€, qui va jouer sur un Viognier plutôt léger, facile, voilà. Donc pourtant on a un côté un peu racinaire et ça se match très très bien avec l'univers de l'asperge, voilà. Donc ça c'est le premier accord possible. Alors il y a plein d'autres accords qu'on peut imaginer. Si on a un budget un peu plus conséquent, eh bien on peut pourquoi pas essayer justement le Condrieu. Mais le Condrieu, c'est, on passe de 5,90 à une grosse trentaine d'euros, hein, plutôt dans les 35 à 40, hein, maintenant. Voilà, ça change vraiment. Alors pour vous, ça change vraiment le prix et la donne, hein. Mais on peut aussi imaginer d'autres cépages que le Viognier avec lequel on fait les Condrieux, comme par exemple le Muscat, qui est un cépage aussi très floral avec beaucoup d'aromatiques, et cette aromatique va permettre de pouvoir rentrer en résonance avec l'asperge et venir vraiment complémenter l'ensemble en bouche pour avoir un bel équilibre. Donc ça, c'est les bouteilles qu'on peut retrouver aux alentours d'une dizaine d'euros assez facilement du côté du Languedoc. Il y a plein d'accords, mais le premier que je vous donne, sincèrement, ça match très bien, une bonne bouteille qu'on met comme ça au frais, qu'on sort, qu'on va servir à 5-6 degrés pour vraiment jouer sur cette fraîcheur, et l'accord, et je vous assure, est absolument sublime. Le risotto risque d'être rapidement, eh ben, il y en a plus, voilà. Donc il y en aura rapidement plus parce que tout part vraiment, je vous assure, ça permet vraiment d'avoir un équilibre en bouche et on n'est jamais écœuré par le côté lourd du riz, des fois un peu qui peut être un peu fort, qui peut donner un côté un peu gras. Là, on va vraiment gagner en légèreté grâce à cet accord-là. Alors, une fois qu'on a fini notre risotto, ben il faut quand même arriver à un moment donné au dessert, et c'est notre deuxième
recette, et pour le coup, alors là, je vais pas vous faire de recette particulière, mais l'idée c'est de vous parler de la fraise, qui est la star actuellement des fruits en ce mois de mai. Ça y est, il y en a partout des fraises. J'ai goûté les fraises de Châteldon. Mon Dieu, que c'est bon. C'est, elles sont sucrées, rondes, un côté même un peu floral. On a des notes un petit peu violettes, presque. Et bien, justement, dans l'accord qu'on peut imaginer, alors il y a pléthore évidemment de recettes, qu'on les fasse au sirop, qu'on les fasse au sucre, qu'on les fasse en sous forme de gâteau, de pâtisserie. La fraise, elle peut se décliner sous toutes ses formes. Moi, ce qui m'intéresse ici, c'est de vous raconter un peu ce que j'ai vu sur les anciens. Moi, mon grand-père, mais le grand-père aussi de mon épouse faisait exactement la même chose, alors qu'il y avait à peu près 500 kilomètres entre les deux, et ils se sont jamais connus. Et bien, en fait, ils utilisaient, quand on faisait des fraises, on pouvait mettre dans les fraises, on met un peu de sucre, puis on les mange comme ça. Ben non, ils mettaient un petit peu de vin rouge dedans, qui permet de donner un liant, clairement, et c'est nettement meilleur, avec juste un petit peu de vin rouge. L'idée, c'est pas faire des poires au vin, hein. C'est pas ça, c'est pas de faire des fraises au vin non plus, hein. Mais on a vraiment, voilà, ça donne plein de choses. Et donc, je suis allé voir, essayer de comprendre un petit peu comment ça fonctionnait, ce vin, et je suis allé tout doucement, mais sûrement, je me suis intéressé sur des vins un peu plus structurés, plus puissants. C'était vraiment plutôt pas mal. Des vins au contraire plus légers, c'était un peu moins bien. Je préfère le vin avec un peu plus de mâche, de puissance. Et je suis allé voir, après, j'ai goûté avec des vins mutés, ce qu'on appelle les VDN, les vins doux naturels, comme les Banyuls, comme les Mori, comme les Porto, comme beaucoup de vins comme ça, les Rasto. Voilà, donc on reste dans cette idée d'un vin rouge, mais pourtant sucré. Et là, ouah, sur le Banyuls, mon Dieu, la différence gustative, elle est extraordinaire. Voilà, donc c'est un truc tout bête, hein. Une bouteille de Banyuls, c'est une bouteille, malheureusement pour le vigneron, parce que c'est clairement, c'est pas des choses qu'on consomme régulièrement, c'est pas des choses qu'on a l'habitude d'acheter, et c'est entre guillemets un petit peu cet alcool qui est un peu connoté vieille, un peu placard de mémé, hein. C'est voilà, on sent, c'est pas vraiment la aujourd'hui, qui est plutôt à la mode, qui est plutôt jeune. Non, il a vraiment des codes un peu anciens, et donc ça tombe légèrement, pour pas dire beaucoup, en désuétude. Et donc c'est des bouteilles qu'on va retrouver aux alentours d'une quinzaine d'euros, mais une bouteille qui se conserve, une fois qu'on l'a ouvert, comme un Porto, ça peut très bien se conserver. D'ailleurs, aussi, vous pouvez aussi imaginer mettre un petit peu de Porto, ça fonctionne aussi, hein. Voilà, et ce petit Banyuls, je vous assure que vous mettez une cuillère à soupe dans votre plat où il y a toutes les fraises, eh bien, ça va vraiment sublimer l'ensemble et venir gagner en aromatique, en intensité aromatique et en longueur. C'est absolument magnifique. Voilà pour nos accords, mets et vins. Petite pause musicale. J'ai écouté ça l'autre fois sur Arte un soir en essayant de m'endormir. Conclusion, je ne me suis pas endormi parce que j'ai trouvé ça tellement bien. Je vous le partage. Parce que j'ai trouvé ça tellement bien, je vous le partage.

Et oui, notre artiste du jour, c'est Grégory Porter et il aime sa chanson Concorde. On passe à notre rubrique suivante, le Dico de nos. Et je vous parle aujourd'hui de quelque chose qui paraît ultra simple et vous allez voir, en fait, pour le vigneron, c'est ultra compliqué. Je vous parle du rendement. Qu'est-ce que c'est qu'un rendement? Bon, on comprend facilement. Un rendement, c'est une quantité de vin, en l'occurrence, parce que c'est ce qui m'intéresse, de jus par rapport à une surface donnée. Voilà, on fait une division et cette division va permettre de calculer ce rendement. Et ce rendement est forcément indiqué dans le cahier des charges de l'appellation dans laquelle on se trouve, y compris quand on est dans une AOC, mais aussi dans une IGP. Voilà, on est autorisé à faire plus ou moins en fonction de l'endroit où on se trouve. Alors comment on calcule ce rendement, comment le vigneron peut essayer de calculer? C'est ça qui est un peu plus difficile, et vous allez voir que là, ça se complexifie un petit peu. Alors la première chose, c'est que ce rendement, il va dépendre avant tout du sol. Voilà. Bon, il y a des sols qui sont plutôt riches, et donc il y a des sols qui vont donner beaucoup à la plante, et puis il y a des sols qui sont très pauvres. Mais ça dépend aussi du matériel végétal qu'on a mis dessus. Quel type de vigne est en place? Elles vont être plus ou moins fortes, plus ou moins vigoureuses, et donc elles vont produire beaucoup de raisins pour certaines, et pas beaucoup de raisins, des raisins beaucoup plus petits pour d'autres. Ça dépend aussi de l'année dans laquelle on a planté ces vignes-là. Si c'est des vignes qui ont 80 ans, eh bien, elles ont des rendements qui sont beaucoup

plus faible parce que les grains sont de plus en plus petits au fur et à mesure des années. À partir d'une cinquantaine, 60 ans à peu près, clairement, bah, la vigne, c'est comme l'homme, hein, ça a besoin de retraite, et bah, ça va continuer à travailler, mais travailler de façon un peu plus légère, un peu plus, voilà, il n'y a pas de moins en moins de rendement, à tel point que quand on a une vigne aujourd'hui qui a 80 à 90 ans, il est souvent plus intéressant économiquement, j'entends, par rapport au volume, d'arracher sa vigne pour pouvoir en planter de nouvelles. Je dis pas que c'est inintéressant gustativement parlant, hein. Ça peut donner des vins fabuleux, mais est-ce que j'ai la capacité de pouvoir vendre une bouteille dont j'en ai de moins en moins, certes qui est très bonne, mais donc forcément elle va être plus chère. Est-ce que j'ai la clientèle pour ça? C'est toute la question du vin. On comprend que si c'est des jeunes vignes, elles seront au contraire ultra productives. Et c'est forcément différent si c'est plus ancien. Mais il y a d'autres phénomènes pour pouvoir essayer de maîtriser ce rendement. Après, ça va être tout simplement ce qu'on appelle le mode de culture. Le palissage, c'est que la vigne, en fait, c'est une liane. Et si je plante la vigne comme ça dans la terre et que je laisse faire, que je reviens 6 mois plus tard, eh bien, j'ai une liane, qui fait presque 6 mètres de long. Donc, j'en ai partout. Donc, elle est forcément, voilà, la contraindre, de façon à pouvoir la travailler plus facilement. Et puis aussi parce que si j'ai par exemple sur ce qu'on appelle une taille simple guyot simple, je vais avoir deux coursons comme ça qui vont partir et sur lequel j'aurai des grappes, voilà, mais j'en aurai pas 36 des grappes. Si je fais une taille gobelet, une taille gobelet, c'est une forme de taille que je vais utiliser pour ma vigne et qui va donc de toute manière, de par la forme que j'ai donnée à ma taille, comme si j'avais fait un bonsaï, elle va me donner plus ou moins de grappes de raisin. Le mode de conduite de la vigne est super important, évidemment. Il va y avoir en plus l'effet millésime de l'année qui va par rapport au soleil, par rapport à la pluie. Donc les paramètres pour pouvoir essayer de toucher au rendement, on voit bien que certains je peux les maîtriser, mais si je vais choisir tel type de vigne, mais une fois que j'ai ça, tous les autres paramètres, eux, sont changeants et en plus de ça, ne dépendent pas forcément de moi. Donc c'est l'idée d'un rendement pour un vigneron, c'est toujours mission compliquée. Et on se retrouve en plus avec des choses. Gustativement, qu'est-ce que ça donne de comprendre qu'en fait, il y a un peu plus d'un siècle, quand on faisait du vin en France, on ne s'intéressait pas du tout au rendement. On le calculait pas. Il n'était jamais calculé, ce rendement. On ne sait pas exactement ce que ça faisait. Parce que l'idée, c'était de faire des vins légers, peu alcoolisés, donc il fallait faire beaucoup de rendement. Mais on faisait, dans ce qu'on appelait, l'expression, elle existe encore, faire pisser la vigne. Hein. C'était ça. Donc c'est-à-dire faire beaucoup, beaucoup, beaucoup de vin sur un même pied de vigne. Je vous ai parlé de Fogo, l'île du côté du Cap-Vert, où le record de détenu sur un pied de vigne, c'est de 120 kilos. 120 kilos. Aujourd'hui, on fait même pas 2 kilos par pied de vigne en France. Hein. C'est 60 fois moins. On peut imaginer essayer que les vins qu'on buvait il y a un siècle, aujourd'hui, on comprend bien qu'ils sont totalement différents. Pourquoi ils sont différents? Parce qu'on veut des vins qui ont de plus en plus de goût. Et donc, dans les années 90, 2000, ça s'enchaîne. Eh bien, en fait, on a réduit ses rendements. On a tout fait pour réduire ses rendements. Comment on fait pour réduire? On va en plus y rajouter ce qu'on appelle les tailles en verre. C'est-à-dire qu'on va ébourgeonner déjà. On va commencer par retirer les bourgeons. C'est-à-dire toutes les futures grappes, elles vont disparaître pour n'en conserver que quelques bourgeons. Et puis ensuite, une fois que les grappes se forment, on va faire ce qu'on appelle des vendanges en verre. C'est-à-dire on va retirer des grains qui sont en train de se former pour conserver que les plus belles grappes. Voilà, donc on va essayer de réduire. Tout ça pour arriver à la fin avec des vins, avec des raisins qui vont être en fait ultra concentrés et qui vont donc donner des vins ultra concentrés. Quelle est la tendance aujourd'hui en 2026 quand on parle de vin? C'est tout sauf ça. On veut des vins sur la fraîcheur, sur le côté léger. Donc, machine arrière toute. On cherche plus à essayer d'avoir de la concentration. On va essayer de monter un petit peu plus les rendements
pour pouvoir avoir un côté plus souple, plus facile à boire. Oui, le problème, c'est que si j'augmente les rendements, ça veut dire que j'ai plus de bouteilles. Si j'ai plus de bouteilles, il va falloir que je les vende. Et bah là, le marché du vin s'effondre. Ça fait moins 6%. Et un kafkaïen, c'est-à-dire que clairement, pour le vigneron, c'est ultra compliqué de comprendre, essayer de faire des vins qui correspondent à votre goût du jour, de la mode du moment. Des vins sur la souplesse, plutôt sur le fruit, facile à boire, qui, entre guillemets, voilà, on cherche le côté vraiment, enfin, j'aime pas ce terme-là, mais on comprend bien ce que ça veut dire, la buvabilité. Voilà, c'est un boum, ça va tout seul. Et ça va permettre d'accompagner facilement mon plat sans me poser 3 milliards de questions et compagnie. C'est ça, ce qu'on appelle la buvabilité. C'est ça aujourd'hui qu'on cherche dans l'univers du vin. Et bien, c'est antinomique à tout le cadre économique, évidemment, du vigneron. Donc c'est super compliqué, c'est pour ça que je donne à chaque fois un chapeau, je fais des bisous, je fais plein de choses aux vignerons, parce que forcément c'est des gens formidables, c'est des gens qui ont une difficulté immense, ils sont entre le nature, et donc c'est la nature qui domine, c'est la nature qui impose sa loi, et la loi du marché des humains, qui pour le coup est totalement différente. Et c'est eux qui font ce trait d'union entre les deux, et c'est eux qui sont aujourd'hui en difficulté, c'est eux donc il faut aider en France comme ailleurs, pour tout simplement faire vivre nos villes, nos campagnes, notre pays, notre gastronomie, notre histoire, notre civilisation. Hein, c'est rien d'autre que ça. C'est ça. Hein, voilà. Et donc cette idée du rendement, elle paraît super simple, et en fait c'est un truc de dingue pour le vigneron. Voilà, donc demandez aujourd'hui quels sont les rendements du vin que vous achetez. Et gustativement parlant, par exemple, il y a des cépages sur Sancerre. Le cépage, quand on fait du blanc, c'est le Sauvignon blanc. Ce Sauvignon, quand on réduit les rendements aux alentours de 30 hectolitres, ça fait un truc de lourd, ça fait un truc étiolé, c'est pas du tout agréable. Et alors que si on monte les rendements aux alentours de 50, 55 hectolitres à l'hectare, eh bien, on retrouve cette fraîcheur, ce fruit, ce côté plus léger. Et c'est exactement ce qu'on recherche aujourd'hui. Voilà pour ce rendement. Allez, on passe à notre dernière rubrique, la dégustation. Allez, rendement, qui dit rendement dit forcément un caractère économique, mais c'est pas que économique, c'est aussi gustatif, hein, on comprend bien. Maintenant, justement, quand on parle de rendement, de l'appellation que je vais vous parler, elle autorise 60 hectolitres maximum, mais ce qu'on appelle le rendement butoir, tandis que le rendement visé, le normal en l'occurrence, hein, est de 54 hectolitres. Alors, quelle est l'appellation du côté de Bordeaux qui est autorisée à faire 54 hectolitres à l'hectare? Et tac, tac, tac, tac, tac, tac, tac, tac, taf. L'appellation à la réponse, je vous la donne, ne cherchez pas plus loin. C'est Pessac-Léognan. Pessac-Léognan, c'est quoi? C'est une appellation assez incroyable, en fait, que j'adore et que j'ai besoin de vous la mettre en évidence, de faire un petit zoom dessus, parce que vous allez voir, il y a plein de choses qui sont importantes, qui me semblent importantes, moi, c'est ma vision des choses. Et que j'espère, si vous m'écoutez, que vous partagez aussi. C'est simple, c'est que Pessac-Léognan, c'est certainement l'une des plus anciennes installations dans le coin où on est planté de la vigne. On n'est pas très loin de Bordeaux, et quand on fait du vin à l'époque, c'est rien d'autre, parce que dans les villes, eh bien, il n'y a pas d'assainissement, voilà, l'eau potable n'existe pas, les puits sont contaminés, et donc quand on habite dans des villes, on n'a pas d'autre choix que d'aller chercher du vin dans les campagnes. On va pas le chercher à Perpète-les-Oies, on va le chercher donc tout autour, dans la banlieue de cette ville. Et Pessac-Léognan est dans la banlieue de Bordeaux, à tel point qu'aujourd'hui, en 2026, ça lui pose un problème, puisque Bordeaux grossit, et pour grossir, bah, il n'y a pas d'autre choix que d'amputer sur ses voisins les plus proches, et Pessac-Léognan en est un. Et à tel point que, bah, au milieu du XXe siècle, comme ça, eh bien, l'air de l'appellation, qui n'était pas encore une appellation, elle se réduisait à peau de chagrin et à peine 500 hectares. On a mis en place cette appellation en 1987, donc c'est assez récent, ça a 39 ans cette année, et bientôt donc la quarantaine. Et cette appellation, elle est en rouge,
et en blanc. On y fait 80 pour, on va dire 80% à peu près de rouge, 20% de blanc. C'est 82-18, je crois. Voilà, 80-20. Et ce qui est intéressant, c'est que donc aujourd'hui, ben, on a 1800 hectares. Sur ces 1800 hectares, on a marqué dans l'appellation, parce que pour le coup, c'est une appellation qui est récente, quelque part, hein. Elle a à peine 40 ans. Aujourd'hui, en 2026, on va fêter le 90e anniversaire des plus anciennes. Voilà, donc il y a 50 ans de différence entre les plus anciennes et Pessac-Léognan. Et donc, il y a quand même une mentalité qui est un petit peu différente, et notamment le fait de marquer dans le cahier des charges sur les intérants, par exemple, la maîtrise de la végétation semée ou spontanée est assurée forcément par des moyens mécaniques ou physique, c'est-à-dire qu'on ne peut pas y mettre des produits chimiques. Donc on n'est pas, on ne dit pas qu'il faut faire forcément du bio quand on est à Pessac-Léognan, mais en tous les cas, dans le cahier des charges qui vous oblige à faire qui permet de vous faire du Pessac-Léognan, quelque part, on met un peu le doigt dessus quand même, hein. Beaucoup d'appellations n'ont pas encore marqué ça, hein. Donc voilà, Pessac-Léognan, donc c'est intéressant parce que déjà, en termes écologiques, bah, c'est pas mal. Alors, pourquoi c'est pas mal? Parce que, bah, on est au milieu d'une ville, hein. Donc, c'est quand même super important de faire du bio. Il y a des gamins dans les coins, il y a des écoles dans les coins, il y a forcément des résidences pavillonnaires et autres. Donc, il est très important de faire attention à ce qu'on met comme produit chimique. Et donc, bah, Pessac-Léognan, elle est quasiment tout en bio aujourd'hui. Donc, sur ces 1800 hectares, ce qui est intéressant, c'est que de retrouver encore aussi. Eh bien, il n'y a pas de. Alors, on parle de château à partir du 19e siècle. Le moindre domaine va prendre le nom de château. Très bien, mais c'est pas du tout. Ça veut pas dire qu'il y a un château. C'était en fait pour montrer comme quoi on était vendeur de vin. C'est ça que ça voulait dire. Enfin, et ce château aujourd'hui, a une autre connotation des gros propriétaires, je sais pas, comme Lafitte Rothschild, comme Mouton Rothschild, tout ça qui appartient ou à des banquiers, ou à des financiers, ou à des assureurs, enfin, des gens qui ont plein de pognon, quoi, hein, clairement c'est ça que ça veut dire, hein. Ces gens-là, oui, on imagine le château, et il y en a plein, hein, sur Bordeaux, le château aristocratique et qui va bien. Bon, bah, sur Pessac-Léognan, pas vraiment, hein, parce que toutes les entités sont toutes des entités familiales, ça, il y en a aucune qui appartient à un grand groupe qui serait coté en bourse sur le Nasdaq ou je ne sais où. C'est que des propriétés familiales en fait qui sont en activité. Donc ça, c'est aussi, je trouve que c'est quand même plutôt bien. Alors qu'est-ce qu'on y fait comme vin? Je disais qu'on y fait 80% de rouge. Les cépages avec lesquels on autorise le rouge, c'est très simple puisque c'est les cépages autorisés pour faire du Bordeaux. Voilà, donc on parle de Cabernet Franc. On parle de Cabernet Sauvignon, du Merlot, du Côte, du Carménère et du Petit Verdot. Ah voilà, ce sont les cépages autorisés pour faire du rouge. Pour faire des vins blancs, on va utiliser la muscadelle, le sauvignon, alors qui va être vraiment sauvignon blanc et sauvignon gris, mais surtout le sauvignon blanc va être ultra majoritaire, et le sémillon, hein, très pas mal aussi, surtout si on cherche à faire des vins avec un petit peu de sucrosité, ça peut arriver quand on est dans les graves. Alors pas sur Pessac-Léognan, parce que justement Pessac-Léognan fait partie des graves, hein, c'est une appellation c'est une entité, on est les graves, c'est toute une appellation du sud de Bordeaux jusqu'à son extrémité de l'aire de l'appellation Bordeaux, sud de la ville de Bordeaux jusqu'au sud de l'extrémité de l'aire de l'appellation des vins de Bordeaux, tous ces parties-là s'appellent les graves. On a une appellation grave où on peut y faire du rouge, du blanc moelleux, ce qu'on veut, voilà, dans tous les sens. Pessac-Léognan, donc c'est vraiment la partie tout au nord, toute l'extrême partie qui se trouve aujourd'hui quasiment enclavée dans la ville de Bordeaux et qui n'autorise que du blanc et du rouge. Ce qui est intéressant aussi à voir, c'est son terroir. Et ça, c'est ça qui clairement définit ce que va être les Pessac-Léognan. Justement, quand on reprend cette hémisphérité sud de l'aire de l'appellation de Bordeaux, donc on est en train de descendre la Garonne
et tout doucement on rentre comme ça du pas très loin de Marmande, on rentre comme ça du côté de Bordeaux. Quand on remonte, quand on descend donc ce fleuve jusqu'à la Gironde et jusqu'à ensuite son estuaire pour arriver dans l'océan Atlantique, eh bien on va sur la gauche. Je parle bien uniquement du côté gauche, c'est pas vrai du côté droit. Mais côté gauche, eh bien le terroir va dépendre uniquement de ce que justement a apporté la Garonne. Elle a amené des limons, des galets, des graviers, des sables qui proviennent des Pyrénées, tout simplement. Et donc, plus je suis dans le sud, plus cette épaisseur de gravier va être importante, et plus je vais remonter dans le nord, à l'extrémité même de l'estuaire de la Gironde, eh bien, j'aurai de moins en moins de gravier. Et clairement, les vins que je vais produire seront donc forcément différents. Des vins beaucoup plus souples, beaucoup plus légers, beaucoup plus friands quand on est dans le sud, à l'extrémité sud. Au contraire, des vins beaucoup plus tanniques, beaucoup plus puissants, avec un tanin vraiment affirmé quand on est dans le nord. Les appellations du nord, c'est Médoc, Saint-Estèphe, Pauillac. Voilà, c'est des vins vraiment marqués par la puissance tannique. Tandis que le sud, c'est grave, mais grave, c'est grand. Donc c'est difficile de y a des graves puissants et des graves un peu plus légers. Mais donc Pessac Léognan qui se trouve donc au milieu, puisqu'on est Bordeaux, c'est quasiment au milieu de cette ce qu'on appelle cette rive gauche. Eh bien, ça veut dire que les vins qu'on y produit à Pessac Léognan ne sont ni puissants ni légers. Ils sont dans l'équilibre. Ils sont dans le consensus. Ils sont quelque chose de qui est j'ai une bouteille de vin à emmener sur Mars et on sait que chaque gramme, chaque dizaine de grammes, chaque kilo coûte des milliards de dollars. Et donc, c'est pas possible. Je peux emmener qu'une seule bouteille. Qu'est-ce que je choisis? Eh bien, Pessac Léognan. Si on veut faire goûter à nos petits martiens ce que c'est que du vin de Bordeaux, eh bien, c'est vraiment l'idéal. Il est là. Il est dans les vins de Pessac Léognan parce que c'est ce qu'il y a de plus représentatif de ce que devrait être Bordeaux. Les bons Bordeaux, j'entends, hein, pas ceux qui sont trop puissants, trop lourds ou trop légers. Non, ils sont dans l'équilibre. Ils ont appris la politesse, mais ils sont quand même affirmés. Donc c'est ça les vins de Pessac Léognan et c'est ça que je vous invite à redécouvrir. Alors, il y a quantité de domaines qui sont un petit peu connus, Carbonieux. Tout à l'heure, je vous parlais de Philibert Perrin, qui est aujourd'hui le nouveau président de l'ère de l'appellation Pessac Léognan, et avec son château Carbonieux en rouge comme blanc fabuleux, hein, extraordinaire, rouge intéressant, hein, je dis pas, mais il y en a quantité d'autres. Moi, j'ai une petite préférence pour une petite Anglaise qui a acheté ça il y a de nombreuses années, qui ne cherche pas à faire des vins de concours, elle se fout des médailles, elle se fout des grands crus, parce qu'il y en a sur Pessac, je vous en parle pas parce que ça ne sert à rien, ça justifie le prix d'une bouteille qui soit plus chère, mais certainement pas son goût. Et donc c'est des bouteilles aux alentours d'une vingtaine d'euros, en blanc comme en rouge, et on a vraiment toute la classe bordelaise, tout l'équilibre, la politesse affirmée pour autant d'un vin qui est structuré, mais qu'on marie facilement avec tout ce qu'on veut, y compris de la viande blanche. Acheter Pessac Léognan, c'est mettre un caviste au chômage. Parce que pour le coup là, vous faites ce que vous voulez avec ça. C'est facile à faire, c'est vraiment le vin facile à faire. Voilà, alors on met pas le caviste au chômage, c'est con ce que je dis là, mais c'est vrai. L'idée c'est de comprendre que c'est vraiment une appellation qui est... Mais c'est gagnant à tous les coups. C'est pas le cas quand on est du côté de Margaux, c'est pas le cas quand on est du côté Saint-Estèphe, c'est pas le cas du côté Saint-Émilion, c'est parce que pour le coup, il y a plein de choses différentes, de terroirs différents, et qui vont structurer des vins de façon un peu différente. Pessac Léognan, vous êtes sûr, vous êtes dans le vrai, dans un vin qui est forcément toujours marqué par l'équilibre. Voilà, j'espère que je vous ai donné envie d'aller sortir une bouteille de Pessac Léognan pour fêter ses 39 ans, puis de l'accorder avec le premier poulet bourbonnais ou tout ce que vous voulez dans le coin. Il y a pléthore aussi de bonnes choses à goûter et à déguster. Cette émission est maintenant terminée. On la retrouve sur les réseaux sociaux, en podcast. Vous pouvez évidemment la retrouver tous les vendredis à 10h sur les ondes de Radio Coquelicot. Je remercie Vincent qui a assuré la technique comme d'habitude. Cette émission est terminée, certes, mais on se retrouve très prochainement pour autant. On se prépare, on teste, on goûte, on revendique, on échange, on vit et on continue. Merci. We'll

0: 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Bonjour mes vadrouilleuses et vadrouilleurs. Bienvenue dans votre nouvelle émission Vadrouille en Val de Sioule. Chez nous, des T-Rex. Aux terrasses de la Sioule, il n'y a qu'un pas. Direction Ghana, et plus précisément Paléopolis, la colline aux dinosaures, à la rencontre d'une partie de l'équipe et de la T-Rex Mania. Marilyn Defay-Fayol, la directrice, Axel Sossereau, responsable adjointe du service animation, et Pierre Ferré, nouveau gérant du restaurant Le Bivouac, nous présentent le parc et toutes ses nouveautés. Pour le coup de cœur, nous allons juste à côté de Paléopolis, sur le chemin de randonnée Les Terrasses de la Sioule à Bègue. Edith Revenu de l'Office de Tourisme et Serge Maume, maire de la commune, nous rejoignent au point de départ de cette nouvelle randonnée. Prêt à partager de nouvelles découvertes? C'est maintenant avec Vadrouille en Val de Sioule. Je me trouve aujourd'hui dans un lieu incontournable du Val de Sioule, Paléopolis, la colline aux dinosaures, à Ghana, en compagnie d'une partie de l'équipe du parc, notamment sa directrice, Marilyn Defay-Fayol. Bonjour Marilyn.
1: Bonjour Delphine.
0: Merci de me recevoir à nouveau ici à Paléopolis. On se voit très souvent, mais c'est vrai qu'on adore venir dans le parc des dinosaures, parce qu'en plus, il y a tout le temps des nouveautés. Alors Marilyn, avant de rentrer dans le vif du sujet, est-ce que vous pouvez vous représenter et également nous représenter un petit peu la genèse de ce parc?
1: Alors, je suis Marilyn Defay-Fayol, je suis directrice de Paléopolis depuis quelques années maintenant. Donc Paléopolis est situé en haut d'une jolie colline sur les hauteurs de Ghana, et d'où on aperçoit toute la plaine de Limagne. On a une très très belle vue notamment sur Ghana, mais aussi sur les monts de la Madeleine, bien au-delà. Donc c'est un site qui est très agréable et qui rencontre beaucoup de succès ces dernières années. Nous, on accueille essentiellement des familles, bien sûr, donc des personnes qui cherchent à sortir avec les enfants. Donc on est vraiment aujourd'hui positionné comme le parc de loisirs incontournable de l'Allier après le Pal, et bien sûr en Val de Sioule on bénéficie du flux touristique de la région, avec les incontournables du secteur. On est un parc 100% public qui dépend du département de l'Allier, du conseil départemental, et surtout ce qu'il faut mentionner, c'est que on parle de paléontologie à Ghana, mais avec une véritable légitimité, puisque Ghana est un site de fouilles reconnu par la communauté scientifique, comme d'autres sites de l'Allier. Mais il y a un historique sur Ghana, avec des découvertes qui se sont déroulées il y a une trentaine d'années et qui ont démarré ce travail de transmission d'un certain nombre de connaissances, de découvertes autour des espèces qui nous ont précédées, de mondes disparus. C'est aussi ça qui est hyper intéressant sur ce site, c'est qu'on parle du territoire.
0: Et puis c'est l'histoire de la vie au sens large.
1: C'est ça. Alors bien évidemment, on s'appelle la colline aux dinosaures. C'est un lieu où on va parler de dinosaures, où les enfants arrivent avec leur petit t-shirt T-Rex en arrivant. Bien évidemment, c'est l'accroche. Mais la paléontologie, c'est la recherche des vies qui nous ont précédées. Et donc ça couvre 4 milliards d'années de vie sur la Terre. Et on a une exposition de fossiles qui retrace toute cette évolution. Donc on parle de ce qui s'est passé avant les dinosaures et de ce qui s'est passé après.
0: Pour cette nouvelle saison, Marilyn, c'est la T-Rex Mania. Alors, est-ce que vous pouvez nous en dire plus, puisque on a la chance dans ce parc d'avoir des nouveautés chaque année. Donc, les 2026, vous misez sur le T-Rex.
1: On a misé sur le T-Rex, qui est le le roi des dinosaures, bien évidemment. On le met plus particulièrement en avant parce que on a des découvertes encore récentes hein, qui continuent d'abonder la connaissance autour de cette espèce. C'est toujours celle qui est la plus crainte, la plus connue, mais voilà, ça fait partie des fossiles qu'on a le plus étudiés dans le monde, hein, c'est bien évident. Au-delà de ça, nous, on voulait aller au-delà du côté un peu terrifiant et par rapport aux enfants pour en savoir un petit peu plus sur son comportement, sur l'époque où, à laquelle il vivait, avec différentes nouveautés, en effet un documentaire en 3D qui nous en dit un petit peu plus sur ce grand prédateur. On a des nouvelles reconstitutions dans le parc et puis des nouvelles animations, parce que c'est un petit peu voilà, ce qu'on aime faire à Paléo, apporter du contenu, apporter un petit peu de frisson aussi avec des animatroniques, hein, donc des reconstitutions qui sont animées et qui font des bruits un petit peu étranges et terrifiants. Et puis aussi un volet jeu, animation, donc avec notamment un film dans des casques de réalité virtuelle, là encore qui nous immerge au temps des T-Rex. Et puis on a chaque année à cœur d'apporter des aménagements toujours plus sympas, puis l'envie d'avoir un site beau parce qu'il est public aussi et on veut que tout le monde en profite et passe un bon moment.
0: Il faut prévoir combien de temps aujourd'hui pour découvrir Paléopolis ?
1: Nous, bien évidemment, on conseille soit la demi-journée, soit la journée. Ça dépend du nombre d'enfants, du temps dont on dispose. C'est un petit peu à la carte parce qu'on a aussi des activités qui se réservent sur place qu'on peut faire ou ne pas faire. On a un volet visite libre. Vraiment, ça dépend du profil. On peut y passer une heure et demie comme 5 heures. Et puis, les activités, eh bien, c'est à la carte. C'est en fonction des âges des enfants. Plus ils sont âgés et plus les activités vont être un petit peu plus longues, aussi un peu plus adaptées. On essaye de s'adapter à tous les âges et que tout le monde y trouve son compte.
0: Et alors, ce qui est super à Paléopolis ici, c'est qu'on a à la fois l'aspect scientifique, mais surtout l'aspect ludique. Parce que ce soit au niveau de la muséographie, des explications ou même de toute la mise en scène dans le parc, vous parliez, Marilyn, des animatronics, donc qui sont des reconstitutions géantes, grandeur nature des dinosaures. Dès l'arrivée, on a la prairie des Triceratops et c'est vrai que ça crée une ambiance toute particulière ici.
1: Alors oui, depuis plusieurs saisons, on enrichit ce parcours-là, parce que c'est évidemment le moment où on se confronte un petit peu à ces grosses bêtes. Il y a de tout, hein. Il y a des carnivores, des herbivores. Nous, on les met en scène par rapport à notre site, par rapport au paysage. On ne cherche pas vraiment à les présenter de manière chronologique. Ça, on le fait plus dans le cadre de la partie musée du parc. Et donc, c'est vraiment typiquement ce que les visiteurs apprécient le plus. Nous, on aime bien recueillir la vie de tout le monde. On le fait en direct dans le parc grâce à un petit outil de recueil des avis. Et depuis plusieurs années, c'est le point que les visiteurs apprécient le plus et nous demandent toujours plus chaque année de nouvelles sculptures. Bon là, je dois dire qu'on arrive on est un peu au complet. Et donc, pour la suite, on réfléchit bien sûr à des nouveaux parcours, à une extension du parc. Ça fait partie des projets. En tout cas, en effet, on est vraiment très contente de ce parcours qui est plaisant, surtout avec des météos comme on a en ce moment. Et on a fait un très beau démarrage pour les vacances de Pâques grâce à tout ça.
0: Alors oui, justement, la réouverture, c'était début avril. Donc, comment ça se passe au niveau de la fréquentation, nouveaux visiteurs? Est-ce que c'est des habitués qui reviennent aussi?
1: Alors oui, on a beaucoup d'habitués. Nous, on le voit parce qu'on les connaît au bout d'un moment, évidemment, mais aussi parce qu'on vend beaucoup de passes saison. Hein, ce sont des petits passes qui permettent de venir à volonté. On est en progression par rapport aux vacances de Pâques de l'année dernière. Et en effet, il y a eu le beau temps, mais il y a aussi ces nouveautés qui permettent aussi de donner envie de revenir. Donc ça, c'est indispensable.
0: Et avec certaines mises en scène aussi qui existent depuis peu, notamment les nocturnes de l'été, vous allez les reconduire cet été aussi ?
1: Oui, on va reconduire les nocturnes, donc ça se passe les mercredis de l'été où on est ouvert de 10h à 23h non-stop, donc les visiteurs peuvent nous rejoindre à n'importe quelle heure de la journée et le soir, à la nuit tombée, on met en scène les sculptures de dinosaures avec une ambiance lumineuse très sympa. Et les gens apprécient énormément à ce moment-là de la semaine, qu'ils soient en séjour ou qu'ils soient habitants, voilà, de prendre une pause un peu plus tardive. On ferme, nous, habituellement à 18h. Et voilà, le fait de pouvoir prolonger la journée, profiter de la soirée, nous, ça nous a vraiment énormément boosté. Mais c'est aussi parce que ça correspond à une envie du public voilà, de se retrouver sur des moments un petit peu différents de sortie, toujours en famille, en local, à des prix raisonnables, etc. On est très heureux voilà, des retombées positives qu'on a de tous nos partenaires qui nous accompagnent, notamment vous à l'Office de Tourisme et puis Radio Coquelicot. Donc ça, c'est vraiment super d'être intégré voilà, dans son territoire. Et voilà, nous, on a à cœur de continuer tous ensemble à se développer, accueillir toujours plus de visiteurs et puis d'être bien accueillis par ses habitants aussi. Surtout que les personnes nous connaissent, que les habitants sont des prescripteurs de premier plan.
0: Faire découvrir Paléopolis, en parler autour de vous, chers auditeurs. Merci beaucoup, Marilyn. Alors, on passe le micro maintenant à Axel, si vous voulez bien, qui va nous parler de la partie atelier du parc, puisque donc en plus de la visite, on peut s'inscrire à différents ateliers. Alors, bonjour Axel, est-ce que vous pouvez vous présenter pour nos auditeurs, s'il vous plaît ?
2: Bonjour Delphine, donc bonjour à tous, moi je m'appelle Axel Soussereau, je suis adjointe responsable du service de médiation scientifique. Donc moi mon job c'est de m'occuper de tout ce qui va être création, conception d'ateliers, d'outils pédagogiques et aussi de gérer du coup l'équipe de médiateurs scientifiques au cours de la saison. Voilà.
0: Parce que combien de personnes vous êtes au total pour l'équipe scientifique ?
2: Alors cette année on est 8, donc ma responsable, moi et 6 autres médiateurs du coup qui nous suivent cette année.
0: Quelle est votre journée type à Paléopolis ?
2: Alors moi en particulier c'est surtout en ce moment m'occuper des réservations pour les scolaires et les centres de loisirs qui viennent nous voir au parc du coup juillet-août ou tout au long de l'année. Et sinon beaucoup de conception du coup de médiation. Là notamment notre travail c'est de travailler sur la fête de la science 2026 donc qui arrive pour le mois d'octobre. Et donc c'est de trouver des ateliers et surtout voilà pouvoir parler de la thématique de cette année qui est saveur savante. Donc trouver un lien avec la paléontologie et pouvoir en parler et surtout comment transmettre les informations au public.
0: Pour le public qui arrive au parc, donc il a le choix entre quel type d'ateliers différents ?
2: Alors, on a toujours nos classiques, moulage, art pariétal, et aussi cette année, on a toujours les fouilles, mais qui ont été revues, qui ont été retravaillées. Donc, au lieu de réserver un créneau pour les fouilles, en fait, cette année, les visiteurs peuvent y aller en continu. Donc, on ouvre des créneaux de 2h à 2h30, en le matin, à l'après-midi, et les visiteurs, les enfants viennent fouiller librement. Il n'y a pas besoin de réserver un créneau spécifique. Donc, c'est gratuit à partir de 3 ans. Et donc là, voilà, il y a moins d'informations scientifiques qui sont transmises que classiquement ce qu'on présentait les années d'avant, mais on a essayé justement de trouver une parade pour ça, donc en créant des affiches, en ayant toujours un médiateur bien évidemment présent sur site pour pouvoir donner des informations aux enfants ou aux adultes qui fouillent d'ailleurs aussi, donc voilà.
0: Si on voit qu'il y a un petit carré de fouille qui est disponible, donc on peut demander au médiateur à s'installer et puis du coup à passer un coup de pinceau dans le sable pour essayer peut-être de trouver un bout de squelette de dinosaure, c'est bien ça ?
2: Tout à fait, tout à fait. Et vous repartez avec une petite carte aussi qui atteste que vous avez fouillé à Paléopolis. Donc voilà, n'hésitez pas à venir tester les fouilles à Paléopolis.
0: Bon, par contre, on laisse les fossiles, hein. On les recouvre après pour les prochains visiteurs. On repart avec son petit diplôme, sa petite carte. Et alors, quels autres ateliers sont proposés, Axel ?
2: Donc, à part nos classiques fouilles, moulage, art pariétal, on a aussi retravaillé un atelier pour les petits, puisqu'on avait déjà une salle avec du matériel qui n'était pas adapté aux tout-petits. Donc, quand je dis tout-petit, c'est 3-4 ans. Donc on avait des tables beaucoup trop hautes, des chaises beaucoup trop hautes, c'est une activité qui était courte et qui marchait et qui fonctionnait bien, mais on a retravaillé tout ça pour avoir une salle vraiment dédiée aux tout-petits, donc on a enlevé les tables, on a enlevé les chaises, on a mis des matelas au sol, et cette année on leur fait une lecture de contes, donc une première lecture d'un livre qui s'appelle « Petit T-Rex et l'impossible câlin », et ensuite c'est un conte que nous avons créé, donc cet hiver, et là les enfants participent et doivent aider les personnages principaux à résoudre le problème qu'ils rencontrent dans l'histoire.
0: Donc on se renseigne à l'accueil de toute façon pour les ateliers compte. À l'arrivée, à l'entrée à la billetterie, voilà, vous demandez à quelle heure et où dans le parc vous devez aller pour cet atelier et on vous expliquera tout. Est-ce qu'il y a d'autres ateliers ou animations, médiations dont vous voulez nous parler, Axel?
2: On a aussi travaillé sur des ateliers pour les scolaires cette fois-ci. Alors c'est vrai que ça concerne moins le grand public, mais pour les écoles qui viennent nous voir et notamment les collèges, on a travaillé sur un atelier qui parle de l'évolution humaine. Donc c'est un sujet qu'on abordait pas trop avant et que voilà, on a essayé de bien développer. Et ensuite, toujours pour nos petits, on a proposé une balade contée, donc en remplacement de la traditionnelle visite guidée qui était vraiment beaucoup trop lourde, beaucoup trop longue pour les petits, même si on essayait d'adapter bien évidemment le discours. Mais là, cette fois-ci, donc c'est une balade, donc toujours avec une lecture de conte en salle et ensuite une déambulation dans la vallée des dinosaures pour partir à la rencontre des personnages que l'on voit dans le conte. Voilà.
0: Donc génial, sur inscription aussi du coup?
2: Oui, pour les scolaires, faut nous contacter au service de médiation pour réserver un créneau. Donc là malheureusement tous les créneaux du mois de mai, du mois de juin, même jusqu'à début juillet sont complets. Donc voilà,
0: on est... Mais pour l'automne?
2: Ah bah pour l'automne ça marche toujours, oui. Après voilà, dès que vous savez que vous voulez venir à Paléopolis, faut nous contacter le plus vite possible.
0: Bonjour. Voilà. Et est-ce qu'il vous arrive de faire des interventions à l'extérieur du parc également?
2: Ça nous est arrivé l'an dernier, en effet, on est allé dans une école de Dompierre-sur-Bèbre, mais c'est pas la principale action de médiation qu'on propose, voilà, à moins que, bien évidemment, on ait un partenariat. Donc là, pour Dompierre, c'était un partenariat avec le PAL pour parler des rhinocéros. Donc c'est pour ça qu'on avait fait une action de médiation à l'extérieur. Mais voilà, c'est pas la principale source de notre action.
0: Puis le parc est tellement génial, oui, tellement complet qu'il faut venir de toute façon ici. Que vous soyez visiteur individuel ou groupe scolaire, centre de loisirs, voilà, vous n'hésitez pas à contacter Paléopolis, la colline aux dinosaures, à Ghana pour toute réservation. Alors on poursuit la rencontre avec les différentes personnes de l'équipe du parc Paléopolis et je me dirige maintenant du côté de la terrasse du restaurant Le Bivouac pour rencontrer Pierre Ferré. Bonjour Pierre.
3: Bonjour.
0: Pierre, avant toute chose, est-ce que vous pouvez vous présenter pour nos auditeurs s'il vous plaît? Qui êtes-vous? D'où venez-vous? Et puis quel est votre dinosaure préféré tant qu'on y est?
3: Alors, Pierre Ferré, je suis directeur des opérations depuis cette année pour le groupe Épicure. J'étais avant basé spécifiquement sur le Puy-de-Dôme en tant qu'adjoint de direction et cette année on a repris la restauration à Paléopolis au minimum environ pour 3 ans.
0: Et alors votre dinosaure préféré?
3: Le T-Rex.
0: Comment se passe le début de saison puisque vous avez mis les petits plats dans les grands là depuis l'ouverture d'avril? Alors comment ça se passe en termes de fréquentation, retour des visiteurs?
3: Alors le début de saison se passe très très bien. On a fait plus qu'espérer pour le moment. La fréquentation est au rendez-vous. Le retour client est très bon. Nous, pour l'instant, ce qu'on propose, c'est tout ce qui est bocaux fait maison, avec également deux plats dressés à l'assiette qui sont un travers de porte galier avec une sauce moutarde et également un croque-monsieur maison frites.
0: Pour petits et grands, mais quelque chose, une formule assez simple, savoureux. Vous misez aussi sur les produits locaux?
3: Tout à fait. Alors on travaille avec les produits locaux, ne serait-ce que par le travers de porte-galliers. On source nos fournisseurs très localement. Un de nos gros fournisseurs est basé notamment à Vichy, avec la ferme du froid, à travers Port-de-Lier, domaine des chefs, dans le Puy-de-Dôme.
0: On peut se restaurer au bivouac, mais si on veut juste boire un petit rafraîchissement ou manger une petite glace, c'est possible aussi.
3: Bien sûr, on est ouvert à partir de 10h et jusqu'à 18h en continu. Et pour cet été, on va essayer de diversifier l'offre en mettant un food truck où là, on aura un côté plus snacking, plus adapté pour ceux qui veulent prendre quelque chose sur le pouce et pouvoir manger tranquillement dans le parc en se baladant.
0: Oui, parce qu'on n'a pas précisé, mais il y a des zones de pique-nique aussi qui sont installées dans le parc. Donc effectivement, avec un petit snacking, on peut s'installer au plus près des dinosaures. Alors Pierre, est-ce que pour pouvoir manger au bivouac, vous conseillez aux visiteurs de réserver leur table ou comment ça se passe? Ils arrivent, ils s'installent en fonction de la place, comment ça marche?
3: Alors ils font aucune réservation. Nous on a pris le principe cette année de faire sur les bornes et sur les QR codes. Les gens peuvent s'installer directement à table, commander via les QR codes, que c'est jouer les enfants sur l'aire de jeu juste à côté, et on leur envoie un petit message dès que la commande est prête. Ceux qui n'ont pas de téléphone portable ou qui ne souhaitent pas passer par les QR codes, ils peuvent tout simplement venir aux bornes, commander tranquillement et aussi renseigner leur numéro de téléphone et ils reçoivent un petit message dès que c'est prêt, ce qui leur permet de s'installer tranquillement et de rester à table et de laisser les enfants jouer sur l'aire de jeu.
0: C'est parfait, c'est goûtu, c'est savoureux, ça permet de passer la journée complète dans le parc ou même une demi-journée. On commence par le repas ou on finit par le repas. Et alors, est-ce qu'il y a d'autres choses, Pierre, que vous voulez ajouter concernant votre offre, concernant ce que vous envisagez même aussi pour la suite? Est-ce qu'il y a un barbecue de dinosaures que vous allez proposer?
3: Alors, pas de barbecue de dinosaures. Non, voilà, juste la nouveauté de cette année, ce sera le food truck pour nous. On a une offre vraiment pour les petits, pour les enfants, avec la Dino Box, qui est un petit dinosaure à collectionner, nuggets frites avec une pompote ou sinon une boisson.
0: Merci beaucoup, Pierre. Et puis alors, je vous laisse retourner en salle et en cuisine parce que le public est présent aujourd'hui, donc il y a déjà un peu de monde qui attend.
3: Merci beaucoup, bonne journée.
0: La colline aux dinosaures à Ghana n'attend que vous pour la T-Rex Mania. Alors programmez vite votre visite. Et pour compléter cette journée ou ce week-end, on vous propose le coup de cœur direction Bègue à 2 km de Paléopolis pour découvrir un nouveau circuit de randonnée en compagnie d'Edith Revenu de l'Office de Tourisme et Serge Maume, maire de la commune. Il nous explique tout.
4: Bonjour, Edith Revenu, je travaille à l'Office de Tourisme Val de Sioule et donc avec la casquette pleine nature. J'ai le plaisir d'accompagner sur les chemins de randonnée du Val de Sioule, donc des groupes, également de proposer des animations, des balades telles que les randos détente et puis de participer à la création de supports de randonnée que vous allez tout de suite découvrir.
5: Eh bien, écoutez, je suis le maire de Bègue tout d'abord depuis 2020, donc j'entame mon deuxième mandat.
0: Randonnée, c'est ce qui nous concerne aujourd'hui, le sujet qui nous intéresse, avec un nouveau sentier de promenade qui s'appelle les Terrasses de la Sioule, donc au départ ici de l'église de Bègue. Alors Edith, est-ce que vous pouvez nous en dire un petit peu plus sur ce circuit? À qui il s'adresse? Quelles sont les caractéristiques?
4: Alors ce circuit peut s'adresser à, on va dire, à tous, à partir du moment bien sûr où vous avez envie de marcher un petit peu plus de 8 km et donc en conséquent d'être bien équipé tout de même pour que tout se passe bien. Cette randonnée est vraiment très belle puisque déjà elle part d'un point de patrimoine très beau de Bègue, donc l'église de Bègue qui est classée parmi la route des églises peintes, et après c'est place à la nature. Donc on va aller rejoindre la Sioule, on passera à proximité du viaduc de Rouza, possibilité de faire un petit détour pour aller voir le viaduc, et puis on pourra aller jusqu'à faire une pause aux oies. Alors là, monsieur le maire nous en dira plus sur les oies en bord de Sioule pour pouvoir profiter de cet endroit magique et revenir au bourg de Bègue.
0: Alors monsieur le maire, effectivement,

0: commune, mais c'est la réalité. Bon, les marcheurs à Bègue, c'est jamais plat, hein, donc on descend, mais on remonte l'autre côté, donc il faut aimer marcher, mais on entretient, comme je disais, ces chemins. Le chemin justement concerné qui passe, il y a d'abord l'oppidum, déjà, gallo-romain, on peut le contourner même, pour allonger un petit peu le circuit. Après, on descend effectivement sur les oies. Alors, les oies, on a fait un petit aménagement, pour l'instant succinct, mais qui permet de faire un pique-nique si les personnes le souhaitent. Nous avons installé deux barbecues pour pouvoir faire griller quelques saucisses ou merguez ou autres. Mais c'est surtout pour que ça soit en sécurité et puis qu'il n'y ait pas de feu un peu partout. Vous savez comme moi qu'aujourd'hui, la protection de la nature est importante, donc faut faire attention. Et puis, en arrivant aux oies, eh bien, effectivement, on arrive au bord de la Sioule et puis, justement, on aperçoit en face le château de Rochefort, qui est un monument classé également, qui est très joli. Et puis, on espère de voir la réalisation de la construction d'une passerelle entre Bègue et Saint-Bonnet, qui sera portée par la Comcom, et j'espère que ça se réalisera, le projet avance. Donc, ça serait une belle réalisation, parce que ça serait une continuité des chemins de randonnée jusqu'à Ébreuil, donc ça serait excellent, quoi. Mais je suis confiant là-dessus, et puis j'espère que tous les dirigeants de notre Comcom nous suivront là-dessus, quoi. Pour parler simple, on souhaite que ça se fasse dans ce mandat-là, mais j'ai bon espoir quand même.
1: Bon, parfait, mais on reviendra vous voir avec Vadrouille en Val-de-Sioule pour parler de cette nouvelle passerelle. En attendant, voilà, sur le chemin, les terrasses de la Sioule, donc on peut faire petite étape pique-nique barbecue, donc au lieu dit les oies, et donc ensuite on revient tranquillement jusqu'au village de Bègue. Une randonnée donc qui se fait en 2-3 heures en fonction de son rythme, et qui peut aussi se pratiquer en VTT. Donc c'est soit en pédestre, soit en VTT pour toute la famille, avec du balisage à suivre. Donc là, pas de souci. Alors après le lieu dit les oies, on arrive à celui qui s'appelle les Viziers. Et alors là, monsieur Maume, si on veut pas faire de pique-nique, je crois qu'il y a une solution pour se restaurer. Est-ce que vous pouvez nous en dire plus ?
0: Oui, alors aux Viziers, nous avons depuis quelque temps une table d'hôte. Alors, ce n'est pas un restaurant à proprement dit, puisqu'il faut quand même réserver. On ne vient pas comme ça et puis on s'installe. Donc, faut prendre rendez-vous, voilà, pour avoir une bonne table. Donc, ça s'appelle la garçonnière. Par contre, vaut mieux y aller en fin de randonnée qu'au début, parce que quand vous sortirez de table, vous serez plus lourd quand même, hein. Mais en tous les cas, c'est une très bonne cuisine et je vous la recommande.
1: Est-ce qu'il y a d'autres choses à découvrir vraiment dans cette commune ? On est au niveau de l'église, je le rappelle, on a un petit panneau qui nous indique le belvédère, qui est pas très loin aussi, voilà, à admirer.
0: Donc nous avons un belvédère qui est à 100 mètres, on va dire, de l'église, sur lequel il y a un joli point de vue qui est différent de celui que nous avons en face de nous aujourd'hui. Il y a également toutes les fontaines, il y en a plusieurs à Bègue à visiter, c'est très joli, il y en a plusieurs dans le bourg, mais il y en a également en descendant justement au Moulin des Oies, au lieu dit les Viziers, qui est un mot, il y a également une fontaine au Vizier, donc voilà, je pense que ça vaut la peine, et puis je veux dire, tout le bourg qui a été refait entièrement est assez pittoresque, donc il y a de belles visites à faire également, oui. S'il y a des enfants qui viennent avec les parents, s'ils ne sont pas fatigués de la randonnée, ils peuvent profiter d'une belle aire de jeu à côté de la salle polyvalente avec un city park et pas mal de jeux. Donc voilà, et les parents vont avoir bientôt des agrès pour faire un peu la musculation. Donc voilà, il y en aura pour tous les goûts.
1: Donc parfait, une journée pour randonner, faire un peu de sport, s'amuser à Bègue, voilà, un petit pique-nique et... C'est une journée parfaite. Voilà.
0: Exactement, je crois que tout le monde sera content de venir à Bègue.
1: Et alors Edith, est-ce qu'il y a d'autres informations importantes par rapport à cette randonnée ou d'autres choses dont vous souhaitez nous parler ?
2: Alors cette randonnée, effectivement, est balisée en jaune, donc vous ne pourrez a priori pas vous tromper. Malgré tout, on ne saurait que vous recommander de venir nous voir dans un de nos offices de tourisme pour récupérer notre document, notre dépliant, donc intitulé « Les terrasses de la Sioule », pour avoir le descriptif du parcours. Et au niveau des

0: dénivelé, nous avons un dénivelé cumulé à la montée de 260 mètres. Donc, comme le disait Monsieur Môme, on joue avec les descentes et les montées. Et généralement, c'est là où les paysages sont les plus beaux.
1: Cette randonnée, alors corrigez-moi si je me trompe, mais c'est une des rares qui permet d'être aussi proche de la Sioule.
2: Oui, bien sûr, on peut longer la Sioule d'abord pendant le sentier de randonnée, mais on peut après continuer hors de ce sentier et longer la Sioule, comme vous le disiez au début, pour aller visiter le viaduc de Rouzat, hein, qui est à la fois sur Bègue et sur Saint-Bonnet-de-Rochefort, mais nous avons également le viaduc de Neuvial, qui est à cheval sur la commune de Bègue également, et la commune de Mazeriez. Donc ce sont deux viaducs Eiffel, bien évidemment, qui valent la peine d'être vus et d'être admirés. Donc voilà. Mais oui, on peut longer la Sioule tout en se promenant, même hors de ce sentier qui est balisé. Mais il y a beaucoup de chemin à Bègue pour en profiter, quoi, en dehors de celui-ci.
1: Voilà, parce qu'il y a quand même pas mal de randonneurs qui passent sur la commune. Et puis, rappelons-le, pour plus d'infos sur toutes les randonnées du secteur, vous pouvez contacter donc votre office de tourisme. Edith, vous aviez d'ailleurs une petite précision à ajouter.
0: Oui, quand on parlait de cheminement également le long de la Sioule, a précisé que tout proche, enfin juste de l'autre côté de la Sioule, donc on pourrait y aller très facilement dès que la passerelle sera faite, n'est-ce pas? Nous avons le belvédère du viaduc de Rouzat qui permet de partir également sur plusieurs randonnées. La randonnée des Tressauts, hein, qui est également une petite balade qui permet vraiment de longer la Sioule. Ou alors les Gorges de Rouzat, qui est une randonnée qui fait 12 km, donc un petit peu plus longue. Donc en fait, juste pour vous dire que la Sioule, on peut la voir de différentes façons, différents endroits. Et vous pourrez découvrir différentes balades dans un cercle kilométrique très proche. Alors il y a des hébergements à Bègue et aussi à signaler, comme on parlait d'une clientèle familiale, que Paléopolis est à quelques très peu de kilomètres de Bègue. Et l'occasion, pourquoi pas, l'occasion de faire 2 jours en famille avec Paléopolis, plus la randonnée les terrasses de la Sioule. C'est un week-end tout trouvé.
1: Merci Monsieur Mo et merci Madame Revenu d'avoir répondu aux questions de Vadrouille en Val de Sioule. Donc maintenant je vais vous laisser partir en randonnée tous les deux et puis moi je vous attends pour le ravitaillement à l'arrivée.
2: Merci. Je pense qu'avec toute cette publicité que nous venons de faire, on attend beaucoup de monde à Bègue. Et puis, s'il y en a qui décident non seulement de venir se promener à Bègue, mais un jour investir et construire à Bègue, je serai encore plus heureux en tant que maire.
1: Vadrouille en Val de Sioule, c'est fini pour aujourd'hui. Comme toujours, pour plus d'infos sur nos sujets du jour, contactez votre office de tourisme et consultez notre site www.valdesioule.com. C'est le moment de programmer vos prochaines sorties. En attendant, on se retrouve très vite pour de nouvelles vadrouilles et surtout, restez bien connectés à 99 FM pour la Radio Coquelicomania. À bientôt mes vadrouilleuses et vadrouilleurs.

0: que c'est ?
1: Nous voudrions dîner, le restaurant est fermé.
0: Mais non, monsieur.
1: Alors on peut entrer ?
0: Bien sûr, un instant s'il vous plaît.
2: Gourmandes et gourmands, bonjour et bienvenue pour déguster ce 29e épisode d'À pleines dents ou l'art du bien manger sur Radio Coquelicot. Comme promis, je vous emmène au cœur de la Battle des Seconds, organisée par le Petit Gourmet Magazine dans le cadre de Restotel. 1h30 pour sublimer le bleu de chèvre de la mémé et 4 candidats. Laura Adèle, seconde à l'Arcose à Montpérou, Aurélie Barrier, seconde à la Côte Rôtie à Clermont-Ferrand, Baptiste Bourou, second au BHV 2.1 à Rion, et Gabriel Darnaud, second chez Ernest au Novotel Clermont-Ferrand. Objectif ? Séduire un jury présidé par Cyril Zen, ancien étoilé, Olivier Popper, représentant la Société laitière de l'accueil, Frédéric Nolot, directeur artistique du Petit Gourmet Magazine, et Mathilde Dubois, instagrammeuse avec son Vanity Vadrouille. À pleines dents, épisode 29, suivez-moi.
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5: 5, 4, 3, 2, 1... C'est parti aussi pour la Allez, les quatre candidats sont maintenant partis pour cette battle. Je vous les représente, on refait un petit tour. Donc, à commencer, Laura Adèle qui a commencé pour le restaurant L'Arcose à Montpérou avec un mariage bleu de chèvre, poire et poivre en dessert. Est ensuite parti Gabriel Darnaud pour le restaurant Ernest, restaurant du Novotel à Clermont-Ferrand. Bleu de chèvre, royal de langoustine, émulsion de bisque et amande. Ensuite, c'est Baptiste Bourou pour le BHV à Rion qui s'était lancé avec poire, bleu de chèvre, de la mémé bien évidemment, chocolat blanc et vin de noix. Et donc tout de suite, Aurélie vient de s'élancer, la quatrième candidate qui vient de partir avec une fusion indo-japonaise au bleu de chèvre.
2: On est sur la battle des seconds organisée par le Petit Gourmet avec mise en avant du bleu de chèvre. De la mémé, qu'est-ce qu'on peut dire de ce produit, Olivier Popper ?
6: Alors, le bleu de chèvre, c'est un produit tout neuf. Ça fait 2 ans qu'on fabrique ça. C'est un produit qui est à la fois subtil et un peu typé. Le compromis entre les deux, et notamment le côté caprin du lait, donne une typicité très particulière à ce produit-là. Moi, j'ai hâte de voir un petit peu ce que vont faire ces jeunes gens avec ce produit-là. Parce qu'il y a du sucré et il y a du salé. C'est ce qui est assez intéressant.
2: Alors, vous allez être attentif à quoi quand vous allez avoir les assiettes ? Qu'est-ce qui va vraiment faire l'objet de votre attention ?
6: Moi, j'aime être surpris. Donc, ça va être la surprise, c'est l'assiette. L'assiette dans sa présentation, mais aussi le goût. Voir ce qu'on retrouve, si on retrouve ce bleu de chèvre, si on retrouve les autres ingrédients annoncés. Ouais, c'est que du plaisir, surtout.
2: Allons voir Cyril Zen, ancien étoilé, ancien finaliste de Top Chef et président du jury. Alors Cyril, quel regard vous portez sur ces 4 seconds qui vont être à la lutte toute l'après-midi ?
7: Bah écoutez, beaucoup de bienveillance. Après c'est super intéressant parce que travailler un bleu comme ça, que ce soit en plat ou en dessert, surtout en dessert, ça peut être plutôt à double tranchant par rapport à l'association du bleu en dessert. Donc j'attends de voir un petit peu tous ces mariages qui m'interpellent. Voilà.
2: Vous avez connu le stress des compétitions, les stress des concours. Comment vous les sentez là ?
7: Bah écoutez, je ne les sens pas trop stressés pour le moment. Tout le monde a bien révisé sa copie apparemment. Tout se passe bien, pas de stress. Alors attention, parce que quand on fait un concours, c'est souvent à la fin. Le temps passe beaucoup trop vite et à la fin, on se rend compte que on en met un peu partout parce qu'on a perdu du temps. Quoi.
2: Et voilà. Sur quoi allez-vous être vigilant ?
7: On va être très vigilant sur aussi l'entretien du plan de travail, travailler proprement, être bien organisé. Le goût, ça va être la priorité. Et le visuel, parce que le visuel, c'est très important. On commence toujours à déguster avec les yeux. Donc, ça sera un tout. Voilà, de visuel, le goût, le jeu de texture, la mise en avant du produit aussi, c'est très important.
2: Allez, on va voir un peu les candidats. Alors, du côté de Gabriel, ça bosse sévère. Alors, qu'est-ce que vous préparez là ?
8: Alors là, actuellement, je suis en train de préparer la bisque de langoustine qui va accompagner ma royale. Donc pour utiliser le produit au maximum, on ne jette rien. Et cette bisque, elle sera aromatisée, elle sera mouillée au lait d'amande et montée au bleu pour amener un peu le gras, pour amener une émulsion.
2: Tout se passe bien pour l'instant ?
8: Ça va, tout se passe bien.
2: Ça va Baptiste, comment ça se passe ? Qu'est-ce que vous nous préparez ?
9: Là, je suis en train de travailler mes poires, donc, que je mettrai dans mon dessert. Donc là, je taille en brunoise pour ensuite les faire caraméliser et les réduire en gel avec du bleu de chèvre de la mémé.
2: Et donc ça va être un dessert.
9: Exactement, ce sera un dessert.
2: Petite prise de risque, version sucrée ou pas forcément?
9: Bon, c'est le premier truc qui m'est venu à l'idée quand j'ai entendu le thème du concours, donc on verra si ça passe, mais ça m'inspire bien, donc on va voir comment ça le fait.
2: Ok, rendez-vous tout à l'heure à la dégustation.
9: Merci, c'est cool.
2: Du côté d'Aurélie Barrier, la cuisine est véritablement en fusion.
4: Pour l'instant, ça se passe pas trop mal, j'ai eu 2-3 couacs, mais ça va. Du coup, je vous fais un cheese naan au bleu de chèvre. Avec une pâte à base de noix. Ensuite, on a un coussin de feuilles de riz avec également du bleu de chèvre à l'intérieur sous forme de crème, avec un caviar de miel. Il y aura un tartare de veau brûlé, assaisonné au miso, un effiloché de mangue rafraîchi à la coriandre et à la citronnelle, et une écume bleu de chèvre également.
2: Il y a du boulot, hein ?
4: Il y a un peu de boulot, ouais.
2: Allez, je vous laisse travailler.
4: Merci beaucoup.
2: Laura Adèle a elle aussi choisi une assiette sucrée pour valoriser ce bleu de chèvre.
10: J'ai pris le parti pris de faire un dessert à base de fromage. Je me suis dit pourquoi pas tenter ça et prendre le risque, ça passe ou ça casse. Mais j'espère que ça va payer. Donc j'ai fait pickles de poire avec du poivre long de Java. Ensuite j'ai fait juste une poire confite dans une purée de poire mi-sirop à 30% et mi-purée de poire. Ensuite, j'ai fait un financier noix bleu de chèvre. Noix bleu de chèvre. À l'intérieur, vous avez un insert crème anglaise bleu de chèvre. Et sur le dessus, vous avez un siphon à base de crémeux. J'ai fait une crème pâtissière et un siphon. Donc bleu de chèvre et poivre. Et sur le dessus, j'ai juste râpé un peu de poivre et des petites huiles pour donner le côté croustillant. Sur ce... Bonne dégustation.
11: Merci. Merci Laura. Allez, c'est parti pour la dégustation.
2: Juste un mot là, le dressage est fini, les plats sont servis. Qu'est-ce qui vous traverse l'esprit là?
10: Ça a été dur. Beaucoup d'endurance, beaucoup de stress, peur de ne pas terminer à temps. L'assiette, c'est pas ce que je voyais vraiment. Je voulais un siphon qui se tienne un peu plus, mais avec un frigo à 9 degrés, c'était pas possible d'avoir une crème bien froide comme je le voulais. Mais en fin de compte, je suis quand même contente de ce que j'ai envoyé. Les goûts seront là et j'espère que ça a plaire au jury.
4: Bravo,
10: merci.
2: Après Laura, c'est au tour de Gabriel Darnaud de présenter son assiette aux membres du jury.
8: Alors, on est sur une royale de langoustine avec une farce coulante au bleu, un laquage bleu, poudre de langoustine et amande torréfiée sur le dessus, quelques citrons caviar pour un petit peu ramener un peu d'acidité, des tuiles au bleu pour le croustillant sur le côté et une émulsion de bisque montée au bleu pour lier tout ça. Voilà, bonne dégustation, messieurs dames.
2: Ça y est, c'est fini.
8: Ouais.
2: Alors, quelle réaction, la première sensation, c'est quoi?
8: Très content, j'ai réussi à passer dans le temps. Il y avait beaucoup de boulot. Mon plus gros souci, c'était le timing. Franchement, j'ai pu envoyer dans les temps tout ce que je voulais, comme je voulais. Il n'y a rien qui a été oublié, tout a été fait. Franchement, très content et soulagé.
11: C'est parti, donc 10, 9, 8, 7, 6, 5, 4, 3, 2, 1. Et c'est terminé.
2: Le jeune second du BHV 2.1, Baptiste Bourou, en termine à son tour. Place à la dégustation.
9: Alors messieurs, dames, je vous présente ma façon de sublimer le chef de la mémé. Alors j'ai voulu partir sur un dessert, ça m'inspirait bien. Donc on démarre avec une poire caramélisée juste en dessous, que j'ai creusée en son centre. J'ai donc mis un insert bleu de chef de la mémé et poire. Par-dessus un sablé breton pour le côté croquant et le côté dessert. Par-dessus une ganache montée chocolat blanc bleu de chèvre de la mémé. Et juste tout en dessous, vous retrouverez donc un sirop de vin de noix que j'ai également voulu vous faire déguster en accord mes vins. Un vin de noix qui est récolté et produit dans mon village où j'ai grandi, à Saint-Maur-les-Prairions, par monsieur Levatou. Voilà, donc qui ira parfaitement normalement avec mon assiette. Je vous invite donc à démarrer par le petit bonbon bleu de chèvre de la mémé que j'ai enrobé de chocolat blanc façon rocher. Donc voilà, pour démarrer la dégustation, ce sera génial. Merci beaucoup et bonne dégustation à vous.
2: Merci. Bravo. Bravo. Baptiste ?
12: Oui.
2: Alors, c'est fait ? Ouais, première c'est réaction fait. Là, c'est fini ? C'est quoi, là ?
12: C'était cool. Bon, j'ai perdu un doigt, mais c'était cool.
2: Ça va, ouais, le doigt.
9: Ouais, ouais, ça va. Je vais voir en enlevant le gant, mais j'ai bien saigné, ouais.
2: Bon, ça s'est passé à part cet incident.
9: Ouais, sinon cool. Non,
2: ouais, non, très content de ce qui est sorti.
9: Ouais, franchement, trop content. C'était génial.
2: Bon, bah, à tout à l'heure.
9: Bien stressant, mais j'adorais.
2: À tout à l'heure après les résultats.
9: Merci
2: alors.
9: Beaucoup. C'est cool.
2: Après un travail titanesque, Aurélie Barrier peut enfin présenter son assiette fusion japonaise au bleu de chèvre.
12: Pour sublimer le bleu, je vous ai fait un cheese naan bleu noix, bleu de chèvre et noix. Il y a de la noix dans la pâte à naan. Ensuite, on a un tartare brûlé au miso. Brûlé pourquoi ? Côté un petit peu torréfié, qui rappelle aussi la noix qui est dans le naan. Ensuite, vous avez un petit coussin à base de feuilles de riz qui est soufflé au four. À l'intérieur, vous avez une crème de bleu et par-dessus, un caviar de miel, donc des petites billes de miel. Pour un peu de fraîcheur, j'ai choisi la mangue au lieu de la poire pour accompagner, avec de la coriandre et de la citronnelle, donc encore une fois, saveur plutôt asiatique. J'ai joué sur le sucré salé, en fait, pour contrer un petit peu la puissance du bleu. Voilà. Et vous avez une petite mousse de lait avec un rappel à la tuile myrtille, un petit peu de coulis de myrtille et en dessous un morceau de bleu brut. Voilà, je vous laisse déguster.
2: Ça y est, c'est fini ?
12: Oui, c'est fini.
2: Alors, quelle première
12: je
2: sensation ?
12: Je ne sais pas. Fière. Je suis fière de l'avoir fait. Fière de l'avoir fait. Il y a eu quelques petits couacs, donc pas mal de stress, mais je suis contente de ce que j'ai sorti et j'espère qu'ils vont apprécier.
5: Et aujourd'hui, le grand gagnant de cette 4e édition de la Battle des Seconds du Petit Gourmet est Baptiste. Félicitations à tout le monde, vraiment une belle campagne.
2: Et c'est donc Baptiste Bourroux et sa poire bleu de chèvre, chocolat blanc et vin de noix qui l'emportent juste devant l'assiette bleu de chèvre royale de langoustine, émulsion de bisque et amande de Gabriel Darnaud. Une belle satisfaction pour Baptiste, 25 ans, ancien étudiant en psychologie qui a opté pour une reconversion convaincante.
9: C'est pour le BHV, ouais. C'est pour mes chefs qui m'ont accompagné. Non, franchement, c'est génial, je suis vraiment content. Ça fait que deux ans et demi que je fais de la cuisine. Ça a toujours été une passion et ça devient une passion de plus en plus parce que j'adore.
2: Donc ça vient valider quand même un choix de reconversion.
9: Oui, clairement. Oui. Je regrette rien. Et là, je peux que être content de ma reconversion, c'est clair.
2: Si la lutte a été serrée entre les candidats, l'assiette de Baptiste Bourroux a tout de même fait l'unanimité, comme nous l'explique Frédéric Nolot, directeur artistique du Petit Gourmet Magazine et membre du jury.
13: On a eu 4 candidats avec des projets très qualitatifs. Ça a été assez serré et néanmoins, les 4 membres du jury ont été d'accord sur un classement sans hésiter. La différence du plat gagnant, c'est pas mal d'audace avec l'idée de présenter un dessert à base de bleu de chèvre et un dessert qui fonctionnait très bien puisque l'équilibre était vraiment très très bien réalisé entre la crème au bleu, le sablé breton, le croquant, les textures, tout était vraiment très très bien maîtrisé.
2: Accompagné par un petit vin de noix, est-ce que ça c'était un petit plus important ?
13: Alors un gros plus, l'accord était excellent, d'autant plus qu'il y en avait aussi en fond d'assiette réduit. Ce que je retiens aussi, c'est la présentation que nous a fait le candidat de son plat, qui a vraiment su parler à la fois des ingrédients, de la façon de les cuisiner et de ce vin de noix produit par quelqu'un dans son village natal, etc. Donc une façon de présenter les choses sincères et intelligentes.
2: Pour Cyril Zen, président du jury, c'est bien l'audace et la maîtrise qui ont été récompensées.
7: En fait, il nous a proposé un dessert. Alors, pour le coup, c'est un peu surprenant, un dessert avec du bleu de chèvre, ce qu'on disait tout à l'heure. Mais on fermait les yeux et on était vraiment... Enfin, même, on fermait les yeux pour le goût et même les yeux ouverts pour voir le visuel. On était vraiment sur un dessert et avec un bel équilibre, un joli jeu de texture, une belle mise en avant du bleu sans être trop écœurant, en fait, sans être trop salé. Et c'est ce qui a fait la différence.
2: Il y avait un petit accompagnement mais vin avec un vin de noix, est-ce que c'était un plus finalement ?
7: C'était un plus parce qu'en fait il y avait déjà du vin de noix dans la préparation et en fait de déguster ce vin de noix un petit peu avec ça cassait un petit peu le côté gras du fromage et ça se mariait très bien. Après ça rappelait un petit peu ce qu'il y avait dans l'assiette aussi puisqu'on avait un caramel au vin de noix.
2: Sans dévoiler les notes, Est-ce que c'était serré ou est-ce qu'il s'était vraiment détaché haut la main?
7: Alors c'était quand même un peu serré, hein. Les deux premiers, voilà, c'était très serré. Mais voilà, bah, ça s'est joué, on va dire, à une petite dizaine de points. Mais voilà, c'est le jeu des concours. Et puis voilà, il faut les concours, ça fait avancer, ça permet d'évoluer et ça permet de devenir meilleur pour la suite.
2: Donc faut que tous les quatre y continuent, quoi.
7: Bah, faut pas qu'ils lâchent. Ouais, on avait quatre candidats qui sont super motivés. On voit qu'ils sont passionnés, ils travaillent, ils sont organisés, ils ont la passion du métier. Et aujourd'hui, c'est ça le plus important, la passion du métier.
2: Voilà, c'est fini pour cet épisode d'À pleines dents ou l'art du bien manger sur Radio Coquelicot. Je vous retrouve bientôt pour partager avec vous de nouvelles délicieuses histoires. D'ici là, gourmandes et gourmands, régalez-vous.
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1: 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À la suite de cette manifestation sera organisé un repas le soir pour 12 euros. 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Merci, au revoir.
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5: Bonjour, ici Juliette en direct d'Ébreuil. Je vais donc partir à la rencontre des habitants pour leur poser quelques questions sur le programme de la fête de la nature. Elle aura lieu le 23 mai prochain. Excusez-moi, j'ai juste une petite question. Bon, raté. Oui, pardon, vous pourriez m'expliquer ? Bon, j'ai dû me tromper d'adresse. Bonjour, Juliette pour Radio Coquelicot, je... Raté. Bonjour madame, vous pouvez m'expliquer en quoi consiste précisément ce jeu du 23 mai prochain ?
6: Avant, il n'y avait rien. Que de l'eau et de l'air. J'étais seule. J'étais seule et je nageais dans les eaux. Infini. Peut-être était-ce par ennui, je m'en souviens plus. J'ai commencé à ramasser plein de petits éléments. Tout ce que je trouvais et qui avait été ramené par les vagues. De petits cailloux au fond de l'eau, des mélodies de plein les airs. Au bout d'une éternité, ces récoltes ont créé un monde. C'était la Terre, tout assemblé avec ses rêves et ses trouvailles. Au fur et à mesure du temps, la Terre a tourné et est devenue de plus en plus dense, grouillante d'idées et de réflexions. Un jour, alors que je jouais avec elle, elle devint si chaude que je me suis brûlée. J'ai dû la lâcher par mégarde dans un courant d'air. Elle se brisa. Un vent violent dispersa tous les éléments qu'il avait créés. Je pleurais beaucoup. Mes larmes créèrent des chemins. Les habitants de la Terre, tous mélangés par le vent, voulurent m'aider. Des chimères, créatures mélangées d'humains et d'animaux, suivirent la route des larmes et réunirent patiemment ce qui avait été cette féconde récolte. Il faut maintenant venir tisser ces éléments pour qu'ils retrouvent leur place et leur équilibre initial. J'appelle tous les passants, les poètes, les bâtisseurs, les promeneurs et les joueurs à me retrouver.
5: Donc, vous l'aurez compris, rendez-vous le 23 mai prochain dans la cour des Charitains à Ébreuil à 14h. Pour venir participer à ce grand jeu, pensez à vous inscrire au 04 70 47 67 27.

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1: Bonjour à toutes et à tous et bonne fête aux Émile, Émilie, Rita et Kitri. Au sommaire de cette Coquille Quotidienne du vendredi 22 mai. Nouvelle manifestation contre le projet de mine de lithium. Ce samedi 23 mai, un collectif d'opposants appelle à se réunir du côté de Montluçon. Et ce, alors que l'enquête publique sur la demande d'octroi de concession minière prend fin le 26 mai. Les maires de l'Allier étaient à Moulins hier. Objectif, leur apporter des éléments concrets pour bien démarrer leur nouveau mandat. La mission a-t-elle réussi? On en reparle dans quelques instants avec Maxime Pascot. Et puis c'est un commerce historique qui s'apprête à quitter le Grand Marché à Ghana. La maison Grenier, fromager depuis 4 générations, dira au revoir à ses clients ce samedi 23 mai, sans pour autant fermer, mais avec un gros pincement au cœur. Et puis on reparlera dans ce journal de la fête de la nature qui va profiter du soleil durant tout le week-end, avec notamment un clin d'œil au grand jeu arpentage de nos imaginaires qui se prépare du côté des Breuils.
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1: Vous avez donc jusqu'au 26 mai pour donner votre avis dans l'enquête publique sur la demande d'octroi de concession minière, demande faite par Imerys dans le cadre du projet Émilie, projet de mine de lithium à Échassières. Un dossier de près de 1200 pages que vous allez tenter de nous résumer, Maxime Pascot.
3: Tout d'abord un chiffre, 7,62 km², soit la surface totale du périmètre sollicité. Elle couvre les communes d'Échassières, Naves, Servan et Lalisole. Elle présente une extension d'environ 4 km dans sa plus grande longueur ouest-est et 3,6 km dans sa plus grande largeur nord-sud. Cette nouvelle carte englobe le développement futur du projet, notamment au sud. La demande d'octroi porte sur une durée de 50 ans en raison du fort potentiel du gisement contre 25 ans précédemment envisagé. Les substances demandées sont le lithium, l'étain, le tantal, le niobium, le tungstène, le beryllium et leurs substances connexes. Imerys confirme également son choix sur l'exploitation, la méthode minière souterraine d'exploitation par sous-niveau remblayé. Au fur et à mesure de l'extraction du granit, les sous-niveaux seront remblayés par les déchets cimentés. Selon l'entreprise, ils contribueront à la stabilité des galeries souterraines. Suite à une étude sur les flux de résidus, les résultats obtenus ont indiqué une non-dangerosité de ces déchets, permettant au groupe d'envisager un stockage en extérieur. Pour ce qui est des installations, une usine de concentration sortira de terre sur le site minier. Elle permettra de produire le mica litinifère à l'origine de la création de lithium grâce au granit extrait sur place. Le mica extrait sera envoyé vers une usine de conversion installée sur le site de Lalou près de Montluçon. Les déchets issus de cette usine seront stockés sur un autre site encore non défini comme le prévoit la réglementation. Le transport du concentré de mica par canalisation souterraine jusqu'à l'usine de conversion à Lalou à Saint-Victor est définitivement abandonné. À la place, c'est bien la solution d'un transport par voie ferroviaire qui a été retenue par Imerys. Elle ne sera cependant pas utilisée durant le projet pilote. Une station de chargement ferroviaire devrait donc voir le jour sur la commune de Vic, près de l'autoroute A79 et non plus à Saint-Bonnet-de-Rochefort, comme prévu initialement sur une emprise agricole de 25 hectares. Des discussions sont toujours en cours sur les sujets de nuisances sonores et d'insertion paysagère. Échassières et Vic seront reliés par 3 canalisations.
1: Merci Maxime. Dans ce document, Imerys évoque, avec l'application de la norme IRMA, une exploitation durable de la ressource minière. Un principe que contredisent les opposants. Le collectif anti-mine appelle ainsi les habitants du territoire à se mobiliser ce samedi 23 mai dès 10h30. Un rassemblement festif qui débutera en face du site du projet d'usine de lithium de Saint-Victor sur le parking du centre aqualudique de Saint-Victor. Jacques Morisot de Préservons la forêt des Colettes sera présent. Il entend protester contre ce qu'il appelle un foutage de gueule, je le cite, notamment après la venue du président de la République sur la carrière de Beauvoir.
4: On est en plein dans l'enquête publique sur le titre de concession, donc ça nous semble important, et en faisant la fête, d'inviter à participer, à se mobiliser, à débattre, à échanger, à réfléchir, et puis à dire que non, ce projet-là et cette enquête-là, elles ne tiennent pas la route, il faut tout reprendre à zéro. On va échanger, on va chanter, on va écrire, on va imaginer, on va projeter, on va dessiner, enfin voilà, il va y avoir plein d'activités et d'initiatives possibles. Il y a aussi la possibilité de venir et puis de simplement écouter, sourire, pleurer peut-être, chanter. Enfin voilà, ça va être sous toutes ces formes-là. Bien sûr, les organisations ont préparé un certain nombre de choses, mais on va être très souple et puis venez. année avec de quoi faire la fête.
1: Dans son communiqué de presse, le collectif estime que ce projet va polluer tout un territoire. Les explications de Jacques Morisseau.
4: Alors c'est polluer un territoire et des territoires, c'est-à-dire qu'aujourd'hui, et on en a confirmation dans le cadre du dossier d'enquête publique, aujourd'hui il y a plein d'informations qu'on n'a pas. Il y a plein d'informations sur lesquelles il y a de la novlangue, c'est-à-dire du baratin, et du baratin qui dit l'inverse de ce qu'on va faire. Et donc il manque toute une série d'informations, on en a découvert beaucoup d'autres, on est en train d'en découvrir d'autres. Ce qu'on sait, c'est que les conséquences, elles vont être graves pour l'eau, en quantité, en qualité, elles vont être graves pour la biodiversité, il va y avoir des intrants chimiques qui vont être importants. Aujourd'hui, il y a des stériles, c'est-à-dire ce qui restera du granit qu'on n'utilisera pas, qui vont être à quelques années envoyés sur des territoires où on connaît pas la destination. Pour l'usine thermochimique Seveso de Saint-Victor-Montluçon, si elle se fait, les déchets, on ne sait toujours pas où ils vont. On sait depuis l'automne 2025 qu'il y a des activités radioactives qui seraient multipliées par 15 ou par 20. Voilà, c'est ça, les pollutions. Et sur notre territoire, nos territoires ici du secteur, aussi bien Val-de-Sioule que Montluçon, mais ça ira beaucoup plus loin. C'est-à-dire que le projet, il a été décrété d'intérêt national, il va être un projet de pollution nationale aussi.
1: Et quelle suite a donné pour ce mouvement et notamment l'implication de Préservons la forêt des Colettes ?
4: On a eu beaucoup une démarche de communication, on a participé au débat public, on a beaucoup travaillé sur l'enquête publique précédente, on a bien sûr participé à des manifestations. Pour l'instant, je pense que tout le monde a toujours été dans une démarche qui était d'alerter, de souligner, de participer, etc. Je pense qu'avec cette manifestation, on va amplifier le côté protestation et opposition à ce projet, parce que c'est vraiment indispensable, parce que là, il y a la volonté de faire le forcing pour faire passer le projet en se foutant de la gueule des citoyens et en se foutant de la gueule de l'environnement. Donc, il faut aussi qu'on soit en capacité de répondre à cela, et je pense que ça va être, on marque là, mais c'est pas que nous qui la marquons, hein, c'est aussi l'État à travers son forcing, c'est aussi Imerys à travers son forcing, on passe une étape dans la mobilisation contre ce projet.
1: Malgré leur demande, l'enquête publique ne sera pas prolongée. Dernière date donc pour participer le 26 mai 17h30. Le collectif, pour rappel, est composé d'Attaque de Bassin de Vichy, le collectif citoyen Lithium Montluçon, la Confédération Paysanne, la France Insoumise 03, le NPA 03, Préservons la Forêt des Colettes, Solidaires Alliés, les Soulèvements de l'Allier et Stop Mine 03. Une pétition pour faire appliquer la loi pour améliorer la prise en charge des soins liés au cancer du sein. Un an après son vote, les décrets d'application ne sont toujours pas sortis. Le député de l'Allier Yannick Monet, l'un des auteurs du texte, a donc décidé de lancer une pétition pour débloquer la situation. Promulguée par le président de la République le 5 février 2025, cette loi doit permettre des avancées concrètes pour des milliers de femmes, comme l'amélioration du parcours de soins, la meilleure prise en charge de certains actes et produits ou encore la réduction du reste à charge. Et puis cette signature entre Enedis et le groupement de gendarmerie de l'Allier, un partenariat qui a été acté contre les vols d'électricité et les vols sur le réseau de distribution d'électricité. Le but est donc de renforcer la sécurité des sites et les installations électriques, mais aussi le suivi et le traitement des vols. Et puis des actions de sensibilisation des agents Enedis et des gendarmes sont également au programme. Soutenir les maires de l'Allier dans leurs premiers pas de ce nouveau mandat. Eh bien, c'était le but d'une rencontre orchestrée par l'Association des maires de l'Allier, le Conseil départemental de l'Allier et la préfecture ce jeudi à Moulins. Maxime, vous avez suivi cet événement.
3: Peut-être encouragés par le retour des rayons du soleil, une centaine de maires du département de l'Allier se sont retrouvés à l'espace Villard de Moulins ce jeudi 21 mai. Une journée spéciale organisée par Christophe Noël Dupéra, préfet de l'Allier, Claude Riboulet, président du conseil départemental de l'Allier et Véronique Pouzadou, présidente de l'association des maires et des présidents d'intercommunalité de l'Allier. Une initiative renouvelée chaque année, d'autant plus importante aujourd'hui, deux mois après les dernières élections municipales qui a vu l'arrivée d'environ 30% de nouveaux maires sur le département. Un événement important pour ces nouveaux élus, comme le confie Véronique Véronique Pouzadou.
5: Il y a deux buts à cette journée. La première, déjà, c'est une organisation à trois têtes avec le département de l'Allier, la préfecture de l'Allier et l'association des maires de l'Allier. Donc c'est important qu'on soit tous les trois dans les acteurs autour des maires. Leur donner en un lieu l'opportunité de rencontrer leurs acteurs. Après, on sait que quand on met des visages sur des personnes, sur des institutions, c'est quand même plus simple pour parler par la suite. Le but du jeu aujourd'hui, c'est de prendre. Après, évidemment, il y aura des rendez-vous personnels avec les communes et autres qui vont se faire. C'est important. Et puis le deuxième lien qui est important, c'est aussi de se retrouver entre élus, nouveaux. Il n'y a pas que des nouveaux maires, il y a aussi des maires qui ont un peu plus d'expérience. Se retrouver soit par territoire, soit par territoire qu'on ne connaît pas, mais de faire de la convivialité, chose qu'on n'a pas pu faire en 2020 sur la prise de mandat. C'était important aussi pour nous qu'un maire, qu'une équipe municipale se sente pas seule, isolée dans sa commune, mais qu'on partage, j'ai envie de dire, les problèmes et surtout de partager les solutions.
3: Sur place, les maires et leurs adjoints ont pu découvrir des dispositifs d'accompagnement à destination des communes, ainsi que l'ensemble des ressources d'ingénierie et de conseils disponibles à l'échelle départementale. Parmi ces dispositifs, l'un a suscité quelques curiosités, le passeport du maire. On écoute Fabienne Vincent, directrice du Centre de la gestion de la fonction publique territoriale de l'Allier, qui nous en explique son fonctionnement.
6: On a pris en fait sous l'angle la carrière d'un agent, en fait c'est du recrutement jusqu'à la retraite, ponctué avec de la maladie, avec des mutations. Le maire va suivre le voyage de cet agent et du coup, voilà, c'est pour ça qu'on a souhaité avoir ce nom de passeport, puisque lui va être obligé de suivre l'avion pour accompagner ses agents.
3: Avec 96 partenaires présents autour de cette thématique principale, la journée a été consacrée à la sécurité, l'habitat, l'aménagement, l'environnement, la culture, l'attractivité ou encore l'aspect juridique et financier. Un large panel de stands était proposé aux élus. Parmi eux, un stand tenu par le syndicat mixte des eaux de l'Allier, une organisation publique qui a pour objectif de sécuriser l'alimentation en eau potable dans le département, comme le confie son directeur Christian Lecomte.
7: Tout ce qui concerne le quotidien, je vais dire la distribution chez chaque abonné, l'eau que vous avez à votre robinet, là vous dépendez localement d'un syndicat ou d'une aglo, donc il faut faire appel à vos structures locales pour pouvoir donc subvenir aux besoins d'urgence qui peuvent arriver, ou alors même des aménagements pour les maires dont ils ont besoin. Par contre, nous, le SMEA, effectivement, nous on intervient dans le cas de sécurisation, donc on n'a pas à être appelé particulièrement. On intervient, nous, si effectivement il y a une crise majeure qui intervient à un moment ou à un autre de l'année, nous, notre vocation, c'est de mettre en place le réseau d'interconnexion, justement, pour pouvoir faire en sorte que l'eau continue à arriver chez chacun d'entre nous.
3: Et malgré l'expérience de certains élus, cette initiative permet de répondre à certaines questions, comme l'explique Daniel Reboul, maire de Naves, qui a débuté son troisième mandat.
8: On a des questions à poser à certains professionnels. On attend des réponses. C'est pas évident parce qu'il faut pouvoir gérer avec la population. Parce qu'on a un petit village qui n'a pas la possibilité de faire de la construction neuve, puisqu'on en a fait une en un siècle, et donc il faut retaper tous ces bâtiments. Et pour retaper tous ces bâtiments, il y a des consignes données par les bâtiments de France qui sont draconiennes.
3: Durant la journée, trois conférences d'une trentaine de minutes ont été également présentées aux élus. Ces conférences ont permis de revenir sur le rôle du maire, mais aussi sur la délinquance et les incivilités dont ils peuvent être victimes, ou encore sur la chaîne de sécurité et les plans communaux de sauvegarde. Des thèmes qui n'ont pas été choisis par hasard. On écoute Véronique Pouzadou.
5: Il y a tout un arsenal de prévention, d'amendes aussi en amont qu'on peut mettre. Il faut avoir la boîte à outils complète, et surtout, il faut faire en sorte qu'un maire, c'est pas un super shérif. Un maire, certes, il a des pouvoirs, mais en fait il n'a pas forcément les codes, c'est la gendarmerie. Donc il faut vraiment qu'on ait un apprentissage du dialogue, parce que dans toutes nos communes on voit arriver des choses, et on est un 360, on se doit de pouvoir avoir ce pouvoir d'alerter, et c'est aussi ça qu'on essaye de faire passer. Gardez pas que l'information pour vous, ce que vous voyez. Voilà, allez voir votre gendarmerie, allez voir les autres maires, peut-être qu'on peut vous aider. Alors faut pas voir tout noir, mais néanmoins on a la chance d'être un 360, donc faut qu'on forme et qu'on donne les clés.
3: Si les incivilités ne cessent d'augmenter partout en France pour les élus, Philippe Williams, maire de Pouéza, victime lui-même d'incivilité, a particulièrement apprécié le choix de cette thématique. On l'écoute.
9: Mon deuxième adjoint ainsi que moi-même, nous avons été victimes d'incivilité de la part d'un administré. Donc c'est vrai que c'était quelque chose qui était prioritaire pour moi aujourd'hui. Je pense que c'est une initiative qui est tout à fait importante dans le sens où ça nous permet de rencontrer divers prestataires, d'une part un petit peu à l'image du salon des maires départemental annuel, et puis d'autre part, c'était les thématiques des conférences qui ont été proposées aujourd'hui. On a cru comprendre qu'au mois de juin, donc, on aurait une récidive donc de ces conférences sur notre site plus proche, donc en l'occurrence le Krebs de Vichy.
3: La journée s'est poursuivie par la tenue d'un discours institutionnel des différents organisateurs de l'événement, ainsi que de Benoît Fèvre, maire de Moulins. Les maires et leurs adjoints se sont ensuite retrouvés autour d'un verre de l'amitié.
1: Et merci à vous, Maxime Pascot. En bref, à Bellenave, l'événement Rando d'orientation prévu le 28 mai prochain par Vivassioul et les collégiens du collège Jean-Baptiste Défil a été annulé. Et puis à peine retrouve-t-on des couleurs estivales qu'il faut déjà, eh oui, penser à Noël. Les inscriptions pour le 6e village de Noël de Saint-Pourçain-sur-Sioule sont lancées depuis le début de semaine et les premiers retours sont arrivés. Alors si vous souhaitez réserver votre stand, ne tardez pas trop et contactez directement l'Union des commerçants de Saint-Pourçain. Et puis à Saint-Germain-de-Salles, le secrétariat de mairie sera exceptionnellement fermé ce vendredi 22 mai ainsi que mardi prochain 26 mai. À Saint-Pourçain-sur-Sioule, pour les amateurs d'arc et de flèches, cette compétition en équipe les 23 et 24 mai de tir à l'arc, ce sera au terrain de rugby au Cordelier et c'est ouvert au public. Enfin, le service itinérant France Service sera ce mardi à Saint-Pourçain-sur-Sioule dans les locaux de la communauté de communes de 9h à midi et de 13h30 à 17h. Ce samedi 23 mai, le marché de Ghana va se retrouver orphelin d'un commerce emblématique. Après des décennies de présence, la maison Grenier, spécialisée dans le fromage, va décrocher son enseigne. Un choix fait à contre-cœur par Françoise Grenier, héritière de 4 générations de commerçants.
10: Ouais, assez radical et pas facile à prendre, du coup, d'arrêter. En fait, le vendredi et le samedi, on est en double marché. À Moulins et Saint-Germain-des-Fossés le vendredi et à Ghana et Saint-Pourçain-sur-Sioule le samedi. Et il a fallu faire un choix. Ma mère part à la retraite à 72 ans, c'est mérité. Et du coup, j'arrête les doubles marchés en fait. Donc le vendredi j'arrête Saint-Germain, je vais à Moulins. Et le samedi j'arrête Ghana pour aller à Saint-Pourçain. Donc c'est loin d'être de gaieté de cœur, c'est pas évident. Le choix, ça fait depuis l'année dernière qu'on est dessus. Le choix a été dur à faire, même encore maintenant je me pose la question, on est sûr de ce qu'on fait, mais c'est un peu jouer petit bras, mais c'est plus pour ma sécurité finalement qu'autre chose, quoi, de retrouver des vendeurs, des vendeuses, des charges salariales, c'est une horreur. Travailler une année pour payer des impôts et de l'URSSAF l'année d'après, enfin c'est voilà, il y a un moment donné où il faut savoir, on va dire être raisonnable et éviter de crouler sous les dettes ou quoi que ce soit, donc voilà, cette solution.
1: Ce 23 mai s'annonce donc difficile pour celle qui a le marché accroché au cœur. Néanmoins, la maison Grenier ne s'en va pas tout à fait car un accord a été passé avec les 3 petits cochons de la Lisole.
10: C'est ça, heureusement qu'on a des amis. Effectivement, les 3 petits cochons de la Lisole, Alexandrine et Marc Pongo, m'ont proposé des distributeurs qu'ils ont à Ghana. Et je vais pouvoir mettre ma marchandise en vente, qu'on mettra sous vide. On va commencer doucement, par moment. On va mettre des petits morceaux pour que les gens s'habituent et voilà. Et puis on peut faire sur commande aussi. On a des clients réguliers qui ont pris mes coordonnées et qui vont me passer commande. On laisse jusqu'au vendredi dans la matinée pour passer commande. On préparera et on passera par Alexandrine pour qu'elle mette dans les distributeurs et puis voilà, pour garder un petit peu un pied sur Ghana, on va dire, pas partir complètement.
1: Et retrouvez donc Françoise Grenier ce samedi 23 mai sur le marché de Ghana, mais aussi dans notre invité du jour avec une interview pleine d'émotions. Et puis des idées, également on reste sur Ghana, pour cela au bar Le Farfadet avec ce concert ce vendredi 22 mai à 20h sur la terrasse. Vous découvrirez ainsi un chanteur solo, Joe, ce sera de la guitare et de la voix. Puis une exposition, chemin faisant du côté de Charroux du 25 au 31 mai, de la céramique et de la peinture et c'est à la grange du voyageur. Et puis on termine ce journal par un gros, mais alors très gros focus sur la fête de la nature. Nous reparlerons la semaine prochaine de 2 belles aventures vécues hier avec la visite de la passe à poissons de Janza avec le Grammy, mais aussi de la superbe nuit d'observation de la lune avec le club astro de Blaise de Vigner. Mais avant cela, eh bien un point sur les nombreuses animations de ce samedi 24 mai. Par exemple, à Chouvigny, eh bien vous allez pouvoir escalader et faire de la randonnée. Alors pour l'escalade avec QC Vichy Escalade et le Conservatoire des Espaces Naturels, rendez-vous au Roc Armand. À 9h c'est pour les 14-16 ans, 10h45 les adultes, 13h 10-13 ans, 14h45 16-18 ans. La randonnée elle est à 14h surtout, il faut réserver auprès de la communauté de communes pour avoir une place. À Ghana, On aura par exemple au camping du Mont-Livre du yoga pour tous de 10h30 à midi. Je vous en ai parlé hier, la déambulation autour des arbres remarquables de Ghana à 14h et puis à 20h au cinéma Le Chardon, le film Antoinette dans les Cévennes. À Saint-Pourçain-sur-Sioule, là aussi je vous en ai parlé dans la semaine, à 9h30 au Jardin des Némusiens ce samedi, la création d'un jardin d'été avec Roger Vola. Et puis un atelier sophro-yoga à l'île de la Ronde de 14h à 16h. Et à 16h30 au cinéma Clap Ciné, toujours à Saint-Pourçain, un ciné goûté, Les Contes du Pommier. Et à 20h le film Le Sommet des Dieux. Mais aussi, et je dirais presque surtout du côté d'Ébreuil, où cette année a lieu l'après-midi famille dans les jardins des Charitains. Alors à partir de 14h vous allez avoir plein de stands sur ce lieu, une belle animation avec notamment des rendez-vous, du tir à l'arc, de la poterie végétale, des jeux en bois, les découvertes aussi avec le bureau départemental de la qualité de l'eau. Et puis on va vous en parler dans quelques instants, Radio Coquelicot. Mais on va également évoquer cette cerise sur le gâteau, un grand jeu qui se prépare dans les coulisses depuis plusieurs mois grâce à la compagnie Chien Mange Chien, dans le cadre d'un projet éducation artistique et culturelle avec la communauté de communes. Mais dans ce projet, eh bien vous le savez aussi, il y a la complicité de nombreux habitants. Arpentage de nos imaginaires, tisse sa toile, au sens propre comme figuré, pour vous offrir une expérience absolument étonnante. Diane et Florent de la compagnie ont délaissé hier matin quelques instants leur installation pour raconter cette expérience.
11: En fait, on est arrivé en disant on va faire un jeu avec les gens, mais on ne savait absolument pas qu'est-ce qu'elle allait être ce jeu, et l'idée c'était de se laisser aller au fur et à mesure des rencontres. Donc on a commencé à faire quelques ateliers avec les gens, et au fur et à mesure de ce qui se passait, le jeu se tissait. Donc on a rencontré les personnes âgées de l'EHPAD, des personnes au foyer de vie, dans l'école, le périscolaire, le musicien de l'Opus, et chaque rencontre nous a fait poser une petite pierre à l'édifice, disons, et là un univers s'est créé petit à petit. Et on s'est mis à coudre des bandes de tissu, à peindre des éléments qui servent pour le jeu, à écrire des histoires, à faire des masques, à faire des costumes. Et chaque personne a trouvé son endroit pour s'impliquer, et on va dire que c'est comme une grande toile qui se tisse.
1: Mais alors, à quoi va ressembler ce jeu ?
11: Ça va être assez festif, parce que ça s'ouvre avec de la musique, avec des personnages, une histoire et des personnages. Et ensuite, les joueurs vont pouvoir aller découvrir plein de petits mondes autour de la place des Charitains. Donc nous, on a créé avec les gens plein d'espaces qui sont des petits mondes où il y a des personnages qui auront des masques, qui sont des personnages d'animaux, qui ont tous un petit jeu à nous faire découvrir. Donc ça, c'est un jeu en étoile. À chaque fois on revient au centre, on tisse un mandala au centre sur la place, et puis on va rencontrer comme ça ces personnages. Donc ça va être festif, et puis surtout ça va être riche, parce qu'il y a beaucoup d'espace, beaucoup de personnages, et donc il y a plein de choses à découvrir pendant ce jeu.
1: Et finalement, qu'est-ce que cette aventure vous a apporté à tous les deux ?
11: Pour nous, c'est une expérience qui est assez riche, parce que du coup on s'est vraiment immergé dans Ébreuil, en fait. C'est une commune qu'on connaissait pas du tout, et donc c'est comme le projet nous permet de rentrer dans cette commune et de rencontrer des gens assez rapidement, en fait, puisque ça s'est fait sur plusieurs mois, et ça devient un peu une seconde maison d'une certaine manière, où on vit dans le lieu, donc. J'ai oublié la question. Et nous, c'est vrai que comme on fabrique les choses avec ce qu'on vit, c'est vraiment une expérience aussi immersive, en fait, pour nous, de prendre à chaque fois, d'être assez attentif, disons, pour voir tout ce qui se passe autour de nous et pouvoir créer les choses en fonction de ce qu'on découvre au fur et à mesure. Et ça, c'est une expérience assez riche et qui nous laisse toujours un peu sur le qui-vive, quoi.
12: Ouais, moi j'adore, c'est trop bien. Là ça réunit des amis comédiens de Chien Mange Chien qui viennent participer aussi. Encore une fois, toutes les rencontres hasardeuses, et c'est super. Vraiment, c'est un plaisir.
1: Alors, notez bien, à 14h, départ du jeu de piste artistique Arpentage de nos imaginaires. Ce sera directement dans la cour des Charitains. Et surtout, pensez à réserver, parce que si vous ne réservez pas, il n'y aura pas de place. Réservation faite auprès de la communauté de communes. Et vous avez également l'occasion, pour cette fête de la nature, d'avoir aussi des ateliers, par exemple à 14h30, cette fois-ci dans le Jardin des Charitains, ce sera Cherche ta petite bête. Il y aura également une tente à histoire avec Landra, et puis il y aura
13: pour clore cette belle journée, à 17h, un spectacle Magie et Nature par Xavier Le Breton. C'est pour tous les publics. 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L'occasion de fêter pour nous un petit peu nos 20 ans. Et oui, c'est cette année, grâce à un plateau radio, vous serez les bienvenus. 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Et puis allez, allez, pas de jaloux, hein. Dimanche, la fête de la nature, ça continue à Gana. À 16h, au départ du camping du Mont-Livre, une balade nature, oiseaux et papillons avec l'ASNA. À Monnetet-sur-Allier, une visite guidée de la réserve naturelle à 9h au départ de la place de l'église. Et puis 10h à midi à la cabane de Clémence, ce sera un atelier découverte de la sophrologie. Et puis à Saint-Pourçain, vous allez pouvoir redécouvrir le documentaire demain et l'ASNA viendra ensuite évoquer tout cela. Ce sera à 18h au Club Ciné et enfin à Taxa Sena. N'hésitez pas à réserver là aussi de 10h à 17h un stage peinture au jardin. C'est avec l'atelier L'Arbre Bleu. C'est pour un public adulte, mais les débutants sont les bienvenus. Voilà, donc n'hésitez pas. Vous avez le programme, vous pouvez également le retrouver sur notre page Facebook. Et tout de suite, eh bien, on va découvrir si tout cela se passera sous le soleil ou pas. Et oui, vous avez de la chance, beau jour du temps Saint-Émilie donne du fruit à la folie. Alors préparez vos machines à smoothie et autres salades, car si c'est le cas, les vitamines vont déborder dans votre assiette. Voilà une météo courte et efficace qui s'annonce. En résumé, du soleil et de la chaleur pour les prochains jours, avec des températures qui nous donneront un aperçu très prononcé de l'été. Nous sommes en effet 9 degrés, voire un peu plus, au-dessus des moyennes de saison, avec des 27 à 33, notamment dimanche et lundi, attendus au fur et à mesure des jours, et ce, au moins jusqu'à mercredi. Les nuits seront claires, mais encore alors relativement fraîches, hein, on ne va pas non plus dire qu'il va faire froid, ce qui nous évite d'ailleurs une canicule, et puis des journées parfois semées de quelques nuages inoffensifs, mais quand même, c'est le soleil qui va dominer. Bref, de quoi vous a donné à la Dolce Vita, alors profitez-en bien, et puis nous on se retrouve mardi dans notre coquille quotidienne, mais écoutez quand même lundi, parce qu'on va parler de la fête des mères, mais d'une façon un petit peu originale. La journée à tous sur Radio Coquelicot.
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13: Si vous êtes un familier du marché de Gana, c'est une enseigne qui vous parle forcément. La maison Grenier, spécialisée dans le fromage et notamment le fromage d'Auvergne. Une enseigne qui va cependant disparaître de ce marché pour se reconcentrer sur celui de Saint-Pourçain-sur-Sioule. Car les choses évoluent et les départs en retraite aussi. Et c'est pourquoi, à contre-cœur, Françoise Grenier, quatrième génération, a choisi de réorienter ses marchés. Nous l'avons rencontrée la semaine dernière. Elle nous raconte cette histoire familiale, histoire qui va donc s'achever ce samedi 23 mai. Mais comment, justement, a-t-elle commencé cette histoire ?
10: Par mon arrière-grand-père dans les années 20, reprise par mon grand-père, par mon père et par moi depuis du coup 2017 exactement. Oui, c'est une institution, ça a commencé en épicerie par mon arrière-grand-père du côté de la Palisse. Et puis les deux frères, mon grand-père et mon grand-oncle, se sont séparés en fait, un en primeur et un en fromage. Et puis voilà. Moi, nous, on a continué. Je suis la quatrième génération, du coup.
13: Donc. Et la passion du fromage ne vous a pas quitté. Preuve en est votre disponibilité ici sur le marché. Ce fromage, justement, qu'est-ce qu'il représente pour vous ? Vous avez grandi au milieu du fromage.
10: Ah oui, c'est ce que je dis à mes clients. Je suis comme Obélix. Je suis tombée dedans quand j'étais petite. C'est ce que je voulais faire. J'ai toujours dit à mes parents que, de toute façon, je reprendrai l'affaire. Alors après, les circonstances ont été un petit peu dramatique dans la reprise, mais bon, voilà, il y a une certaine fierté, un vrai désir de persévérer et de continuer. Peut-être qu'avec mon fils, on fera la cinquième génération, hein. On croise les doigts.
13: Et ces fromages, d'où viennent-ils ? Vous allez les chercher ? Vous avez vos producteurs ?
10: Alors, on a nos producteurs. Après, on a des affineurs aussi, par exemple, pour les Saint-Nectaire ou tout ce qui est Cantal, Comté, tout ça. Ça fait, par exemple, avec les Saint-Nectaire qui viennent de la fromagerie Guillaume à Montaigu-le-Blanc, ça fait 4 générations qu'on travaille ensemble. Nos arrière-grands-parents ont commencé ensemble. Et du coup, maintenant, on est les deux filles à continuer de travailler ensemble. Et ça fait pour certains, même trois générations aussi, qu'on travaille ensemble pour ce qui est de l'émental, avec le comté, tout ça. Enfin, j'ai rien changé. Moi, j'ai repris la suite. Ça fonctionnait, donc on a continué comme ça. Et puis voilà.
1: Alors, vous auriez pu avoir une boutique, mais vous faites les marchés. Pourquoi ce choix ?
10: L'ambiance, c'est... C'est ce que je dis, j'ai l'impression de préparer comme une fête en fait. Quand on arrive, on déballe, on prépare le truc, on reçoit les invités, les clients entre autres. Et puis on vend, je sais pas, il y a un côté plus convivial, plus sympa quoi. Et puis les intempéries, les trucs, enfin je veux dire, des fois c'est pénible, mais ça fait partie du charme en fait. Le marché couvert déjà, ça a été très compliqué pour moi à encaisser, j'ai envie de dire. Je changerai pour rien au monde.
1: Des clients qui, pour certains, vous ont vu grandir.
10: Ah oui, oui, oui. Bah oui, c'est pour ça que je vous cache pas d'arrêter le marché de Ghana. C'est très compliqué parce qu'effectivement, je venais avec mon père, jeune adolescente, et ils m'ont vu grandir. Je les ai vus, moi aussi, on va dire plus vieillir du coup. Mais ils viennent toujours, la preuve de leur fidélité et puis les liens qu'on a créés. Hein, c'est pas juste client et commerçant, donc c'est un peu un crève-cœur quand même.
1: Alors justement, avec cette grande enseigne, le spécialiste des fromages d'Auvergne, ça aussi c'est quelque chose, ça fait partie de votre identité. On la voit ici quand on arrive, Pascal Grenier. Voilà, donc ça aussi c'est un hommage.
10: C'est ça, c'est mon père. C'est pour ça que j'ai appelé la maison Grenier maintenant et pas Françoise Grenier. C'est parce que ça représente tout le monde en fait, c'est pas que moi. Ça a été créé par mon arrière-grand-père et c'est... C'est la famille Grenier quoi, qui a contribué à tout ça. Donc je voulais évidemment rendre hommage à mon père et tous les autres. Et puis même de la famille, des oncles, des cousins, des cousines, des tantes. Enfin, tout le monde a travaillé dans la maison Grenier d'une manière ou d'une autre. Quoi. Donc c'est une façon de rendre hommage.
1: Alors une maison Grenier qui va évoluer parce que la vie aussi tourne et que vous avez pris une décision, Françoise.
10: Ouais, assez radical et pas facile à prendre, du coup, d'arrêter. En fait, le vendredi et le samedi, on est en double marché. À Moulins et Saint-Germain-des-Fossés le vendredi et à Ghana et Saint-Pourçain-sur-Sioule le samedi. Et il a fallu faire un choix. Ma mère part à la retraite à 72 ans, c'est mérité. Et du coup, j'arrête les doubles marchés, en fait. Donc le vendredi, j'arrête Saint-Germain, je vais à Moulins. Et le samedi, j'arrête Ghana pour aller à Saint-Pourçain. Donc... c'est loin d'être de gaieté de cœur, c'est pas évident. Le choix, ça fait depuis l'année dernière qu'on est dessus. Le choix a été dur à faire. Même encore maintenant, je me pose la question, on est sûr de ce qu'on fait. Mais c'est un peu jouer petit bras, mais c'est plus pour ma sécurité finalement qu'autre chose. Quoi. De retrouver des vendeurs, des vendeuses, les charges salariales, c'est une horreur. Travailler une année pour payer des impôts et de l'URSSAF l'année d'après, enfin c'est voilà, il y a un moment donné où il faut savoir, être raisonnable et éviter de crouler sous les dettes ou quoi que ce soit. Donc cette solution.
1: Alors ça va quand même laisser un grand espace vide hein, parce que vous êtes quand même très bien positionné ici dans ce marché de Ghana. Vous avez commencé à avertir vos clients, qu'est-ce qu'ils disent
10: hein? Il y en a qui ont les larmes aux yeux, il y en a qui. Qui comprennent, la majorité comprend hein, bien évidemment. Il y en a qui sont vraiment, vraiment déçus. Je vous cache pas que la semaine prochaine ce sera le dernier, ça va être très très compliqué. Je suis quelqu'un de plutôt sensible et du coup je pense que ça va finir en larmes. Mais ça va être dur, vraiment.
1: Néanmoins vous pouvez compter sur des amis qui sont juste en face, les trois petits cochons. Et puis là est venue une idée finalement, vous continuez à être présente à Ghana sans effectivement avoir votre achalandage ici, mais vous serez quand même présente d'une autre façon.
10: C'est ça, heureusement qu'on a des amis. Effectivement, les trois petits cochons de la Lisole, Alexandrine et Marc Pongo, m'ont proposé des distributeurs qu'ils ont à Ghana. Et je vais pouvoir mettre ma marchandise en vente, qu'on mettra sous vide. On va commencer doucement, par moment. On va mettre des petits morceaux pour que les gens s'habituent et voilà. Et puis on peut faire sur commande aussi. On a des clients réguliers qui ont pris mes coordonnées et qui vont me passer commande. On laisse jusqu'au vendredi dans la matinée pour passer commande. On préparera et on passera par Alexandrine pour qu'elle mette dans les distributeurs. Et puis pour garder un... un petit peu un pied sur Ghana, on va dire. Pas partir complètement.
13: Puis vous profitez aussi de ces réseaux sociaux, parce qu'Alexandrine va aussi relayer l'information, elle est très présente avec les trois petits cochons, ça c'est important.
10: Ah oui, oui, oui. Bah, les réseaux sociaux ont un impact folle, quoi. Enfin, c'est impressionnant de voir les gens qui réagissent sur ça. On a mis une photo lundi, donc ce que je disais, pour commencer à prévenir qu'on allait être dans les distributeurs. Et on est sur la page de Vichy, notre ville, Saint-Pourçain, notre ville. Enfin, j'ai vu ma tête en photo toute la semaine sur les réseaux parce que ça s'est relayé et que les gens réagissent, quoi. Donc, c'est plutôt une bonne chose. Donc, on va continuer, encore une fois, grâce à Alexandrine et Marc Pango. Et puis, moi, sur ma petite page Facebook, je vais relayer l'info aussi. Et puis, de toute façon, on en parle, voilà, en direct avec les clients au maximum pour que justement qu'ils essayent et qu'ils continuent à nous être fidèles.
13: Oui, parce que vous n'abandonnez pas les marchés, c'est ça le plus important. Hein. La maison Grenier, elle, persiste.
10: Ah oui, oui, oui, non, il n'y a pas de fermeture de la maison Grenier, loin de là. C'est juste le, voilà, juste entre guillemets, le marché de Saint-Germain et de Ghana, pour voilà, assurer, on va dire, mes arrières.
13: Mais vous continuez à être fidèle donc à celui de Saint-Pourçain, si jamais on veut y aller depuis Ghana, c'est le plus près de tous ceux que vous proposez. Saint-Pourçain représente quoi aujourd'hui en termes de marché pour vous?
10: Ah bah c'est le plus gros, c'est le plus important, on est trois vendeuses et les gens font la queue, il y a une fidélité et puis de la présence, enfin, je veux dire c'est le samedi, c'est un marché qui est quand même important, qui s'étale bien sur la ville, il y a beaucoup de choses à voir, à faire, enfin, il y a de tout, c'est un magnifique marché, mais ouais, il est très important pour nous et sentimentalement parlant aussi, puisqu'on y va depuis... ce que j'expliquais tout à l'heure, depuis les années 30, où j'ai une photo avec mon arrière-grand-père qui est sur le marché en primeur et mon grand-oncle sur le tricycle qui doit avoir 3 ans. Donc c'est un marché aussi, lui aussi, de cœur.
13: Et vous parliez avenir, vous parliez de votre fils. Cet avenir, vous le voyez pour la maison Grenier?
10: Alors, je l'espère. Voilà, on va dire ça comme ça. Il vient avec moi, hein, sur les marchés. Il adore venir, comme moi quand j'étais gamine. Après, évidemment, il fera ce qu'il voudra. Hein, je ne l'obligerai à rien. Mais il y a un petit espoir au fond de moi de oh, si seulement la 5e génération, ce serait top. On verra. C'est lui qui décide.
13: Il y aura quelque chose de particulier ce 23 mai, ici à Ghana. Vous allez faire quelque chose avec vos clients?
10: Je vais pleurer déjà, ça c'est sûr. Je sais pas en fait, je vous cache pas que je sais pas trop comment faire. Il y en a qui parlent de payer un coup, j'ai pas forcément envie de fêter un départ comme celui-ci. Je sais que je peux pas partir non plus comme ça. Donc je vous cache pas que je suis pas dans le truc en fait, j'arrive pas à... Je le sais que ça va être le dernier, en même temps je l'accepte pas. C'est très compliqué. Mais je peux pas. Je sais que je vais pas pouvoir partir comme ça. Je veux dire, je vais pas les lâcher. Je vais pas. Il se passera ce qui se passera, mais bon, on verra la semaine prochaine.
13: Et puis qui sait, peut-être qu'un jour vous reviendrez. On sait jamais. La vie est parfois étrange.
10: Alors oui, j'ai quand même glissé à l'oreille du placier que si un jour je reviens, qu'il me garde une place. Il m'a dit, ce sera avec grand plaisir qu'on vous accueillera. On sait jamais. Voilà. Je garde ça aussi dans un coin de ma tête.
13: Merci beaucoup Françoise Grenier. Et puis bien sûr, le 23 mai, on sera tous là pour non pas vous dire au revoir, mais vous souhaiter une bonne route et vous retrouver à Saint-Pourçain et ailleurs, puisque la maison Grenier, elle, continue son activité. Merci beaucoup.
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2: Mesdames et messieurs, partons ensemble à la découverte d'une espèce qui ne laisse aucun de nos sens indifférent, Nesara viridula, la punaise verte puante. Le mot est lâché. Puant, nauséabond, malodorant. L'insecte est donc avant tout réputé pour sa capacité à se défendre chimiquement contre ses prédateurs. Outre cette aptitude désagréable pour nos narines, on reconnaît également cette espèce à sa forme de bouclier et à sa couleur, caractéristique de la grande famille des punaises dites vertes. L'animal est par ailleurs capable de changer de couleur en fonction des saisons, passant de l'olivâtre au brun, pour mieux se camoufler sous nos latitudes. Pourtant, la punaise verte puante ne serait à l'origine pas de chez nous. Originaire d'Éthiopie, la petite bête se serait répandue à travers tous les continents au fil des siècles grâce à sa forte capacité de vol, son régime alimentaire varié et à l'aide des routes commerciales humaines. Il faut dire que la punaise verte puante nous aime bien. Elle se réfugie parfois chez nous pour échapper à la morsure de l'hiver qui cause la disparition de 80% des individus de l'espèce en Europe chaque année. Et si elle reste mal aimée en France et dans les pays voisins, elle a ses amateurs en Afrique équatoriale. Là-bas, elle y est parfois sucée pour son goût amer et épicé, ainsi que pour de prétendues vertus aphrodisiaques. Comme quoi, avec la punaise verte puante, les goûts et les couleurs, ça ne se discute pas.
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1: Bonjour, ici Juliette en direct d'Ébreuil. Je vais donc partir à la rencontre des habitants pour leur poser quelques questions sur le programme de la fête de la nature. Elle aura lieu le 23 mai prochain. Excusez-moi, j'ai juste une petite question. Bon, raté. Oui, pardon, vous pourriez m'expliquer? Bon, j'ai dû me tromper d'adresse. Bonjour, Juliette pour Radio Coquelicot, je... Raté. Bonjour madame, vous pouvez m'expliquer en quoi consiste précisément ce jeu du 23 mai prochain ?
2: Avant, il n'y avait rien. Que de l'eau et de l'air. J'étais seule. J'étais seule et je nageais dans les eaux. Infini. Peut-être était-ce par ennui, je m'en souviens plus. J'ai commencé à ramasser plein de petits éléments. Tout ce que je trouvais et qui avait été ramené par les vagues. De petits cailloux au fond de l'eau, des mélodies de plein les airs. Au bout d'une éternité, ces récoltes ont créé un monde. C'était la Terre, tout assemblé avec ses rêves et ses trouvailles. Au fur et à mesure du temps, la Terre a tourné et est devenue de plus en plus dense, grouillante d'idées et de réflexions. Un jour, alors que je jouais avec elle, elle devint si chaude que je me suis brûlée. J'ai dû la lâcher par mégarde dans un courant d'air. Elle se brisa. Un vent violent dispersa tous les éléments qu'il avait créés. Je pleurais beaucoup. Mes larmes créèrent des chemins. Les habitants de la Terre, tous mélangés par le vent, voulurent m'aider. Des chimères, créatures mélangées d'humains et d'animaux, suivirent la route des larmes et réunirent patiemment ce qui avait été cette féconde récolte. Il faut maintenant venir tisser ces éléments pour qu'ils retrouvent leur place et leur équilibre initial. J'appelle tous les passants, les poètes, les bâtisseurs, les promeneurs et les joueurs à me retrouver.
1: Donc, vous l'aurez compris, rendez-vous le 23 mai prochain dans la cour des Charitains à Ébreuil à 14h. Pour venir participer à ce grand jeu, pensez à vous inscrire au 04 70 47 67 27.
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1: Comment je peux être? Oh, comment je peux être? Oh, comment je peux être? 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Mais Saul, comment je peux être plus productif, plus créatif, comme Basquiat, man?
2: Je sais pas.

Au pied de la lettre, la chronique qui a toujours son mot à dire. La langue française est joueuse, mutine, surprenante, imaginative, déroutante parfois. Pour se faire comprendre, elle utilise de drôles d'expressions. Partons à leur découverte de A à Z et écoutons ce qu'elles ont à nous dire. Chères auditrices, chers auditeurs, ouvrez grand vos écoutilles. Aujourd'hui, je vous propose de nous arrêter sur la lettre T. Si le T pointe en presque fin d'alphabet, à la 20e place, elle n'en est pas moins la troisième consonne la plus fréquente, juste après le S et le N, mais avant le R. Cette forte présence s'explique par son rôle grammatical dans les désinences verbales « mangeait »,« courait », les formations de diminutifs « fillette »,« tablette », les suffixes abstraits « loyauté »,« bonté », »,« pureté ». Vous le saviez ? Le mot du jour, choisi avec le plus grand soin, est « tabac », T-A-B-A-C, nom masculin. Désigne une plante originaire d'Amérique, haute et à large feuille, qui contient un alcaloïde, la nicotine. On parle de champ de tabac. Ce nom désigne également les feuilles de tabac séchées et préparées pour priser, chiquer, fumer. Il qualifie également le commerce où l'on peut acheter ce produit, bureau de tabac. On apprend aussi en fouillant dans l'histoire de ce mot que tabac signalait aussi un lieu de débauche où l'on s'en allait prendre du tabac en fumée. Par les règlements de police, les tabacs furent défendus. Ça, c'est mon fidèle dictionnaire universel de Furetière de 1690 qui le dit. Connaissez-vous des expressions qui utilisent le mot « tabac » dans leur composition ? Je vous propose d'en décortiquer au moins une, « passer à tabac ». On la retrouve parfois dans la rubrique des faits divers de nos journaux. Le gang de X a encore fait parler de lui après que le second couteau de la faction rivale a été passé à tabac par des sbires entraînés. « Passer à tabac », c'est égal à « frapper », rouer de coups, frapper quelqu'un avec violence. Revenons aux origines de cette expression et commençons par « coup de tabac ». Dans le langage maritime, un coup de tabac est un violent coup de vent qui se singularise par sa brièveté. Une tempête en mer soudaine est susceptible de secouer durement un bateau. L'expression est attestée chez les marins en 1864. Ce qui est intéressant ici, c'est que cette expression provient du vieux français « tabassard » qui signifiait « molester ». Les marins disaient qu'ils se prenaient un coup de tabac quand la mer se déchaînait et malmenait leur bateau. Au Moyen-Âge, « tabassard » ou « tabastard » existait donc déjà, devenu par la suite « tabassé ». Le dictionnaire des expressions et locutions d'Alain Ray et de Sophie Chantreau nous met un peu plus sur la voie. Passer à tabac, dans le sens roué de coups, apparaît dans le dernier quart du 19e siècle. Cette forme, comme coquer du tabac, 1837, foutre du tabac, 1887, manifeste mieux le sens argotique de tabac, voler de coups. Correction. Décortiquons un peu plus les choses. Le radical tab, T-A-B-B, comporte la notion de battre, frapper, d'où tabasser ou même tabuster. À l'origine, il n'était donc pas question du tabac. Mais une autre explication est proposée, probablement fausse d'ailleurs. Elle viendrait de l'époque où Vidocq, ancien bagnard devenu chef de la Sûreté de Paris, imposait à ses hommes de rapidement extorquer les aveux des présumés coupables. Ceux qui réussissaient, donc qui employaient des moyens un peu radicaux,
était récompensé par un paquet de tabac. D'où la dénomination des interrogatoires musclés. Mouais, je vous laisse juge. Quant à la forme verbale passé à, elle correspond à l'expression de la modification matérielle de l'objet due à une action mécanique, comme dans « passer au fil de l'épée », « passer à la moulinette ». Laissez-moi vous lire un extrait de « Mort à crédit » de Louis-Ferdinand Céline. Il se recroquevillait dans le malheur, il se décomposait, il se mutilait de désespoir. Ils se morfondaient férocement pour opposer moins de surface. Ils essayaient de se faufiler par-dessous les catastrophes. Rien à faire. Ils se faisaient cueillir quand même, passer à tabac, tous les coups. Le dérivé, passage à tabac, date de 1888. Alors, êtes-vous comme deux ronds de flanc à l'écoute de cette chronique ? Peut-être ne l'avez-vous écouté que d'une oreille, ou au contraire avez-vous bu chacune de mes paroles avec attention. N'hésitez pas à commenter, envoyez vos impressions, vos remarques à Radio Coquelicot. Quant à moi, je vous donne rendez-vous prochainement sur Radio Coquelicot 99 FM pour un nouveau numéro de votre chronique au pied de la lettre. En attendant, vous pouvez la retrouver en podcast sur radiocoquelicot.com.

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Bonjour, chers auditeurs et auditrices. Bienvenue à Carte Blanche pour un nouveau voyage dans le monde de la musique soul, jazz et blues sur l'antenne de Radio Coquelicot. Nous allons commencer cette édition avec Bobby Blue Bland. Bobby Blue Bland, mort en 2013, était un chanteur de blues américain et un des pionniers du soul blues. En 52, à l'âge de 22 ans, il enregistre ses premiers 45 tours. Il continue à enregistrer et à tourner sur scène jusqu'à sa mort. La chanson « Drifting Blues » est publiée comme 45 tours en 68.

Wayfaring Stranger est une chanson folk et gospel américain, probablement originaire du début du 19e siècle. Nous allons écouter l'interprétation de Eva Cassidy, une chanteuse et guitariste américaine. La chanson est extraite de l'album Eva by Heart, qui était publié après sa mort à l'âge de 33 ans en 96.

À la fin des années 90, les deux musiciens néerlandais, Roberto Adani et Daniel Wolf, se sont réunis pour lancer Projet 2000, un groupe de drum and bass crossover. Depuis, ils ont sorti plusieurs albums en collaboration avec divers musiciens invités. Le titre Day In, Day Out est extrait de l'album Electric Dandy de 2012.

Trey Anastasio est un guitariste et auteur-compositeur-interprète américain, surtout connu comme le guitariste principal du groupe de rock Phish, qu'il a cofondé en 83. En plus de son travail avec Phish, Anastasio a sorti une douzaine d'albums solo et a participé à plusieurs projets d'autres musiciens. De son album éponyme de 2012, nous allons écouter Alive Again.

Zoo & Co est le titre d'un album de compilation du chanteur italien Zucchero, publié en 2004. L'album réunit des duos et diverses collaborations instrumentales. Sur la chanson Like the Sun from Out of Nowhere, Zucchero chante en duo avec la chanteuse américaine Macy Gray.

Chris Stone Kingfish Ingram est un chanteur et guitariste de blues américain. En 2019, à l'âge de 20 ans, il sort son premier album Kingfish, suivi par l'album 662 en 2021. La chanson Letter from Blue Water Man date également de cette année-là et peut être entendue sur diverses plateformes de streaming.

The Eyrie Decent Spree est le titre d'un album du groupe Super Blue, publié en 2023. Le groupe est formé autour du chanteur de jazz Kurt Welling et du guitariste Charlie Hunter. Nous allons écouter le titre Not Here, Not Now.

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Molly Johnson est une chanteuse et auteure-compositrice de musique jazz et pop canadienne. Elle est active comme musicienne depuis la fin des années 70 et publie son premier album solo en 2000. De son album Meaning to Tell You de 2018, nous allons écouter la chanson Boogie Street.

Kelly Joe Phelps, mort en 2022, était un guitariste et auteur-compositeur-interprète américain. Il joue dans des orchestres de jazz durant une dizaine d'années avant de pratiquer le blues. Il commence à composer et publie ses premiers albums solo au cours des années 90. La chanson « Lead Me On » extraite de son premier album éponyme.

propos, vous pouvez trouver la playlist et le podcast d'émission de Carte Blanche sur ma page Facebook sous le nom Carte Blanche 03. Ruthie Foster est une chanteuse et guitariste de blues, soul, folk et gospel américain. Elle publie son premier album Full Circle en 97. De son dernier album Mile H, publié en 2024, j'ai choisi la chanson Heartshine.

Little Feat est un groupe de rock américain. Le groupe est formé par Lowell George et Bill Payne, deux anciens membres des Mothers of Invention de Frank Zappa. Le groupe publie son premier album éponyme en 71, mélangeant des styles comme blues, funk et country rock. La chanson Skin It Back est extraite de l'album Feet Don't Fail Me Now de 74.

Charles Ireland, mort en 1999, était un organiste et saxophoniste soprano américain de jazz. Il a joué en tant que sideman avec beaucoup d'autres jazzmen, mais a aussi publié des albums en tant que leader. L'album Black Talk date de 1970. Écoutez le morceau « The Mighty Burner ».

Ben Harper est un auteur, compositeur, interprète et guitariste américain. Il pratique une musique mêlant les influences folk, blues, gospel, rock, funk et reggae. Comme conclusion de cette édition de Carte Blanche, nous allons écouter Mama Stripping, publié sur l'album The Will to Live en 1997.

0: 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Passez une bonne journée et à la semaine prochaine pour un nouveau voyage musical avec Yann.
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Je n'ai jamais demandé ce boulot, pour ce boulot. Je ne voulais pas ce boulot. Oui, oui, j'ai parfois demandé ce boulot, pour ce boulot. 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Disons par tempérament, je ne suis pas bien adaptée à ce boulot. Oui, mais...

0: 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Je vous présente les présentants de vibra, vibratouille. Il y a un incroyable appareil, mais il y a une spécialité.
1: Demain n'est pas promis à personne. Pendant ce temps, nous continuons. Personne n'est promis demain. En même temps, nous allons. Personne ne promettra demain et nous irons. Et nous irons. Regarde. Regarde. Soit cette partie, cette langue, ce morceau.

Je me demande si le soleil m'inquiète. Tu te demandes si le soleil apparaîtra. Comment le soleil apparaîtra ?

0: Oui, je précise d'abord que j'ai une rhinopharyngite terrible, un peu de fièvre, mais pas du tout l'impression de m'endormir.
1: Pour nous organiser un pile procès, pour nous rester à combattre par les phénomènes de détention préventive prolongée, parce que si on nous nomme la prison, la loi va dire faut que je juge non délai raisonnable.
2: Déjà, il y a un peu de temps avec les responsables de prison.

0: êtes chez vous, au bord de la mer, vous êtes sur le point de vous coucher, vous vous rendez compte de la qualité de l'instant que vous vivez, et vous dites que cette qualité-là est inséparable d'une représentation, alors simultanée, du caractère tragique de l'existence. Et c'est cette lucidité quant au caractère tragique de la vie qui va vous faire ensuite écrire votre premier ouvrage, dérouler ce fil tout au long de votre écriture.
1: Le soir même, j'ai fait un plan que j'ai trouvé le lendemain. Mais il est remarquable que cette soirée n'avait rien du tout de tragique. J'étais, je crois, dans ma chambre natale d'ailleurs, ou au-dessus de ma chambre natale, à

0: porterai le merveilleux petit port de mer dans le Cotentin. On ne pouvait pas être plus heureux, j'étais tout jeune, je n'avais rien à déplorer et à me réjouir de tout. Et cependant, je dis que l'intensité d'un tel bonheur, d'une telle tranquillité, d'une telle assurance dans le bonheur, devrait s'opposer à une réalité qu'un jeune homme de 19 ans sait déjà, c'est-à-dire qu'il n'est pour vivant que quelque temps, va mourir, va connaître toutes sortes de douleurs physiques ou morales, et que pourtant, je sentais que ce bonheur d'être que je ressentais était tel qu'il valait bien d'endurer tout ce que j'allais, comme tout le monde, forcément endurer.
1: Le doyen du tribunal civil de Port-au-Prince, Bernard Saint-Bibille, le commissaire servant du gouvernement de Port-au-Prince, clamé au clan d'Amanéus, et lui, c'était tombé au dos de Robinson.
2: Je profitais du séjour pour m'approvisionner en pierres à sucer. C'était des cailloux, mais moi j'appelle ça des pierres. Oui, cette fois-ci, j'en fis une réserve importante. Je les distribuais avec équité entre mes quatre poches et je les suçais à tour de rôle. Cela posait un problème que je résolus d'abord de la façon suivante. J'avais, mettons, 16 pierres, dont 4 dans chacune de mes quatre poches, qui étaient les deux poches de mon pantalon et les deux poches de mon manteau. Prenant une pierre dans la poche droite de mon manteau et la mettant dans ma bouche, je la remplaçais dans la poche droite de mon manteau par une pierre de la poche droite de mon pantalon, que je remplaçais par une pierre de la poche gauche de mon pantalon, que je remplaçais par une pierre de la poche gauche de mon manteau, que je remplaçais par la pierre qui était dans ma bouche dès que j'avais fini de la sucer. Ainsi, il y avait toujours quatre pierres dans chacune de mes quatre poches, mais pas tout à fait les mêmes pierres. Et quand l'envie me reprenait de sucer, je puisais à nouveau dans la poche droite de mon manteau avec la certitude de ne pas y prendre la même pierre que la dernière fois. Et tout en la suçant, je réarrangeais les autres pierres, comme je viens de l'expliquer. Et ainsi de suite. Et ainsi de suite.
3: Où l'on entend Molloy qui, pour passer le temps précisément, non seulement va sucer des pierres, mais s'il se contentait de sucer des pierres, il s'ennuierait tout autant que s'il ne faisait rien. Il va sucer des pierres dans un ordre bien défini, en déplaçant les pierres de poche de son pantalon aux poches de son manteau. Ceci, dites-vous, pour éviter de tomber dans le trou du temps.
0: Oui, il finit par y tomber tout de même, parce que au bout de 10 pages, il dit, bon, finalement, je me suis aperçu que ça m'embêtait. Ce qui m'a frappé en lisant ce texte, c'est que à aucun moment, évidemment, il se met en peine de dire pourquoi il fait ça. Il décrit le mode d'emploi, comment ne pas sucer deux fois de suite la pierre. Mais à aucun moment, il va vous dire, très intéressant, sucer des pierres. Maintenant, nous en étions à passer le temps.
3: Vous dites qu'en fait, passer le temps signifie qu'on a trouvé un investissement tel que précisément le temps ne passe plus. Qu'on a trouvé un moyen d'oublier que le temps était en train de passer. C'est ce que signifie passer le temps.
0: Oui, absolument. Passer le temps, c'est faire un pas sur le temps.
3: Faire l'impasse.
0: Faire l'impasse. C'est la meilleure façon de passer, effectivement. Et c'est le signe d'un désarroi qui nous guette toujours. C'est, après tout, pourquoi faire ci, pourquoi faire ça, que, en sachant que tout est voué à disparition, l'inanité, s'occuper, pourrait relever du divertissement dont parle Pascal. C'est-à-dire, bon, oublions tout, plongeons-nous dans une unité de remplacement.
4: Nous disons aussi tribu. Si l'on attribue on lui prête. On lui prête. Au réel, on lui prête. Nous disons aussi.
5: Nous disons aussi.
0: C'est que je suis assez indifférent et que je ne m'intéresse pas au fond du tout, pratiquement du tout. J'espère ne choquer personne. Il y a des gens comme ça. Je ne m'intéresse pas à ce à quoi il faudrait s'intéresser, c'est-à-dire. Je ne m'intéresse absolument pas à l'actualité, quelle que soit. Être capable, enfin, malgré tout, tous les petits ennuis ou grands ennuis qu'on peut avoir dans la vie, être susceptible de trouver que la vie est bonne, qu'il n'y a rien de meilleur que la vie, me paraît quelque chose qui est plus important que tout. Et du point de vue de la connaissance et de la philosophie, le fait de démonter les raisons d'être joyeux mais qui reposent sur des utopies, des illusions, me paraît un travail philosophique intéressant, un travail de démystification. Enfin, peut-être que le supplément de lumière, d'intelligence, de compréhension de ce qu'est la vie, c'est peut-être la plus importante des choses, et la plus importante des choses est peut-être aussi le fait de l'assumer, pouvoir l'assumer dans les meilleures conditions. C'est plus important que de savoir que 2 et 2 font 4, me semble-t-il.

vais essayer de lire. C'est une sorte d'extase quotidienne. Une espèce d'extase devant le fait qu'il y a des choses.

0: rapidement, pas longtemps. Plusieurs bon toute qualité. Dans la vie nous, pour moi, des nouveaux faux pour nous. Ça, des présidents, sénateurs, députés, magistrats, à sec, kazek. Eh bien, collectif 4 décembre, dit tout le monde qui va le voter, attention, attention. Pour nous, on a bien choisi. Cherchez qu'on est si candidat ça. Soit dans un parti politique qui vient régite. Si c'est le monde qui est responsable. S'il y a une qualité pour diriger. S'il paraît, pour courir la production nationale.
1: Nous disons aussi.
2: Nous disons aussi.
0: Pour pas avancer sur son pays. Si c'est un citoyen conséquent qui fait mettre la vie déjà.
1: Lorsqu'on attribue une signification au réel. On lui prête une valeur imaginaire. Lorsqu'on attribue une signification au réel, on lui prête. On lui prête une valeur imaginaire. Nous disons aussi.
3: Bonjour.
4: Bonjour, mesdames, messieurs. Kaidéo.
5: Il avait dit oui, bah, j'étais inquiet, et maintenant, face à vous, je me fous de tout.

Cosmorama. Ou presque. Tout est là. Dehors.

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Bonjour à tous. Cette semaine, je vais vous parler d'un livre beaucoup plus petit que les autres, donc moins cher et plus accessible. Le livre de poche. Lorsqu'il lance la collection du livre de poche en 1953, Henri Philippe Aki saisit une idée dans l'air du temps, qui a déjà fait son chemin à l'étranger, en Angleterre et aux États-Unis notamment. Il a une grande connaissance du secteur de l'édition comme de sa distribution, et il veut à présent impulser une nouvelle dynamique. Rééditer dans un format plus petit et à moindre coût, un classique, afin de le rendre plus accessible. Un idéal de démocratisation culturelle qu'il connaît bien, lui qui a sillonné les routes de France dans les années 1930 avec un bibliobus, un bus transformé en bibliothèque. Réaliste et visionnaire, convaincant et chaleureux, il associe à son projet ses amis éditeurs d'Albin Michel, de Kalman Levy, de Grasset et de Gallimard. C'est donc en février 1953 que paraissent les premiers livres de poche, dont Königsmarck de Pierre Benoît, le numéro 1, L'ingénue libertine de Colette ou Pour qui sonne le glas d'Hemingway. Chaque livre vaut alors 2 francs de l'époque, soit à peine plus que le prix d'un quotidien. Prenant exemple sur la distribution de cette presse quotidienne, les tourniquets présentoirs font leur apparition et la clientèle peut à présent se servir beaucoup plus facilement. Rapidement, les réactions se multiplient. Du côté des optimistes, Jean Giono, Marcel Pagnol ou encore Jacques Prévert, qui parlent ainsi du livre de poche. Le plus puissant instrument de culture de la civilisation moderne. Un moyen de culture presque aussi puissant que la radio ou la télévision. Et enfin, les gens disent toujours en parlant d'un film qu'il passe en exclusivité aux Champs-Élysées. J'attends qu'il passe dans mon quartier et il ne passe jamais. Tandis que le livre de poche, lui, il passe dans les quartiers. Et ça, c'est merveilleux. Mais les réactions hostiles naissent aussi. Certains écrivains, tels Henri Michaud et Julien Gracq, partisans d'une culture qui se mérite, refusèrent longtemps l'édition au format de poche, parlant de dévalorisation, voire d'avilissement. L'initiative d'Henri Philippe Aki ouvre de nouvelles perspectives éditoriales et économiques. Très vite, le glissement sémantique s'opère et la marque « livre de poche » s'imprime comme un concept dans les esprits. La concurrence se multiplie et nombreux sont les éditeurs qui lancent leur collection. À ceux qui s'insurgeaient contre le format de poche, redoutant la perte de la culture et le risque d'une trop grande banalisation du phénomène littéraire, l'édition de poche s'est finalement imposée comme un classique dans la filière du livre. Et avec plus d'un milliard d'exemplaires vendus depuis sa création en 1953, le livre de poche est de nos jours le premier éditeur de format poche en France, avec plus de 5000 titres disponibles. Longue vie à lui et merci pour cette idée géniale. Pour conclure cette chronique, une petite chanson. Aujourd'hui ce sera « Toute la pluie tombe sur moi » de Sacha Distel. Au revoir et à la semaine prochaine sur Radio Coquelicot, une radio qui vous fait du bien.

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0: Bienvenue dans Pensons Global, Mangeons Local.
1: Une série d'interviews et de rencontres par le Centre Social La Magique
2: et la monnaie locale de l'Allier, le Sou d'Ici.
0: Ici, nous parlons alimentation autrement.
2: Dans cette émission, nous partons à la rencontre de celles et ceux qui vivent, pensent et transforment l'alimentation.
1: Des mangeuses et mangeurs, des agricultrices et agriculteurs, des étudiants, des soignants, des bénévoles, des familles, des acteurs associatifs.
2: Mais aussi des collectivités et toutes celles et ceux qui agissent, ici comme ailleurs, du nord au sud. Des voix qui éclairent, qui racontent et qui ouvrent des chemins pour une alimentation plus saine et plus juste. Dans cet épisode de Pensons Global, Mangeons Local, on continue notre série consacrée aux actions concrètes sur le territoire.
0: Nous sommes allés rencontrer les bénévoles.
2: Mangeons Local, on continue notre série consacrée aux actions concrètes sur le territoire.
0: Nous sommes allés rencontrer les bénévoles de l'épicerie

0: revenir en fait aux demandes des citoyens d'accéder à de l'alimentation sur un modèle associatif et collaboratif, sur le modèle qui s'appelle COPLIB, qui est une définition d'une association qui permet à des citoyens de se regrouper pour faire des groupements d'achat auprès de grossistes en alimentaire ou d'autres, hein, c'est pas limité à l'alimentaire, on peut avoir du cosmétique ou des produits d'entretien ménager ou tout un tas d'autres choses, c'est pas limité exclusivement à ça, mais essentiellement on s'appuie sur de l'alimentaire. Et le but, c'est que chaque citoyen peut participer dans cette initiative, adhérer à l'association et ensuite pouvoir bénéficier des produits qui sont présentés à l'épicerie. Alors on appelle ça aussi une épicerie associative. C'est un modèle qui est en autogestion avec un local situé à Bellenave où chaque adhérent abonde une cagnotte qui permet de faire des groupements d'achat auprès de grossistes, ce qui nous permet d'avoir de la bonne qualité à un bon prix. Et ensuite, le local est accessible de façon libre à tout adhérent avec un accès 24 heures sur 24 dans le local pour pouvoir y faire ses achats. Donc c'est en totale autogestion, c'est-à-dire que les personnes font leurs courses, calculent leurs notes et déduisent ces achats de leur cagnotte, en totale confiance et transparence.
1: Donc c'est vraiment un modèle qui remet en place certaines valeurs. Est-ce que vous et tous les adhérents sont sur cette ligne de conduite?
0: Alors c'est forcément une des grosses questions qu'il y a eu au démarrage du projet, c'est est-ce que ça va fonctionner? Est-ce que les adhérents sont des personnes de confiance? Est-ce qu'ils vont s'inscrire dans un modèle de ce type? Et on a décidé de faire un an d'essai grâce à la mairie qui nous a accompagnés sur ce projet en nous donnant une gratuité d'accès au local pendant un peu plus d'un an et qui nous a permis de tester, voir si ça fonctionnait, s'il n'y avait pas de problèmes. Moi, la réponse que je faisais aux adhérents qui étaient inquiets de dire est-ce que c'est de confiance, on leur a dit de toute façon, à votre échelle, vous allez mettre peut-être 50 ou 100 euros sur la cagnotte. Rien ne vous empêche, si vous avez peur du modèle, de récupérer cet argent, hein, c'est aucun problème. Et l'autre principe, c'est en fait soit ça marche tous ensemble, soit si ça marche pas, ça marchera pour personne et le modèle va s'arrêter directement. Donc si vous tenez à ce genre d'initiative, il faut la respecter tout simplement. Et en fait, maintenant, ça fait un peu plus de 3 ans, 4, on est dans notre 4e année où ça fonctionne, on a pu se développer, on a pu grandir, on a pu augmenter, si on peut parler comme ça, notre chiffre d'affaires, ce qui nous a permis en fait d'être soutenable financièrement. On paye un loyer à la mairie, on est indépendant sur l'eau, l'électricité, l'assurance, et ainsi de suite, et on dégage suffisamment de revenus grâce à une toute petite marge sur les produits qui permettent de couvrir nos frais de fonctionnement et ainsi de proposer toujours la même chose et le même principe aux adhérents. Le principe de l'autogestion, c'est que c'est aussi de simplifier à l'extrême la complexité de la gestion associative. Donc c'est plutôt très simple, il y a un ensemble de rôles qui sont définis et qui sont tournants au niveau de l'association, et c'est du tirage au sort. Donc c'est un modèle démocratique qui est peu employé mais qui fonctionne. Chaque année, en fait, on change des rôles de maintien du fonctionnement de l'association. Ça peut être des rôles traditionnels de trésorier ou de secrétariat. Mais ces rôles sont tournants, ce qui nous permet en fait de s'affranchir de tout ce qui est publicité, de tout ce qui est appel à subvention et tout ça, on n'en fait vraiment pas. Et l'adhésion se fait exclusivement par cooptation ou par connaissances qui permettent d'adhérer. Maintenant, on est à peu près entre 50 et 60 familles qui sont adhérentes au bon plan. Et là, on arrive dans une vitesse de croisière qui nous permet de pas forcément être dans la recherche proactive de nouveaux adhérents, mais plutôt de stabiliser le modèle. Et peut-être, donc ça c'est quelque chose qui traîne un petit peu dans nos têtes, c'est de dire, vu que c'est un modèle très local, s'il y a une sorte de groupe d'adhérents qui se situe à un autre endroit dans la communauté de communes ou aux alentours, peut-être d'essaimer et d'ouvrir à ce moment-là un autre local indépendant ailleurs, ce qui serait plus dans le fonctionnement de s'inscrire dans une démarche très locale.
1: Vous avez parlé des produits, vous avez aussi parlé de grossistes, mais est-ce qu'il y a des actions avec des agriculteurs, des producteurs locaux?
0: Alors on a deux modèles de fonctionnement. On a une base qui est essentiellement de l'épicerie sèche et des produits d'entretien qui sont achetés auprès de grossistes nationaux. On a un engagement quand même sur le durable et

0: Et le bio, donc il y a essentiellement des produits bio qui sont proposés au local. Et la deuxième source d'approvisionnement du local, c'est via en fait le réseau. C'est pour ça que l'épicerie s'appelle le bon plan, parce que on voulait proposer que chaque adhérent puisse faire bénéficier aux autres adhérents de ces bons plans. Donc peut-être que une personne peut dire ah bah je connais tel producteur, tel artisan, tel créateur qui pourrait proposer ses services au local, et ainsi alimenter en fait avec des produits assez différents de ce qu'on peut avoir l'habitude de voir dans une épicerie traditionnelle, et les proposer toujours à un prix raisonnable. Ensuite, sur la partie travail avec les producteurs locaux, nous en avons quelques-uns qui ont participé. On a un rendez-vous hebdomadaire qui est toujours prévu avec la ferme de la Licorne à Chouvigny, qui livre son pain et ses produits frais, légumes et autres. Après, on a aussi travaillé avec d'autres producteurs locaux de cueillettes sauvages, de création de confitures, de tisanes, d'infusions, de ce genre de produits qui sont à disposition à l'épicerie.
1: J'aimerais savoir plus personnellement qu'est-ce qui a nourri vos réflexions, nourri votre envie de mettre en place ce projet.
0: Je trouve que le modèle de commercialisation, surtout de la denrée alimentaire en France et dans notre petite commune, sans vouloir jeter la pierre aux petits magasins de proximité qui font bien leur travail et qui n'ont pas des bénéfices extraordinaires, quand on voit la grande distribution, les marges qu'elle applique et à quel point le consommateur est pris pour un pigeon, on s'est dit que ce serait bien de proposer un autre modèle aux adhérents et proposer quelque chose de différent, tout en étant dans la démarche de sédentariser un petit peu les personnes dans nos communes qui peuvent pas en fait se fournir dans certains produits sans aller faire 20 ou 30 kilomètres pour trouver un grand magasin. Le but, c'est de sédentariser les personnes, qu'ils aient les ressources à proximité pour s'alimenter, éviter des trajets obsolètes dans des grands magasins qui enrichissent des grands patrons plus que la propre population. Pour convaincre les nouveaux adhérents, c'est quand même assez simple, quoi. On a des prix qui sont proposés entre 10 et 30% moins chers que le prix du marché à qualité équivalente. On ne propose pas de la malbouffe, en fait. C'est ça qui nous motive et qui nous anime. Et puis, proposer quelque chose de différent, une vision un peu différente de la société et voir que le faire ensemble est possible et créer du lien en fait entre les personnes. On a rencontré vraiment beaucoup de gens, il y a une cohésion de groupe, on a un groupe d'échange numérique qui permet à 50-60 adhérents de discuter ensemble, et ça crée des liens, des émulations, et ça c'est vraiment bénéfique pour le... Voilà, on a rencontré plein de gens très, très intéressants sur la commune et ses environs.
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4: 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À la suite de cette manifestation, sera organisé un repas le soir pour 12 euros. 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
8: Bonjour, ici Juliette en direct d'Ébreuil. Je vais donc partir à la rencontre des habitants pour leur poser quelques questions sur le programme de la fête de la nature. Elle aura lieu le 23 mai prochain. Excusez-moi, j'ai juste une petite question. Bon, raté. Oui, pardon, vous pourriez m'expliquer? Bon, j'ai dû me tromper d'adresse. Bonjour, Juliette pour Radio Coquelicot, je... Raté. Bonjour madame, vous pouvez m'expliquer en quoi consiste précisément ce jeu du 23 mai prochain ?
9: Avant, il n'y avait rien. Que de l'eau. Et de l'air. J'étais seule. J'étais seule et je nageais dans les eaux. Infini. Peut-être était-ce par ennui, je m'en souviens plus. J'ai commencé à ramasser plein de petits éléments. Tout ce que je trouvais et qui avait été ramené par les vagues. De petits cailloux au fond de l'eau, des mélodies de plein les airs. Au bout d'une éternité, ces récoltes ont créé un monde. C'était la Terre, tout assemblé avec ses rêves et ses trouvailles. Au fur et à mesure du temps, la Terre a tourné et est devenue de plus en plus dense, grouillante d'idées et de réflexions. Un jour, alors que je jouais avec elle, elle devint si chaude que je me suis brûlée. J'ai dû la lâcher par mégarde dans un courant d'air. Elle se brisa. Un vent violent dispersa tous les éléments qu'il avait créés. Je pleurais beaucoup. Mes larmes créèrent des chemins. Les habitants de la Terre, tous mélangés par le vent, voulurent m'aider. Des chimères, créatures mélangées d'humains et d'animaux, suivirent la route des larmes et réunirent patiemment ce qui avait été cette féconde récolte. Il faut maintenant venir tisser ces éléments pour qu'ils retrouvent leur place et leur équilibre initial. J'appelle tous les passants, les poètes, les bâtisseurs, les promeneurs et les joueurs à me retrouver.
8: Donc, vous l'aurez compris, rendez-vous le 23 mai prochain dans la cour des Charitains à Ébreuil à 14h. Pour venir participer à ce grand jeu, pensez à vous inscrire au 04 70 47 67 27.
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13: Au pied de la lettre, la chronique qui a toujours son mot à dire. La langue française est joueuse, mutine, surprenante, imaginative, déroutante parfois. Pour se faire comprendre, elle utilise de drôles d'expressions. Partons à leur découverte de A à Z et écoutons ce qu'elles ont à nous dire. Chères auditrices, chers auditeurs, ouvrez grand vos écoutilles. Aujourd'hui, je vous propose de nous arrêter sur la lettre T. Si le T pointe en presque fin d'alphabet, à la 20e place, elle n'en est pas moins la troisième consonne la plus fréquente, juste après le S et le N, mais avant le R. Cette forte présence s'explique par son rôle grammatical dans les désinences verbales « mangeait »,« courait », les formations de diminutifs « fillette »,« tablette », les suffixes abstraits « loyauté »,« bonté », »,« pureté ». Vous le saviez ? Le mot du jour, choisi avec le plus grand soin, est « tabac », T-A-B-A-C, nom masculin. Désigne une plante originaire d'Amérique, haute et à large feuille, qui contient un alcaloïde, la nicotine. On parle de champ de tabac. Ce nom désigne également les feuilles de tabac séchées et préparées pour priser, chiquer, fumer. Il qualifie également le commerce où l'on peut acheter ce produit, bureau de tabac. On apprend aussi en fouillant dans l'histoire de ce mot que tabac signalait aussi un lieu de débauche où l'on s'en allait prendre du tabac en fumée. Par les règlements de police, les tabacs furent défendus. Ça, c'est mon fidèle dictionnaire universel de Furetière de 1690 qui le dit. Connaissez-vous des expressions qui utilisent le mot « tabac » dans leur composition ? Je vous propose d'en décortiquer au moins une, « passer à tabac ». On la retrouve parfois dans la rubrique des faits divers de nos journaux. Le gang de X a encore fait parler de lui après que le second couteau de la faction rivale a été passé à tabac par des sbires entraînés. « Passer à tabac », c'est égal à « frapper », rouer de coups, frapper quelqu'un avec violence. Revenons aux origines de cette expression et commençons par « coup de tabac ». Dans le langage maritime, un coup de tabac est un violent coup de vent qui se singularise par sa brièveté. Une tempête en mer soudaine est susceptible de secouer durement un bateau. L'expression est attestée chez les marins en 1864. Ce qui est intéressant ici, c'est que cette expression provient du vieux français « tabassar » qui signifiait « molester ». Les marins disaient qu'ils se prenaient un coup de tabac quand la mer se déchaînait et malmenait leur bateau. Au Moyen-Âge, « tabassar » ou « tabastar » existait donc déjà, devenu par la suite « tabassé ». Le dictionnaire des expressions et locutions d'Alain Ray et de Sophie Chantreau nous met un peu plus sur la voie. Passer à tabac, dans le sens rouer de coups, apparaît dans le dernier quart du 19e siècle. Cette forme, comme coquer du tabac, 1837, foutre du tabac, 1887, manifeste mieux le sens argotique de tabac, voler de coups, correction. Décortiquons un peu plus les choses. Le radical tab, T-A-B-B, comporte la notion de battre, frapper, d'où tabasser ou même tabuster. À l'origine, il n'était donc pas question du tabac, mais une autre explication est proposée, probablement fausse d'ailleurs. Elle viendrait de l'époque où Vidocq, ancien bagnard devenu chef de la Sûreté de Paris, imposait à ses hommes de rapidement extorquer les aveux des présumés coupables. Ceux qui réussissaient, donc qui employaient des moyens un peu radicaux, étaient récompensés par un paquet de tabac. D'où la dénomination des interrogatoires musclés. Mouais, je vous laisse juge. Quant à la forme verbale « passer à », Elle correspond à l'expression de la modification matérielle de l'objet due à une action mécanique, comme dans « passer au fil de l'épée », « passer à la moulinette ». Laissez-moi vous lire un extrait de « Mort à crédit » de Louis-Ferdinand Céline. Il se recroquevillait dans le malheur, il se décomposait, il se mutilait de désespoir. Ils se morfondaient férocement pour opposer moins de surface. Ils essayaient de se faufiler par-dessous les catastrophes. Rien à faire. Ils se faisaient cueillir quand même, passer à tabac, tous les coups. Le dérivé, passage à tabac, date de 1888. Alors, êtes-vous comme deux ronds de flanc à l'écoute de cette chronique ? Peut-être ne l'avez-vous écouté que d'une oreille, ou au contraire avez-vous bu chacune de mes paroles avec attention. N'hésitez pas à commenter, envoyez vos impressions, vos remarques à Radio Coquelicot. Quant à moi, je vous donne rendez-vous prochainement sur Radio Coquelicot 99 FM pour un nouveau numéro de votre chronique au pied de la lettre. En attendant, vous pouvez la retrouver en podcast sur radiocoquelicot.com.

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1: Bonjour à toutes et à tous et bonne fête aux Émile, Émilie, Rita et Kitri. Au sommaire de cette Coquille quotidienne du vendredi 22 mai. Nouvelle manifestation contre le projet de mine de lithium. Ce samedi 23 mai, un collectif d'opposants appelle à se réunir du côté de Montluçon. Et ce, alors que l'enquête publique sur la demande d'octroi de concession minière prend fin le 26 mai. Les maires de l'Allier étaient à Moulins hier. Objectif, leur apporter des éléments concrets pour bien démarrer leur nouveau mandat. La mission a-t-elle réussi? On en reparle dans quelques instants avec Maxime Pasco. Et puis c'est un commerce historique qui s'apprête à quitter le Grand Marché à Ghana. La maison Grenier, fromager depuis 4 générations, dira au revoir à ses clients ce samedi 23 mai, sans pour autant fermer, mais avec un gros pincement au cœur. Et puis on reparlera dans ce journal de la fête de la nature qui va profiter du soleil durant tout le week-end, avec notamment un clin d'œil au grand jeu arpentage de nos imaginaires qui se prépare du côté des Breuils.
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1: Vous avez donc jusqu'au 26 mai pour donner votre avis dans l'enquête publique sur la demande d'octroi de concession minière, demande faite par Imerys dans le cadre du projet Émilie, projet de mine de lithium à Échassières. Un dossier de près de 1200 pages que vous allez tenter de nous résumer, Maxime Pasco.
3: Tout d'abord un chiffre, 7,62 km², soit la surface totale du périmètre sollicité. Elle couvre les communes d'Échassières, Naves, Servant et Lalisole. Elle présente une extension d'environ 4 km dans sa plus grande longueur ouest-est et 3,6 km dans sa plus grande largeur nord-sud. Cette nouvelle carte englobe le développement futur du projet, notamment au sud. La demande d'octroi porte sur une durée de 50 ans en raison du fort potentiel du gisement contre 25 ans précédemment envisagé. Les substances demandées sont le lithium, l'étain, le tantale, le niobium, le tungstène, le beryllium et leurs substances connexes. Imerys confirme également son choix sur l'exploitation, la méthode minière souterraine d'exploitation par sous-niveau remblayé. Au fur et à mesure de l'extraction du granit, les sous-niveaux seront remblayés par les déchets cimentés. Selon l'entreprise, ils contribueront à la stabilité des galeries souterraines. Suite à une étude sur les flux de résidus, les résultats obtenus ont indiqué une non-dangerosité de ces déchets, permettant au groupe d'envisager un stockage en extérieur. Pour ce qui est des installations, une usine de concentration sortira de terre sur le site minier. Elle permettra de produire le mica litinifère à l'origine de la création de lithium grâce au granit extrait sur place. Le mica extrait sera envoyé vers une usine de conversion installée sur le site de Lalou près de Montluçon. Les déchets issus de cette usine seront stockés sur un autre site encore non défini comme le prévoit la réglementation. Le transport du concentré de mica par canalisation souterraine jusqu'à l'usine de conversion à Lalou à Saint-Victor est définitivement abandonné. À la place, c'est bien la solution d'un transport par voie ferroviaire qui a été retenue par Imerys. Elle ne sera cependant pas utilisée durant le projet pilote. Une station de chargement ferroviaire devrait donc voir le jour sur la commune de Vic, près de l'autoroute A79 et non plus à Saint-Bonnet-de-Rochefort, comme prévu initialement sur une emprise agricole de 25 hectares. Des discussions sont toujours en cours sur les sujets de nuisances sonores et d'insertion paysagère. Échassières et Vic seront reliés par 3 canalisations.
1: Merci Maxime. Dans ce document, Imerys évoque, avec l'application de la norme IRMA, une exploitation durable de la ressource minière. Un principe que contredisent les opposants. Le collectif anti-mine appelle ainsi les habitants du territoire à se mobiliser ce samedi 23 mai dès 10h30. Un rassemblement festif qui débutera en face du site du projet d'usine de lithium de Saint-Victor sur le parking du centre aqualudique de Saint-Victor. Jacques Morisot de Préservons la forêt des Colettes sera présent. Il entend protester contre ce qu'il appelle un foutage de gueule, je le cite, notamment après la venue du président de la République sur la carrière de Beauvoir.
4: On est en plein dans l'enquête publique sur le titre de concession, donc ça nous semble important, et en faisant la fête, d'inviter à participer, à se mobiliser, à débattre, à échanger, à réfléchir, et puis à dire que non, ce projet-là et cette enquête-là, elles tiennent pas la route, il faut tout reprendre à zéro. On va échanger, on va chanter, on va écrire, on va imaginer, on va projeter, on va dessiner, il va y avoir plein d'activités et d'initiatives possibles. Il y a aussi la possibilité de venir et puis de simplement écouter, sourire, pleurer peut-être, chanter. Enfin voilà, ça va être sous toutes ces formes-là. Bien sûr, les organisations ont préparé un certain nombre de choses, mais on va être très souple et puis venez année avec de quoi faire la fête.
1: Dans son communiqué de presse, le collectif estime que ce projet va polluer tout un territoire. Les explications de Jacques Morisot.
4: Alors, c'est polluer un territoire et des territoires. C'est-à-dire qu'aujourd'hui, et on en a confirmation dans le cadre du dossier d'enquête publique, aujourd'hui, il y a plein d'informations qu'on n'a pas. Il y a plein d'informations sur lesquelles il y a de la novlangue, c'est-à-dire du baratin, et du baratin qui dit l'inverse de ce qu'on va faire. Et donc, il manque toute une série d'informations. On en a découvert beaucoup d'autres. On est en train d'en découvrir d'autres. Ce qu'on sait, c'est que les conséquences, elles vont être graves pour l'eau, en quantité, en qualité. Elles vont être graves pour la biodiversité. Il va y avoir des intrants chimiques qui vont être importants. Aujourd'hui, il y a des stériles, c'est-à-dire ce qui restera du granit qu'on n'utilisera pas, qui vont être à quelques années envoyés sur des territoires où on connaît pas la destination. Pour l'usine thermochimique Seveso de Saint-Victor-Montluçon, si elle se fait, les déchets, on ne sait toujours pas où ils vont. On sait depuis l'automne 2025 qu'il y a des activités radioactives qui seraient multipliées par 15 ou par 20. Voilà, c'est ça, les pollutions. Et sur notre territoire, nos territoires ici du secteur, aussi bien Val-de-Sioule que Montluçon, mais ça ira beaucoup plus loin. C'est-à-dire que le projet, il a été décrété d'intérêt national, il va être un projet de pollution nationale aussi.
1: Et quelle suite a donné pour ce mouvement et notamment l'implication de Préservons la forêt des Colettes ?
4: On a eu beaucoup une démarche de communication, on a participé au débat public, on a beaucoup travaillé sur l'enquête publique précédente, on a bien sûr participé à des manifestations. Pour l'instant, je pense que tout le monde a toujours été dans une démarche qui était d'alerter, de souligner, de participer, etc. Je pense qu'avec cette manifestation, on va amplifier le côté protestation et opposition à ce projet, parce que c'est vraiment indispensable, parce que là, il y a la volonté de faire le forcing pour faire passer le projet en se foutant de la gueule des citoyens et en se foutant de la gueule de l'environnement. Donc, il faut aussi qu'on soit en capacité de répondre à cela, et je pense que ça va être, on marque là, mais c'est pas que nous qui la marquons, hein, c'est aussi l'État à travers son forcing, c'est aussi Imerys à travers son forcing, on passe une étape dans la mobilisation contre ce projet.
1: Malgré leur demande, l'enquête publique ne sera pas prolongée. Dernière date donc pour participer le 26 mai 17h30. Le collectif, pour rappel, est composé d'Attaque de Bassin de Vichy, le collectif citoyen Lithium Montluçon, la Confédération Paysanne, la France Insoumise 03, le NPA 03, Préservons la Forêt des Colettes, Solidaires Alliés, les Soulèvements de l'Allier et Stop Mine 03. Une pétition pour faire appliquer la loi pour améliorer la prise en charge des soins liés au cancer du sein. Un an après son vote, les décrets d'application ne sont toujours pas sortis. Le député de l'Allier Yannick Monet, l'un des auteurs du texte, a donc décidé de lancer une pétition pour débloquer la situation. Promulguée par le président de la République le 5 février 2025, cette loi doit permettre des avancées concrètes pour des milliers de femmes, comme l'amélioration du parcours de soins, la meilleure prise en charge de certains actes et produits ou encore la réduction du reste à charge. Et puis cette signature entre Enedis et le groupement de gendarmerie de l'Allier, un partenariat qui a été acté contre les vols d'électricité et les vols sur le réseau de distribution d'électricité. Le but est donc de renforcer la sécurité des sites et les installations électriques, mais aussi le suivi et le traitement des vols. Et puis des actions de sensibilisation des agents Enedis et des gendarmes sont également au programme. Soutenir les maires de l'Allier dans leurs premiers pas de ce nouveau mandat. Eh bien, c'était le but d'une rencontre orchestrée par l'Association des maires de l'Allier, le Conseil départemental de l'Allier et la préfecture ce jeudi à Moulins. Maxime, vous avez suivi cet événement.
3: Peut-être encouragés par le retour des rayons du soleil, une centaine de maires du département de l'Allier se sont retrouvés à l'espace Villard de Moulins ce jeudi 21 mai. Une journée spéciale organisée par Christophe Noël Dupéra, préfet de l'Allier, Claude Riboulet, président du conseil départemental de l'Allier et Véronique Pouzadou, présidente de l'association des maires et des présidents d'intercommunalité de l'Allier. Une initiative renouvelée chaque année est d'autant plus importante aujourd'hui, deux mois après les dernières élections municipales qui a vu l'arrivée d'environ 30% de nouveaux maires sur le département. Un événement important pour ces nouveaux élus, comme le confie Véronique Véronique Pozadou.
5: Il y a deux buts à cette journée. La première, déjà, c'est une organisation à trois têtes avec le département de l'Allier, la préfecture de l'Allier et l'association des maires de l'Allier. Donc c'est important qu'on soit tous les trois dans les acteurs autour des maires. Leur donner en un lieu l'opportunité de rencontrer leurs acteurs. Après, on sait que quand on met des visages sur des personnes, sur des institutions, c'est quand même plus simple pour parler par la suite. Le but du jeu aujourd'hui, c'est de prendre. Après, évidemment, il y aura des rendez-vous personnels avec les communes et autres qui vont se faire. C'est important. Et puis le deuxième lien qui est important, c'est aussi de se retrouver entre élus, nouveaux. Il n'y a pas que des nouveaux maires, il y a aussi des maires qui ont un peu plus d'expérience. Se retrouver soit par territoire, soit par territoire qu'on ne connaît pas. Mais de faire de la convivialité, chose qu'on n'a pas pu faire en 2020 sur la prise de mandat. C'était important aussi pour nous qu'un maire, qu'une équipe municipale ne se sente pas seule, isolée dans sa commune, mais qu'on partage, j'ai envie de dire, les problèmes et surtout de partager les solutions.
3: Sur place, les maires et leurs adjoints ont pu découvrir des dispositifs d'accompagnement à destination des communes, ainsi que l'ensemble des ressources d'ingénierie et de conseils disponibles à l'échelle départementale. Parmi ces dispositifs, l'un a suscité quelques curiosités, le passeport du maire. On écoute Fabienne Vincent, directrice du Centre de la gestion de la fonction publique territoriale de l'Allier, qui nous en explique son fonctionnement.
6: On a pris en fait sous l'angle la carrière d'un agent, en fait c'est du recrutement jusqu'à la retraite, ponctué avec de la maladie, avec des mutations. Le maire va suivre le voyage de cet agent et du coup, voilà, c'est pour ça qu'on a souhaité avoir ce nom de passeport, puisque lui va être obligé de suivre l'avion pour accompagner ses agents.
3: Avec 96 partenaires présents autour de cette thématique principale, la journée a été consacrée à la sécurité, l'habitat, l'aménagement, l'environnement, la culture, l'attractivité ou encore l'aspect juridique et financier. Un large panel de stands était proposé aux élus. Parmi eux, un stand tenu par le syndicat mixte des eaux de l'Allier, une organisation publique qui a pour objectif de sécuriser l'alimentation en eau potable dans le département, comme le confie son directeur Christian Lecomte.
7: Tout ce qui concerne le quotidien, je vais dire la distribution chez chaque abonné, l'eau que vous avez à votre robinet, là vous dépendez localement d'un syndicat ou d'une aglo, donc il faut faire appel à vos structures locales pour pouvoir subvenir aux besoins d'urgence qui peuvent arriver, ou alors même des aménagements pour les maires dont ils ont besoin. Par contre, nous, le SMEA, effectivement, nous on intervient dans le cas de sécurisation, donc on n'a pas à être appelé particulièrement. On intervient, nous, si effectivement il y a une crise majeure qui intervient à un moment ou à un autre de l'année, nous, notre vocation, c'est de mettre en place le réseau d'interconnexion, justement, pour pouvoir faire en sorte que l'eau continue à arriver chez chacun d'entre nous.
3: Et malgré l'expérience de certains élus, cette initiative permet de répondre à certaines questions, comme l'explique Daniel Reboul, maire de Naves, qui a débuté son troisième mandat.
8: On a des questions à poser à certains professionnels. On attend des réponses. C'est pas évident, parce qu'il faut pouvoir gérer avec la population. Parce qu'on est un petit village qui n'a pas la possibilité de faire de la construction neuve, puisqu'on en a fait une en un siècle, et donc il faut retaper tous ces bâtiments. Et pour retaper tous ces bâtiments, il y a des consignes données par les bâtiments de France qui sont draconiennes.
3: Durant la journée, trois conférences d'une trentaine de minutes ont été également présentées aux élus. Ces conférences ont permis de revenir sur le rôle du maire, mais aussi sur la délinquance et les incivilités dont ils peuvent être victimes, ou encore sur la chaîne de sécurité et les plans communaux de sauvegarde. Des thèmes qui n'ont pas été choisis par hasard. On écoute Véronique Pouzadou.
5: Il y a tout un arsenal de prévention, d'amendes aussi en amont qu'on peut mettre. Il faut avoir la boîte à outils complète, et surtout, il faut faire en sorte qu'un maire, c'est pas un super shérif. Un maire, il a des pouvoirs, mais en fait il n'a pas forcément les codes, c'est la gendarmerie. Donc il faut vraiment qu'on ait un apprentissage du dialogue, parce que dans toutes nos communes on voit arriver des choses, et on est un 360, on se doit de pouvoir avoir ce pouvoir d'alerter, et c'est aussi ça qu'on essaye de faire passer. Gardez pas que l'information pour vous, ce que vous voyez. Voilà, allez voir votre gendarmerie, allez voir les autres maires, peut-être qu'on peut vous aider. Alors faut pas voir tout noir, mais néanmoins on a la chance d'être un 360, donc faut qu'on forme et qu'on donne les clés.
3: Si les incivilités ne cessent d'augmenter partout en France pour les élus, Philippe Williams, maire de Pouezat, victime lui-même d'incivilité, a particulièrement apprécié le choix de cette thématique. On l'écoute.
9: Mon deuxième adjoint ainsi que moi-même, nous avons été victimes d'incivilité de la part d'un administré. Donc c'est vrai que c'était quelque chose qui était prioritaire pour moi aujourd'hui. Je pense que c'est une initiative qui est tout à fait importante dans le sens où ça nous permet de rencontrer divers prestataires, d'une part un petit peu à l'image du salon des maires départemental annuel, et puis d'autre part, c'était les thématiques des conférences qui ont été proposées aujourd'hui. On a cru comprendre qu'au mois de juin, donc, on aurait une récidive donc, de ces conférences sur notre site plus proche, donc, en l'occurrence le Krebs de Vichy.
3: La journée s'est poursuivie par la tenue d'un discours institutionnel des différents organisateurs de l'événement, ainsi que de Benoît Fèvre, maire de Moulins. Les maires et leurs adjoints se sont ensuite retrouvés autour d'un verre de l'amitié.
1: Et merci à vous, Maxime Pascot. En bref, à Belnave, l'événement Rando-Orientation prévu le 28 mai prochain par Vivassioul et les collégiens du collège Jean-Baptiste Desfiles a été annulé. Et puis à peine retrouve-t-on des couleurs estivales qu'il faut déjà, eh oui, penser à Noël. Les inscriptions pour le 6e village de Noël de Saint-Pourçain-sur-Sioule sont lancées depuis le début de semaine et les premiers retours sont arrivés. Alors si vous souhaitez réserver votre stand, ne tardez pas trop et contactez directement l'Union des commerçants de Saint-Pourçain. Et puis à Saint-Germain-de-Salles, le secrétariat de mairie sera exceptionnellement fermé ce vendredi 22 mai ainsi que mardi prochain 26 mai. À Saint-Pourçain-sur-Sioule, pour les amateurs d'arc et de flèches, cette compétition en équipe les 23 et 24 mai de tir à l'arc, ce sera au terrain de rugby au Cordelier et c'est ouvert au public. Enfin, le service itinérant France Service sera ce mardi à Saint-Pourçain-sur-Sioule dans les locaux de la communauté de communes de 9h à midi et de 13h30 à 17h. Ce samedi 23 mai, le marché de Ghana va se retrouver orphelin d'un commerce emblématique. Après des décennies de présence, la maison Grenier, spécialisée dans le fromage, va décrocher son enseigne. Un choix fait à contre-cœur par Françoise Grenier, héritière de 4 générations de commerçants.
10: Ouais, assez radical et pas facile à prendre, du coup, d'arrêter. En fait, le vendredi et le samedi, on est en double marché. À Moulins et Saint-Germain-des-Fossés le vendredi et à Ghana et Saint-Pourçain-sur-Sioule le samedi. Et il a fallu faire un choix. Ma mère part à la retraite à 72 ans, c'est mérité. Et du coup, j'arrête les doubles marchés en fait. Donc le vendredi, j'arrête Saint-Germain, je vais à Moulins. Et le samedi, j'arrête Ghana et pour aller à Saint-Pourçain. Donc c'est loin d'être de gaieté de cœur, c'est pas évident. Le choix, ça fait depuis l'année dernière qu'on est dessus. Le choix a été dur à faire, même encore maintenant, je me pose la question, on est sûr de ce qu'on fait. Mais c'est un peu jouer petit bras, mais c'est plus pour ma sécurité finalement qu'autre chose, quoi. De retrouver des vendeurs, des vendeuses, des charges salariales, c'est une horreur. Travailler une année pour payer des impôts et d'URSSAF l'année d'après, enfin, c'est, voilà, il y a un moment donné où il faut savoir, on va dire, être raisonnable et éviter de crouler sous. Sous les dettes ou quoi que ce soit, donc voilà, cette solution.
1: Ce 23 mai s'annonce donc difficile pour celle qui a le marché accroché au cœur. Néanmoins, la maison Grenier ne s'en va pas tout à fait car un accord a été passé avec les 3 petits cochons de la Lisole.
10: C'est ça, heureusement qu'on a des amis. Effectivement, les 3 petits cochons de la Lisole, Alexandrine et Marc Pango, m'ont proposé des distributeurs qu'ils ont à Ghana. Et je vais pouvoir mettre ma marchandise en vente, qu'on mettra sous vide. On va commencer doucement, par moment, on va mettre des petits morceaux pour que les gens s'habituent et voilà. Et puis on peut faire sur commande aussi, on a des clients réguliers qui ont pris mes coordonnées et qui vont me passer commande. On laisse jusqu'au vendredi dans la matinée pour passer commande, on préparera. Et on passera par Alexandrine pour qu'elle mette dans les distributeurs et puis voilà, pour garder un petit peu un pied sur Ghana, on va dire, pas partir complètement.
1: Et retrouvez donc Françoise Grenier ce samedi 23 mai sur le marché de Ghana, mais aussi dans notre invité du jour avec une interview pleine d'émotions. Et puis des idées, également on reste sur Ghana, pour cela au bar Le Farfadet avec ce concert ce vendredi 22 mai à 20h sur la terrasse. Vous découvrirez ainsi un chanteur solo, Joe, ce sera de la guitare et de la voix. Puis une exposition, chemin faisant du côté de Charou du 25 au 31 mai, de la céramique et de la peinture et c'est à la grange du voyageur. Et puis on termine ce journal par un gros, mais alors très gros focus sur la fête de la nature. Nous reparlerons la semaine prochaine de 2 belles aventures vécues hier avec la visite de la passe à poissons de Janza avec le Grammy, mais aussi de la superbe nuit d'observation de la lune avec le club astro de Blaise de Vigenère. Mais avant cela, eh bien un point sur les nombreuses animations de ce samedi 24 mai. Par exemple, à Chouvigny, eh bien vous allez pouvoir escalader et faire de la randonnée. Alors pour l'escalade avec QC Vichy Escalade et le Conservatoire des Espaces Naturels, rendez-vous au Roc Armand. À 9h, c'est pour les 14-16 ans, 10h45 les adultes, 13h 10-13 ans, 14h45 16-18 ans. La randonnée, elle est à 14h surtout. Il faut réserver auprès de la communauté de communes pour avoir une place. À Ghana, On aura par exemple au camping du Mont-Livre du yoga pour tous de 10h30 à midi. Je vous en ai parlé hier, la déambulation autour des arbres remarquables de Ghana à 14h et puis à 20h au cinéma Le Chardon, le film Antoinette dans les Cévennes. À Saint-Pourçain-sur-Sioule, là aussi je vous en ai parlé dans la semaine, à 9h30 au Jardin des Némusiens ce samedi, la création d'un jardin d'été avec Roger Vola et puis un atelier sophro-yoga à l'île de la Ronde de 14h à 16h et à 16h30 au cinéma Clap Ciné, toujours à Saint-Pourçain, un ciné goûté, Les Contes du Pommier et à 20h le film Le Sommet des Dieux. Mais aussi, et je dirais presque surtout du côté d'Ébreuil où cette année a lieu l'après-midi famille dans les jardins des Charitains. Alors, à partir de 14h, vous allez avoir plein de stands sur ce lieu, une belle animation avec notamment des rendez-vous, du tir à l'arc, de la poterie végétale, des jeux en bois, les découvertes aussi avec le bureau départemental de la qualité de l'eau. Et puis, on va vous en parler dans quelques instants, Radio Coquelicot. Mais on va également évoquer cette cerise sur le gâteau. Un grand jeu qui se prépare dans les coulisses depuis plusieurs mois grâce à la compagnie Chien Mange Chien, dans le cadre d'un projet éducation artistique et culturelle avec la communauté de communes. Mais dans ce projet, eh bien vous le savez aussi, il y a la complicité de nombreux habitants. Arpentage de nos imaginaires, tisse sa toile, au sens propre comme figuré, pour vous offrir une expérience absolument étonnante. Diane et Florent de la compagnie ont délaissé hier matin quelques instants leur installation pour raconter cette expérience.
11: En fait, on est arrivé en disant on va faire un jeu avec les gens, mais on savait absolument pas qu'est-ce qu'elle allait être ce jeu. Et l'idée, c'était de se laisser aller au fur et à mesure des rencontres. Donc on a commencé à faire quelques ateliers avec les gens et au fur et à mesure de ce qui se passait, ben le jeu se tissait. Donc on a rencontré les personnes âgées de l'EHPAD, des personnes au foyer de vie, dans l'école, le périscolaire, le musicien de l'Opus. Et chaque rencontre nous a fait poser une petite pierre à l'édifice, disons. Et là, un univers s'est créé petit à petit. Et on s'est mis à coudre des bandes de tissu, à peindre des éléments qui servent pour le jeu, à écrire des histoires, à faire des masques, à faire des costumes. Et chaque personne a trouvé son endroit pour s'impliquer et on va dire que c'est comme une grande toile qui se tisse.
1: Mais alors, à quoi va ressembler ce jeu ?
11: Ça va être assez festif, parce que ça s'ouvre avec de la musique, avec des personnages, une histoire et des personnages. Et ensuite, les joueurs vont pouvoir aller découvrir plein de petits mondes autour de la place des Charitains. Donc nous, on a créé avec les gens plein d'espaces qui sont des petits mondes où il y a des personnages qui auront des masques, qui sont des personnages d'animaux, qui ont tous un petit jeu à nous faire découvrir. Donc ça, c'est un jeu en étoile. À chaque fois on revient au centre, on tisse un mandala au centre sur la place et puis on va rencontrer comme ça ces personnages. Donc ça va être festif et puis surtout ça va être c'est riche parce qu'il y a beaucoup d'espace, beaucoup de personnages et donc il y a plein de choses à découvrir pendant ce jeu.
1: Et finalement, qu'est-ce que cette aventure vous a apporté à tous les deux ?
11: Pour nous, c'est une expérience qui est assez riche parce que du coup, on s'est vraiment immergé dans Ébreuil en fait. C'est une commune qu'on connaissait pas du tout. Et donc, c'est comme le projet nous permet de rentrer dans cette commune et de rencontrer des gens assez rapidement en fait, puisque ça s'est fait sur plusieurs mois. Et ça devient un peu une seconde maison d'une certaine manière où on vit dans le lieu. Donc, j'ai oublié la question. Et nous, c'est vrai que comme on fabrique les choses avec ce qu'on vit, bah, c'est vraiment une expérience aussi immersive, en fait, pour nous, de prendre à chaque fois, d'être assez attentif, disons, pour voir tout ce qui se passe autour de nous et pouvoir, créer les choses en fonction de ce qu'on découvre au fur et à mesure. Et ça, c'est une expérience assez riche et qui nous laisse toujours un peu sur le qui-vive, quoi.
12: Ouais, moi j'adore, c'est trop bien. Là, ça réunit des amis comédiens de Chien Mange Chien qui viennent participer aussi. Encore une fois, toutes les rencontres hasardeuses et c'est super. Vraiment, c'est un plaisir.
1: Alors, notez bien, à 14h, départ du jeu de piste artistique Arpentage de nos imaginaires. Ce sera directement dans la cour des Charitains. Et surtout, pensez à réserver, parce que si vous ne réservez pas, il n'y aura pas de place. Réservation faite auprès de la communauté de communes. Et vous avez également l'occasion pour cette fête de la nature d'avoir aussi des ateliers, par exemple à 14h30 cette fois-ci dans le Jardin des Charitains, ce sera Cherche ta petite bête. Il y aura également une tente à histoire avec Landra et puis il y aura
13: Pour clore cette belle journée, à 17h, un spectacle Magie et Nature par Xavier Le Breton. C'est pour tous les publics. Et puis je vous le disais, Radio Coquelicot sera bien présent ce samedi. L'occasion de fêter pour nous un petit peu nos 20 ans. Et oui, c'est cette année, grâce à un plateau radio, vous serez les bienvenus. Hein. 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Et puis allez, pas de jaloux, hein. Dimanche, la fête de la nature, ça continue à Gannat. À 16h, au départ du camping du Mont-Livre, une balade nature, oiseaux et papillons avec l'ASNA. À Monnetet-sur-Allier, une visite guidée de la réserve naturelle à 9h au départ de la place de l'église. Et puis de 10h à midi à la cabane de Clémence, ce sera un atelier découverte de la sophrologie. Et puis à Saint-Pourçain, vous allez pouvoir redécouvrir le documentaire demain et l'ASNA viendra ensuite évoquer tout cela. Ce sera à 18h au Club Ciné. Et enfin à Taxa-Sena, n'hésitez pas à réserver aussi de 10h à 17h un stage peinture au jardin. C'est avec l'atelier L'Arbre Bleu. C'est pour un public adulte, mais les débutants sont les bienvenus. Voilà, donc n'hésitez pas. Vous avez le programme, vous pouvez également le retrouver sur notre page Facebook. Et tout de suite, eh bien, on va découvrir si tout cela se passera sous le soleil ou pas. Et oui, vous avez de la chance, beau jour du temps Saint-Émilie donne du fruit à la folie. Alors préparez vos machines à smoothies et autres salades, car si c'est le cas, les vitamines vont déborder dans votre assiette. Voilà une météo courte et efficace qui s'annonce. En résumé, du soleil et de la chaleur pour les prochains jours, avec des températures qui nous donneront un aperçu très prononcé de l'été. Nous sommes en effet 9 degrés, voire un peu plus, au-dessus des moyennes de saison, avec des 27 à 33, notamment dimanche et lundi, attendus au fur et à mesure des jours, et ce, au moins jusqu'à mercredi. Les nuits seront claires, mais encore alors relativement fraîches, hein, on va pas non plus dire qu'il va faire froid, ce qui nous évite d'ailleurs une canicule, et puis des journées parfois semées de quelques nuages inoffensifs, mais quand même, c'est le soleil qui va dominer. Bref, de quoi vous adonner à la Dolce Vita, alors profitez-en bien, et puis nous on se retrouve mardi dans notre coquille quotidienne, mais écoutez quand même lundi, parce qu'on va parler de la fête des mères, mais d'une façon un petit peu originale. La journée à tous sur Radio Coquelicot.
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13: Si vous êtes un familier du marché de Gannat, c'est une enseigne qui vous parle forcément. La Maison Grenier, spécialisée dans le fromage et notamment le fromage d'Auvergne. Une enseigne qui va cependant disparaître de ce marché pour se reconcentrer sur celui de Saint-Pourçain-sur-Sioule. Car les choses évoluent et les départs en retraite aussi. Et c'est pourquoi, à contre-cœur, Françoise Grenier, quatrième génération, a choisi de réorienter ses marchés. Nous l'avons rencontrée la semaine dernière. Elle nous raconte cette histoire familiale, histoire qui va donc s'achever ce samedi 23 mai. Mais comment, justement, a-t-elle commencé cette histoire ?
14: Par mon arrière-grand-père dans les années 20, reprise par mon grand-père, par mon père et par moi depuis 2017, exactement. Oui, c'est une institution, ça a commencé en épicerie par mon arrière-grand-père, du côté de la Palisse. Et puis les deux frères, mon grand-père et mon grand-oncle, se sont séparés en fait, un en primeur et un en fromage. Et puis voilà. Moi, nous, on a continué. Je suis la quatrième génération, du coup.
13: Donc. Et la passion du fromage ne vous a pas quitté. Preuve en est votre disponibilité ici sur le marché. Ce fromage, justement, qu'est-ce qu'il représente pour vous ? Vous avez grandi au milieu du fromage.
14: Ah oui, c'est ce que je dis à mes clients. Je suis comme Obélix. Je suis tombée dedans quand j'étais petite. C'est ce que je voulais faire. J'ai toujours dit à mes parents que, de toute façon, je reprendrais l'affaire. Alors après, les circonstances ont été un petit peu dramatiques dans la reprise. Mais bon, voilà, il y a une certaine fierté, un vrai désir de persévérer et de continuer. Et peut-être qu'avec mon fils, on fera la cinquième génération, hein. On croise les doigts.
13: Et ces fromages, d'où viennent-ils ? Vous allez les chercher ? Vous avez vos producteurs ?
14: Alors, on a nos producteurs. Après, on a des affineurs aussi, par exemple pour les Saint-Nectaire ou tout ce qui est Cantal, Comté, tout ça. Ça fait, par exemple, avec les Saint-Nectaire qui viennent de la fromagerie Guillaume à Montaigu-le-Blanc, ça fait quatre générations qu'on travaille ensemble. Nos arrière-grands-parents ont commencé ensemble. Et du coup, bah, maintenant, on est les deux filles à continuer de travailler ensemble. Et ça fait pour certains... ensemble. Et du coup, bah, maintenant, on est les deux filles à continuer de travailler ensemble. Et ça fait pour certains...

0: entre autres. Et puis on vend, je sais pas, il y a un côté plus convivial, plus sympa, quoi. Puis les intempéries, les trucs. Enfin, je veux dire, c'est des fois c'est pénible, mais ça fait partie du charme, en fait. Donc ouais, non, moi je. Le marché couvert, déjà, ça a été très compliqué pour moi à encaisser, j'ai envie de dire. Donc non, c'est. Je changerai pour rien au monde.
1: Des clients qui, pour certains, vous ont vu grandir.
0: Ah oui, oui, oui. Bah oui, c'est pour ça que je vous cache pas de. Arrêter le marché de Ghana, c'est très compliqué parce qu'effectivement, je venais avec mon père, jeune adolescente, et ils m'ont vu grandir. Je les ai vus, moi aussi, on va dire plus vieillir du coup, mais ils viennent toujours, la preuve de leur fidélité et puis les liens qu'on a créés, hein, c'est pas juste client et commerçant, donc c'est un peu un crève-cœur quand même.
1: Alors justement, avec cette grande enseigne, le spécialiste des fromages d'Auvergne, ça aussi c'est quelque chose, ça fait partie de votre identité. On la voit ici quand on arrive, Pascal Grenier. Voilà, donc ça aussi c'est un hommage.
0: C'est ça, bah oui, c'est mon père. C'est pour ça que j'ai appelé la maison Grenier maintenant et pas Françoise Grenier. C'est parce que ça représente tout le monde en fait, c'est pas que moi. Ça a été créé par mon arrière-grand-père et c'est... C'est la famille Grenier quoi, qui a contribué à tout ça. Donc je voulais, oui, évidemment, rendre hommage à mon père et tous les autres. Et puis même de la famille, des oncles, des cousins, des cousines, des tantes. Enfin, tout le monde a travaillé dans la maison Grenier d'une manière ou d'une autre. Quoi, donc c'est une façon de rendre hommage.
1: Alors une maison Grenier qui va évoluer parce que la vie aussi tourne et que vous avez pris une décision, Françoise.
0: Oui, assez radical et pas facile à prendre, du coup, d'arrêter. En fait, le vendredi et le samedi, on est en double marché. À Moulins et Saint-Germain-des-Fossés le vendredi et à Ghana et Saint-Pourçain-sur-Sioule le samedi. Et il a fallu faire un choix. Ma mère part à la retraite à 72 ans, c'est mérité. Et du coup, j'arrête les doubles marchés, en fait. Donc le vendredi, j'arrête Saint-Germain, je vais à Moulins. Et le samedi, j'arrête Ghana pour aller à Saint-Pourçain. Donc... c'est loin d'être de gaieté de cœur, c'est pas évident. Le choix, ça fait depuis l'année dernière qu'on est dessus. Hein. Le choix a été dur à faire. Même encore maintenant, je me pose la question, on est sûr de ce qu'on fait. Mais ouais, c'est un peu jouer petit bras, mais c'est plus pour ma sécurité finalement qu'autre chose. Quoi. De retrouver des vendeurs, des vendeuses, les charges salariales, c'est une horreur. Travailler une année pour payer des impôts et d'URSSAF l'année d'après, enfin c'est voilà, il y a un moment donné où il faut savoir, on va dire, être raisonnable et éviter de crouler sous les dettes ou quoi que ce soit. Donc voilà, cette solution.
1: Alors ça va quand même laisser un grand espace vide, hein, parce que vous êtes quand même très bien positionné ici dans ce marché de Ghana. Vous avez commencé à avertir vos clients, qu'est-ce qu'ils disent,
0: hein? Il y en a qui ont les larmes aux yeux, il y en a qui... qui comprennent, la majorité comprend, hein, bien évidemment. Y en a qui sont vraiment, vraiment déçus. Je vous cache pas que la semaine prochaine, ce sera le dernier. Ça va être très, très compliqué. Je suis quelqu'un de plutôt sensible. Et du coup, je pense que ça va finir en larmes. Mais ça va être dur. Vraiment.
1: Néanmoins, vous pouvez compter sur des amis qui sont juste en face, les trois petits cochons. Et puis là est venue une idée, finalement, vous continuez à être présente à Ghana sans effectivement avoir votre achalandage ici, mais vous serez quand même présente d'une autre façon.
0: C'est ça, heureusement qu'on a des amis. Effectivement, les trois petits cochons de la Lisole, Alexandrine et Marc Pango, m'ont proposé des distributeurs qu'ils ont à Ghana. Et je vais pouvoir mettre ma marchandise en vente, qu'on mettra sous vide. On va commencer doucement, hein, par moment. On va mettre des petits morceaux pour que les gens s'habituent. Et voilà. Et puis, on peut faire sur commande aussi. On a des clients réguliers qui ont pris mes coordonnées et qui vont me passer commande. On laisse jusqu'au vendredi dans la matinée pour passer commande. On préparera et on passera par Alexandrine pour qu'elle mette dans les distributeurs. Et puis, pour garder un petit peu un pied sur Ghana, on va dire, pas partir complètement.
1: Puis vous profitez aussi de ces réseaux sociaux, parce qu'Alexandrine va aussi relayer l'information, elle est très présente avec les trois petits cochons, ça c'est important.
0: Ah oui, oui, oui, les réseaux sociaux ont un impact folle, quoi. Enfin, c'est impressionnant de voir les gens qui réagissent sur ça. On a mis une photo lundi, donc ce que je disais, pour commencer à prévenir qu'on allait être dans les distributeurs. Et on est dans sur la page de Vichy, notre ville, 5% notre ville. Enfin, j'ai vu ma tête en photo toute la semaine sur les réseaux parce que ça s'est relayé.

0: et que les gens réagissent, quoi. Donc c'est plutôt une bonne chose. Donc on va continuer, encore une fois grâce à Alexandrine et Marc Pango. Et puis moi, sur ma petite page Facebook, je vais relayer l'info aussi. Et puis de toute façon, on en parle voilà, en direct avec les clients au maximum pour que justement qu'ils essayent et qu'ils continuent à nous être fidèles.
1: Oui, parce que vous n'abandonnez pas les marchés, c'est ça le plus important. Hein. La maison Grenier, elle, persiste.
0: Ah oui, oui, oui, non, non, il n'y a pas de fermeture de la maison Grenier, loin de là. C'est juste le, voilà, le, enfin juste entre guillemets, le marché de Saint-Germain et de Ghana pour voilà, assurer, on va dire, mes arrières.
1: Mais vous continuez à être fidèle donc à celui de Saint-Pourçain. Si jamais on veut y aller depuis Ghana, c'est le plus près de tous ceux que vous proposez. Saint-Pourçain représente quoi aujourd'hui en termes de marché pour vous?
0: Ah bah c'est le plus gros. C'est le plus important. On est trois vendeuses et les gens font la queue. Il y a une fidélité et puis de la présence. Enfin, je veux dire, c'est le samedi. C'est un marché qui est quand même important, qui s'étale bien sur la ville. Il y a beaucoup de choses à voir, à faire. Enfin, il y a de tout. C'est un magnifique marché. Mais ouais, il est très important pour nous. Et sentimentalement parlant aussi, puisqu'on y va depuis... ce que j'expliquais tout à l'heure, depuis les années 30, où j'ai une photo avec mon arrière-grand-père qui est sur le marché en primeur et mon grand-oncle sur le tricycle qui doit avoir 3 ans. Donc c'est un marché aussi, lui aussi, de cœur.
1: Et vous parliez avenir, vous parliez de votre fils. Cet avenir, vous le voyez pour la maison Grenier?
0: Alors, je l'espère. Voilà, on va dire ça comme ça. Il vient avec moi hein, sur les marchés. Il adore venir, comme moi quand j'étais gamine. Après, évidemment, il fera ce qu'il voudra. Hein. Je ne l'obligerai à rien. Mais il y a un petit espoir au fond de moi de oh, si seulement la 5e génération, ce serait top. On verra. C'est lui qui décide.
1: Il y aura quelque chose de particulier ce 23 mai, ici à Ghana. Vous allez faire quelque chose avec vos clients?
0: Je vais pleurer déjà, ça c'est sûr. Je sais pas en fait, je vous cache pas que je sais pas trop comment faire. Il y en a qui parlent de payer un coup, j'ai pas forcément envie de fêter un départ comme celui-ci. Je sais que je peux pas partir non plus comme ça. Donc je vous cache pas que je suis pas dans le truc en fait, j'arrive pas à... Je le sais que ça va être le dernier, en même temps je l'accepte pas. C'est très compliqué. Mais je peux pas. Je sais que je vais pas pouvoir partir comme ça. Je veux dire, je vais pas les lâcher. Je vais pas. Il se passera ce qui se passera, mais bon, on verra la semaine prochaine.
1: Et puis qui sait, peut-être qu'un jour vous reviendrez. On sait jamais. La vie est parfois étrange.
0: Alors oui, j'ai quand même glissé à l'oreille du placier que si un jour je reviens, qu'il me garde une place. Il m'a dit, ce sera avec grand plaisir qu'on vous accueillera. Donc. On ne sait jamais, voilà. Je garde ça aussi dans un coin de ma tête.
1: Merci beaucoup Françoise Grenier. Et puis bien sûr, le 23 mai, on sera tous là pour non pas vous dire au revoir, mais vous souhaiter une bonne route et vous retrouver à Saint-Pourçain et ailleurs, puisque la maison Grenier, elle, continue son activité. Merci beaucoup.
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Si vous sentez monter en vous aujourd'hui l'envie de découverte musicale hors des sentiers battus, vous êtes au bon endroit. Durant une cinquantaine de minutes, Solénoïde va vous embarquer pour une odyssée transversale, au-delà des frontières géographiques, stylistiques et même spirituelles. Quatre albums soigneusement choisis vous seront ainsi présentés. Quatre œuvres exigeantes, portées par une énergie exploratoire et un imaginaire hors du commun. Quatre invitations à l'évasion. Quatre visas destinés à ceux qui cherchent, dans la musique, un rituel moderne, une narration sans parole, en bref, un espace où l'on écoute autrement. Alors, si l'absence de format pop ou de groove accrocheur ne vous effraie pas, restez avec nous. La sélection qui suit ne vous décevra pas. Une sélection qui verra se distinguer trois piliers de nos programmes. D'abord, le maître du drone analogique, Steve Roach. Accompagné de la multi-instrumentiste Serena Gabriel, il nous ouvre les portes du versant « ambiante sacrée » de son œuvre. Leur album commun « Entering Elysium » dessine des paysages méditatifs et éthérés d'une rare beauté. Puis, nous écouterons le néerlandais Michel Banabila. Artiste caméléon par excellence, il se joue ici des limites entre design sonore et néoclassicisme minimaliste. Son album, Private Underscore, possède la densité feutrée d'une bande originale à la fois minutieuse et familière. Le virage jazz, lui, sera assumé par l'américaine Janelle Lépine. Mais c'est un jazz éminemment décloisonné qui nous sera offert. Avec son album « Pluto in Aquarius », elle arpente les sentiers non balisés d'un jazz de chambre incandescent, irrigué par une énergie free rock et affiné par une écriture contemporaine singulière. Mais pour entamer cette mission 245, place à notre radio-balisage repéré sur le prestigieux label canadien Constellation. Il s'agit d'une collaboration entre Radwan Ghazi Moumné et Frédéric D. Oberland. D'un côté, le fondateur de Jerusalem in My Heart, de l'autre, le multi-instrumentiste d'Oiseau Tempête, soit deux activistes des marges soniques, déterminés à jeter un pont entre le Proche-Orient et l'Occident expérimental.

Sur leur album Eternal Life No End, les deux comparses associent électronique rugueuse et instruments acoustiques pour ciseler une transe sombre habitée par une tension dramatique presque sacrée. Un album qui se distingue au final par son fort caractère transgressif, mais aussi par sa profondeur poétique et même politique. Alors, entrons sans plus attendre dans ce temple sonore où la lamentation et le rituel électronique résonnent comme nulle part ailleurs. Et découvrons deux premiers extraits de Eternal Life No End, album signé Radwan Ghazi Moumne et Frédéric D. Oberland, album choisi comme fil rouge de cette mission 245.

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Nous allons à présent entrer dans un vaste espace contemplatif, un lieu de circulation énergétique douce et d'acoustique très fluide, baptisé Entering Elysium. Cet espace, presque cérémoniel, est la toute dernière production du grand vizir de l'ambiance environnementale, Steve Roach. Pour l'occasion, il retrouve sa complice, la multi-instrumentiste Serena Gabriel. Ensemble, ils déploient 5 longues pièces où s'entrelacent nappes électroniques, flûtes, lyre, harmonium et voix, dans une atmosphère à la fois éthérée, enveloppante et profondément méditative.

On y entend une musique de passage, comme une invitation à ralentir et à entrer dans un espace de calme intérieur. Troisième collaboration entre les deux artistes, ce disque dégage une véritable sensation d'épure et de présence, portée par une écoute mutuelle particulièrement inspirée. Évoluant aux frontières du rituel et de l'ésotérisme, cet album, signé Steve Roach et Serena Gabriel, est publié sur l'incontournable label Project. Un disque dans lequel nous vous proposons d'entrer sans plus tarder à travers deux extraits.

Le moment est venu de retrouver notre album de la semaine. Eternal Life, No End. Une collaboration intense entre le Libano-Canadien Radwan Ghazi Moumne et le Français Frédéric D. Oberland. Traversé par l'indignation, la tension et la lamentation, ce disque déploie 7 pièces profondément habitées.

Ici, deux mondes sonores se font face et s'entrelacent. D'un côté, Radwan Ghazi Moumné utilise des instruments traditionnels comme le bouzouk ou la rababa. Mais il ne se contente pas d'en jouer. Il les malmène, les triture et les transforme électroniquement. De l'autre, Frédéric Oberland travaille la matière brute. Il utilise des synthétiseurs modulaires et des rythmiques précises pour bâtir un paysage dense, presque hypnotique. Et puis, au milieu de cette masse sonore, surgissent un saxophone et une clarinette qui viennent apporter de l'air, comme des éclairs dans un ciel chargé. Ici, rien n'est gratuit. Chaque texture, chaque son porte une émotion brute. À la croisée d'une transe proche orientale et d'une forme de noise industrielle, Moumné et Oberland imposent une écriture singulière, mise au service d'un projet à la fois sombre et tendu, mais résolument vivant. Écoutons sans plus attendre un nouvel extrait de cette pépite sonore signée Radwan Ghazi Moumné et Frédéric D. Oberland. Un disque publié sur le label Constellation, choisi comme radio balisage de cette mission 245.

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À présent, l'une des musiciennes les plus en vue dans Solénoïde ces dernières années, l'américaine Janelle Lépine, qui signe, avec son ensemble Volcanic H, un nouvel opus intitulé Pluto in Aquarius. Ce troisième album chez Cuneiform marque une évolution décisive. L'ensemble y sonne moins comme une formation de chambre que comme un véritable combo brut et combatif. Ici, Janelle Lépine nous convie à une expérience musicale aussi rigoureuse qu'immédiate, refusant une fois encore les étiquettes trop confortables. Autour d'elle et de son complice habituel Anthony Pirogue à la guitare, le quintet réunit batterie, basse et saxophone ténor dans un équilibre collectif où chaque voix compte sans jamais écraser l'autre. L'album articule ainsi avec brio jazz de chambre, improvisation et tension électrique dans un mouvement toujours fluide et intensément vivant. Fidèle à l'esprit aventureux du label Cuneiform, Janelle Lépine affirme ici une signature sonore fougueuse mais remarquablement maîtrisée, réalisant un trait d'union bluffant entre urgence et précision. Un constat que je vous propose de vérifier de suite à travers deux extraits de cet album étincelant.

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et producteur établi à Rotterdam, Michel Banabila, n'en finit pas de nous surprendre. Il nous livre aujourd'hui 12 titres, aussi élégants qu'exigeants, réunis dans un nouvel album intitulé Private Underscore. Ce projet a une genèse particulière. À l'origine, ces musiques étaient destinées à l'image. Banabila les a finalement retravaillées pour en faire une œuvre à part entière, où chaque titre devient un petit scénario teinté d'ironie. Chaque morceau annonce la situation qui l'accompagne. Des confessions murmurées au piano électrique, des nuits d'insomnie à la guitare ou encore une réunion gothique dans une ruelle sombre. Ici, Banabila s'amuse avec les codes de la musique d'illustration, mais il les détourne avec ce qu'il faut d'absurde et de tendresse. Côté son, l'album passe en revue plusieurs registres. Pièces cinématiques, grooves nostalgiques et balades jazz. Le tout porté par des textures organiques et des chœurs synthétiques à la couleur étrange. Le résultat ressemble à la bande originale de films imaginaires. Pensé pour une écoute relaxée et intime. Plus accessible qu'à l'accoutumée, mais toujours aussi pointu, cette nouvelle offrande de Michel Banabila est à découvrir sans attendre dans Solénoïde.

L'heure est déjà venue de refermer cette revue d'actualité discographique. Voilà une cinquantaine de minutes que nous traversons des paysages magnétisants, nourris d'inspirations sombres ou lumineuses, mais toujours authentiques. Avec cette mission 245, Solénoïd dessine une nouvelle cartographie sonore. Un spectre large à forte empreinte atmosphérique, où se croisent écriture minimaliste, jazz contemporain et ambiance ethnique.

Pour clôturer ce programme, nous retrouvons une œuvre mutante et captivante. Notre radio balisage du jour, Eternal Life No End. De ce disque hors norme, signé Radouane Ghazi Moumné et Frédéric D. Oberland, on retiendra d'abord une rencontre entre deux musiciens qui n'ont pas cherché à fusionner leurs univers, mais à les faire se percuter subtilement. Et c'est précisément de cette friction que naît toute la force de Eternal Life No End. Car il faut saluer ici une réussite assez rare, celle d'un dialogue Est-Ouest sans aucun sacrifice. Les motifs mélodiques orientaux du bouzouk et de la rababa gardent toute leur âme et leurs aspérités, sublimés par une électronique qui les enveloppe sans jamais les étouffer. Instruments traditionnels, synthèse modulaire et saxophone produisent ici des timbres a priori inconciliables. Que Moumné et Oberland parviennent à fondre en un seul bloc, à la fois envoûtant et inclassable. Taillé pour l'écoute profonde, cet album poétique et tourmenté est sorti sur le label Constellation. Entre cet album phare et les univers de Michel Banabila, de Steve Roach avec Serena Gabriel ou encore de Janelle Lépine, nous avons exploré aujourd'hui quatre territoires singuliers. Quatre preuves que la matière sonore reste plus que jamais un support d'évasion inestimable autant qu'un espace de liberté et d'invention perpétuelle. 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
1: Bonjour à toutes et à tous et bonne fête aux Émile, Émilie, Rita et Kitri. Au sommaire de cette Coquille Quotidienne du vendredi 22 mai. Nouvelle manifestation contre le projet de mine de lithium. Ce samedi 23 mai, un collectif d'opposants appelle à se réunir du côté de Montluçon. Et ce, alors que l'enquête publique sur la demande d'octroi de concession minière prend fin le 26 mai. Les maires de l'Allier étaient à Moulins hier. Objectif, leur apporter des éléments concrets pour bien démarrer leur nouveau mandat. La mission a-t-elle réussi? On en reparle dans quelques instants avec Maxime Pasco. Et puis c'est un commerce historique qui s'apprête à quitter le Grand Marché à Ghana. La maison Grenier, fromager depuis 4 générations, dira au revoir à ses clients ce samedi 23 mai, sans pour autant fermer, mais avec un gros pincement au cœur. Et puis on reparlera dans ce journal de la fête de la nature qui va profiter du soleil durant tout le week-end, avec notamment un clin d'œil au grand jeu arpentage de nos imaginaires qui se prépare du côté des Breuils.
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1: Vous avez donc jusqu'au 26 mai pour donner votre avis dans l'enquête publique sur la demande d'octroi de concession minière, demande faite par Imerys dans le cadre du projet Émilie, projet de mine de lithium à Échassières. Un dossier de près de 1200 pages que vous allez tenter de nous résumer, Maxime Pasco.
3: Tout d'abord un chiffre, 7,62 km², soit la surface totale du périmètre sollicité. Elle couvre les communes d'Échassières, Naves, Servant et Lalisole. Elle présente une extension d'environ 4 km dans sa plus grande longueur ouest-est et 3,6 km dans sa plus grande largeur nord-sud. Cette nouvelle carte englobe le développement futur du projet, notamment au sud. La demande d'octroi porte sur une durée de 50 ans en raison du fort potentiel du gisement contre 25 ans précédemment envisagé. Les substances demandées sont le lithium, l'étain, le tantale, le niobium, le tungstène, le beryllium et leurs substances connexes. Imerys confirme également son choix sur l'exploitation, la méthode minière souterraine d'exploitation par sous-niveau remblayé. Au fur et à mesure de l'extraction du granit, les sous-niveaux seront remblayés par les déchets cimentés. Selon l'entreprise, ils contribueront à la stabilité des galeries souterraines. Suite à une étude sur les flux de résidus, les résultats obtenus ont indiqué une non-dangerosité de ces déchets, permettant au groupe d'envisager un stockage en extérieur. Pour ce qui est des installations, une usine de concentration sortira de terre sur le site minier. Elle permettra de produire le mica lithinifère à l'origine de la création de lithium grâce au granit extrait sur place. Le mica extrait sera envoyé vers une usine de conversion installée sur le site de Lalou près de Montluçon. Les déchets issus de cette usine seront stockés sur un autre site encore non défini comme le prévoit la réglementation. Le transport du concentré de mica par canalisation souterraine jusqu'à l'usine de conversion à Lalou à Saint-Victor est définitivement abandonné. À la place, c'est bien la solution d'un transport par voie ferroviaire qui a été retenue par Imerys. Elle ne sera cependant pas utilisée durant le projet pilote. Une station de chargement ferroviaire devrait donc voir le jour sur la commune de Vic, près de l'autoroute A79 et non plus à Saint-Bonnet-de-Rochefort, comme prévu initialement sur une emprise agricole de 25 hectares. Des discussions sont toujours en cours sur les sujets de nuisances sonores et d'insertion paysagère. Échassières et Vic seront reliés par 3 canalisations.
1: Merci Maxime. Dans ce document, Imerys évoque, avec l'application de la norme IRMA, une exploitation durable de la ressource minière. Un principe que contredisent les opposants. Le collectif anti-mine appelle ainsi les habitants du territoire à se mobiliser ce samedi 23 mai dès 10h30. Un rassemblement festif qui débutera en face du site du projet d'usine de lithium de Saint-Victor sur le parking du centre aqualudique de Saint-Victor. Jacques Morisot de Préservons la forêt des Colettes sera présent. Il entend protester contre ce qu'il appelle un foutage de gueule, je le cite, notamment après la venue du président de la République sur la carrière de Beauvoir.
4: On est en plein dans l'enquête publique sur le titre de concession, donc ça nous semble important, et en faisant la fête, d'inviter à participer, à se mobiliser, à débattre, à échanger, à réfléchir, et puis à dire que non, ce projet-là et cette enquête-là, elles tiennent pas la route, il faut tout reprendre à zéro. On va échanger, on va chanter, on va écrire, on va imaginer, on va projeter, on va dessiner, on va, enfin voilà, il va y avoir plein de, d'activités et d'initiatives possibles. Il y a aussi la possibilité de venir et puis de simplement écouter, sourire, pleurer peut-être, chanter. Enfin voilà, ça va être sous toutes ces formes-là. Bien sûr, les organisations ont préparé un certain nombre de choses, mais on va être très souple et puis venez avec avec de quoi faire la fête.
1: Dans son communiqué de presse, le collectif estime que ce projet va polluer tout un territoire. Les explications de Jacques Morisseau.
4: Alors c'est polluer un territoire et des territoires, c'est-à-dire qu'aujourd'hui, et on en a confirmation dans le cadre du dossier d'enquête publique, aujourd'hui il y a plein d'informations qu'on n'a pas. Il y a plein d'informations sur lesquelles il y a de la novlangue, c'est-à-dire du baratin, et du baratin qui dit l'inverse de ce qu'on va faire. Et donc il manque toute une série d'informations. On en a découvert beaucoup d'autres. On est en train d'en découvrir d'autres. Ce qu'on sait, c'est que les conséquences, elles vont être graves pour l'eau en quantité, en qualité. Elles vont être graves pour la biodiversité. Il va y avoir des intrants chimiques qui vont être importants. Aujourd'hui, il y a des stériles, c'est-à-dire ce qui restera du granit qu'on n'utilisera pas, qui vont être à quelques années envoyés sur des territoires où on connaît pas la destination. Pour l'usine thermochimique Seveso de Saint-Victor-Montluçon, si elle se fait, les déchets, on ne sait toujours pas où ils vont. On sait depuis l'automne 2025 qu'il y a des activités radioactives qui seraient multipliées par 15 ou par 20. Voilà, c'est ça, les pollutions. Et sur notre territoire, nos territoires ici du secteur, aussi bien Val-de-Sioule que Montluçon, mais ça ira beaucoup plus loin. C'est-à-dire que le projet, il a été décrété d'intérêt national, il va être un projet de pollution nationale aussi.
1: Et quelle suite a donné pour ce mouvement et notamment l'implication de Préservons la forêt des Colettes ?
4: On a eu beaucoup une démarche de communication, on a participé au débat public, on a beaucoup travaillé sur l'enquête publique précédente, on a bien sûr participé à des manifestations. Pour l'instant, je pense que tout le monde a toujours été dans une démarche qui était d'alerter, de souligner, de participer, etc. Je pense qu'avec cette manifestation, on va amplifier le côté protestation et opposition à ce projet, parce que c'est vraiment indispensable, parce que là, il y a la volonté de faire le forcing pour faire passer le projet en se foutant de la gueule des citoyens et en se foutant de la gueule de l'environnement. Donc, il faut aussi qu'on soit en capacité de répondre à cela, et je pense que ça va être, on marque là, mais c'est pas que nous qui la marquons, hein, c'est aussi l'État à travers son forcing, c'est aussi Imerys à travers son forcing, on passe une étape dans la mobilisation contre ce projet.
1: Malgré leur demande, l'enquête publique ne sera pas prolongée. Dernière date donc pour participer le 26 mai 17h30. Le collectif, pour rappel, est composé d'Attaque de Bassin de Vichy, le collectif citoyen Lithium Montluçon, la Confédération Paysanne, la France Insoumise 03, le NPA 03, Préservons la Forêt des Colettes, Solidaires Alliés, les Soulèvements de l'Allier et Stop Mine 03. Une pétition pour faire appliquer la loi pour améliorer la prise en charge des soins liés au cancer du sein. Un an après son vote, les décrets d'application ne sont toujours pas sortis. Le député de l'Allier Yannick Monet, l'un des auteurs du texte, a donc décidé de lancer une pétition pour débloquer la situation. Promulguée par le président de la République le 5 février 2025, cette loi doit permettre des avancées concrètes pour des milliers de femmes, comme l'amélioration du parcours de soins, la meilleure prise en charge de certains actes et produits ou encore la réduction du reste à charge. Et puis cette signature entre Enedis et le groupement de gendarmerie de l'Allier, un partenariat qui a été acté contre les vols d'électricité et les vols sur le réseau de distribution d'électricité. Le but est donc de renforcer la sécurité des sites et les installations électriques, mais aussi le suivi et le traitement des vols. Et puis des actions de sensibilisation des agents Enedis et des gendarmes sont également au programme. Soutenir les maires de l'Allier dans leurs premiers pas de ce nouveau mandat. Eh bien, c'était le but d'une rencontre orchestrée par l'Association des maires de l'Allier, le Conseil départemental de l'Allier et la préfecture ce jeudi à Moulins. Maxime, vous avez suivi cet événement.
3: Peut-être encouragés par le retour des rayons du soleil, une centaine de maires du département de l'Allier se sont retrouvés à l'espace Villard de Moulins ce jeudi 21 mai. Une journée spéciale organisée par Christophe Noël Dupéra, préfet de l'Allier, Claude Riboulet, président du conseil départemental de l'Allier et Véronique Pouzadou, présidente de l'association des maires et des présidents d'intercommunalité de l'Allier. Une initiative renouvelée chaque année, d'autant plus importante aujourd'hui, deux mois après les dernières élections municipales qui a vu l'arrivée d'environ 30% de nouveaux maires sur le département. Un événement important pour ces nouveaux élus, comme le confie Véronique Pouzadou.
5: Il y a deux buts à cette journée. La première, déjà, c'est une organisation à trois têtes avec le département de l'Allier, la préfecture de l'Allier et l'association des maires de l'Allier. Donc c'est important qu'on soit tous les trois dans les acteurs autour des maires. Leur donner en un lieu l'opportunité de rencontrer leurs acteurs. Après, on sait que quand on met des visages sur des personnes, sur des institutions, c'est quand même plus simple pour parler par la suite. Le but du jeu aujourd'hui, c'est de prendre. Après, évidemment, il y aura des rendez-vous personnels avec les communes et autres qui vont se faire. C'est important. Et puis le deuxième lien qui est important, c'est aussi de se retrouver entre élus, nouveaux. Il n'y a pas que des nouveaux maires, il y a aussi des maires qui ont un peu plus d'expérience, se retrouver soit par territoire, soit par territoire qu'on ne connaît pas, mais de faire de la convivialité, chose qu'on n'a pas pu faire en 2020 sur la prise de mandat. C'était important aussi pour nous qu'un maire, qu'une équipe municipale ne se sente pas seule, isolée dans sa commune, mais qu'on partage, j'ai envie de dire, les problèmes et surtout de partager les solutions.
3: Sur place, les maires et leurs adjoints ont pu découvrir des dispositifs d'accompagnement à destination des communes, ainsi que l'ensemble des ressources d'ingénierie et de conseils disponibles à l'échelle départementale. Parmi ces dispositifs, l'un a suscité quelques curiosités, le passeport du maire. On écoute Fabienne Vincent, directrice du Centre de la gestion de la fonction publique territoriale de l'Allier, qui nous en explique son fonctionnement.
6: On a pris en fait sous l'angle la carrière d'un agent. En fait, c'est du recrutement jusqu'à la retraite, ponctué avec de la maladie, avec des mutations. Le maire va suivre le voyage de cet agent et du coup, voilà, c'est pour ça qu'on a souhaité avoir ce nom de passeport, puisque lui va être obligé de suivre l'avion pour accompagner ses agents.
3: Avec 96 partenaires présents autour de 7 thématiques principales, la journée a été consacrée à la sécurité, l'habitat, l'aménagement, l'environnement, la culture, l'attractivité ou encore l'aspect juridique et financier. Un large panel de stands était proposé aux élus. Parmi eux, un stand tenu par le syndicat mixte des eaux de l'Allier, une organisation publique qui a pour objectif de sécuriser l'alimentation en eau potable dans le département, comme le confie son directeur Christian Lecomte.
7: Tout ce qui concerne le quotidien, je vais dire la distribution chez chaque abonné, l'eau que vous avez à votre robinet, là vous dépendez localement d'un syndicat ou d'une aglo, donc il faut faire appel à vos structures locales pour pouvoir subvenir aux besoins d'urgence qui peuvent arriver, ou alors même des aménagements pour les maires dont ils ont besoin. Par contre, nous, le SMEA, effectivement, nous on intervient dans le cas de sécurisation, donc on n'a pas à être appelé particulièrement. On intervient, nous, si effectivement il y a une crise majeure qui intervient à un moment ou à un autre de l'année. Nous, notre vocation, c'est de mettre en place le réseau d'interconnexion, justement, pour pouvoir faire en sorte que l'eau continue à arriver chez chacun d'entre nous.
3: Et malgré l'expérience de certains élus, cette initiative permet de répondre à certaines questions, comme l'explique Daniel Reboul, maire de Naves, qui a débuté son troisième mandat.
8: On a des questions à poser à certains professionnels. On attend des réponses. C'est pas évident, parce qu'il faut pouvoir gérer avec la population. Parce qu'on est un petit village qui n'a pas la possibilité de faire de la construction neuve, puisqu'on en a fait une en un siècle, et donc il faut retaper tous ces bâtiments. Et pour retaper tous ces bâtiments, il y a des consignes données par les Bâtiments de France qui sont draconiennes.
3: Durant la journée, trois conférences d'une trentaine de minutes ont été également présentées aux élus. Ces conférences ont permis de revenir sur le rôle du maire, mais aussi sur la délinquance et les incivilités dont ils peuvent être victimes, ou encore sur la chaîne de sécurité et les plans communaux de sauvegarde. Des thèmes qui n'ont pas été choisis par hasard. On écoute Véronique Pouzadou.
5: Il y a tout un arsenal de prévention, d'amendes aussi en amont qu'on peut mettre. Il faut avoir la boîte à outils complète, et surtout, il faut faire en sorte qu'un maire, c'est pas un super shérif. Un maire, il a des pouvoirs, mais en fait il n'a pas forcément les codes, c'est la gendarmerie. Donc il faut vraiment qu'on ait un apprentissage du dialogue, parce que dans toutes nos communes on voit arriver des choses, et on est un 360, on se doit de pouvoir avoir ce pouvoir d'alerter, et c'est aussi ça qu'on essaye de faire passer. Gardez pas que l'information pour vous, ce que vous voyez. Voilà, allez voir votre gendarmerie, allez voir les autres maires, peut-être qu'on peut vous aider. Alors faut pas voir tout noir, mais néanmoins on a la chance d'être un 360, donc faut qu'on forme et qu'on donne les clés.
3: Si les incivilités ne cessent d'augmenter partout en France pour les élus, Philippe Williams, maire de Poitiers, Fouesa, victime lui-même d'incivilité, a particulièrement apprécié le choix de cette thématique. On l'écoute.
9: Mon deuxième adjoint ainsi que moi-même, nous avons été victimes d'incivilité de la part d'un administré. Donc c'est vrai que c'était quelque chose qui était prioritaire pour moi aujourd'hui. Je pense que c'est une initiative qui est tout à fait importante dans le sens où ça nous permet de rencontrer divers prestataires, d'une part, un petit peu à l'image du salon des maires départemental annuel. Et puis d'autre part, c'était les thématiques des conférences qui ont été proposées aujourd'hui. On a cru comprendre qu'au mois de juin, donc, on aurait une récidive donc, de ces conférences sur notre site plus proche, donc, en l'occurrence le Krebs de Vichy.
3: La journée s'est poursuivie par la tenue d'un discours institutionnel des différents organisateurs de l'événement ainsi que de Benoît Fèvre, maire de Moulins. Les maires et leurs adjoints se sont ensuite retrouvés autour d'un verre de l'amitié.
1: Et merci à vous, Maxime Pascot. En bref, à Belnave, l'événement Rando Orientation, prévu le 28 mai prochain par Vivassioul et les collégiens du collège Jean-Baptiste Desfiles, a été annulé. Et puis à peine retrouve-t-on des couleurs estivales qu'il faut déjà, eh oui, penser à Noël. Les inscriptions pour le 6e village de Noël de Saint-Pourçain-sur-Sioule sont lancées depuis le début de semaine et les premiers retours sont arrivés. Alors si vous souhaitez réserver votre stand, ne tardez pas trop et contactez directement l'Union des commerçants de Saint-Pourçain. Et puis à Saint-Germain-de-Salles, le secrétariat de mairie sera exceptionnellement fermé ce vendredi 22 mai ainsi que mardi prochain 26 mai. À Saint-Pourçain-sur-Sioule, pour les amateurs d'arc et de flèches, cette compétition en équipe les 23 et 24 mai de tir à l'arc. Ce sera au terrain de rugby au Cordelier et c'est ouvert au public. Enfin, le service itinérant France Service sera ce mardi à Saint-Pourçain-sur-Sioule dans les locaux de la communauté de communes de 9h à midi et de 13h30 à 17h. Ce samedi 23 mai, le marché de Ghana va se retrouver orphelin d'un commerce emblématique. Après des décennies de présence, la maison Grenier, spécialisée dans le fromage, va décrocher son enseigne. Un choix fait à contre-cœur par Françoise Grenier, héritière de 4 générations de commerçants.
10: Ouais, assez radical et pas facile à prendre, du coup, d'arrêter. En fait, le vendredi et le samedi, on est en double marché. À Moulins et Saint-Germain-des-Fossés le vendredi et à Ghana et Saint-Pourçain-sur-Sioule le samedi. Et il a fallu faire un choix. Ma mère part à la retraite à 72 ans, c'est mérité. Et du coup, j'arrête les doubles marchés en fait. Donc le vendredi j'arrête Saint-Germain, je vais à Moulins et le samedi j'arrête Ghana et pour aller à Saint-Pourçain. Donc c'est loin d'être de gaieté de cœur, c'est pas évident. Le choix, ça fait depuis l'année dernière qu'on est dessus. Le choix a été dur à faire, même encore maintenant, je me pose la question, on est sûr de ce qu'on fait. Mais c'est un peu jouer petit bras, mais c'est plus pour ma sécurité finalement qu'autre chose, quoi. De retrouver des vendeurs, des vendeuses, des charges salariales, c'est une horreur. Travailler une année pour payer des impôts et d'URSSAF l'année d'après, enfin, c'est, voilà, il y a un moment donné où il faut savoir, on va dire, être raisonnable et éviter de crouler sous. Sous les dettes ou quoi que ce soit, donc voilà, cette solution.
1: Ce 23 mai s'annonce donc difficile pour celle qui a le marché accroché au cœur. Néanmoins, la maison Grenier ne s'en va pas tout à fait car un accord a été passé avec les 3 petits cochons de la Lisole.
10: C'est ça, heureusement qu'on a des amis. Effectivement, les 3 petits cochons de la Lisole, Alexandrine et Marc Pango, m'ont proposé des distributeurs qu'ils ont à Ghana. Et je vais pouvoir mettre ma marchandise en vente, qu'on mettra sous vide. On va commencer doucement, par moment. On va mettre des petits morceaux pour que les gens s'habituent et voilà. Et puis on peut faire sur commande aussi. On a des clients réguliers qui ont pris mes coordonnées et qui vont me passer commande. On laisse jusqu'au vendredi dans la matinée pour passer commande. On préparera et on passera par Alexandrine pour qu'elle mette dans les distributeurs et puis voilà, pour garder un petit peu un pied sur Ghana, on va dire, pas partir complètement.
1: Et retrouvez donc Françoise Grenier ce samedi 23 mai sur le marché de Ghana, mais aussi dans notre invité du jour avec une interview pleine d'émotions. Et puis des idées, également on reste sur Ghana, pour cela au bar Le Farfadet avec ce concert ce vendredi 22 mai à 20h sur la terrasse. Vous découvrirez ainsi un chanteur solo, Joe, ce sera de la guitare et de la voix. Puis une exposition, chemin faisant du côté de Charou du 25 au 31 mai, de la céramique et de la peinture, et c'est à la grange du voyageur. Et puis on termine ce journal par un gros, mais alors très très gros focus sur la fête de la nature. Nous reparlerons la semaine prochaine de deux belles aventures vécues hier avec la visite de la passe à poissons de Janza avec le Grammy, mais aussi de la superbe nuit d'observation de la Lune avec le Club Astro de Blaise de Vigenère. Mais avant cela, eh bien un point sur les nombreuses animations de ce samedi 24 mai. Par exemple, à Chouvigny, eh bien vous allez pouvoir escalader et faire de la randonnée. Alors pour l'escalade, avec QC Vichy Escalade et le Conservatoire des Espaces Naturels, rendez-vous au Roc Armand. À 9h, c'est pour les 14-16 ans, 10h45 les adultes, 13h 10-13 ans, 14h45 16-18 ans. La randonnée, elle est à 14h surtout. Il faut réserver auprès de la communauté de communes pour avoir une place. À Ghana, on aura par exemple au camping du Mont-Livre du yoga pour tous de 10h30 à midi. Je vous en ai parlé hier, la déambulation autour des arbres remarquables de Ghana à 14h et puis à 20h au cinéma Le Chardon, le film Antoinette dans les Cévennes. À Saint-Pourçain-sur-Sioule, là aussi je vous en ai parlé dans la semaine, à 9h30 au Jardin des Némusiens ce samedi, la création d'un jardin d'été avec Roger Vola et puis un atelier sophro-yoga à l'île de la Ronde de 14h à 16h et à 16h30 au cinéma Clap Ciné, toujours à Saint-Pourçain, un ciné goûté, Les Contes du Pommier et à 20h le film Le Sommet des Dieux. Mais aussi, et je dirais presque surtout, du côté d'Ébreuil où cette année a lieu l'après-midi famille dans les jardins des Charitains. Alors, à partir de 14h, vous allez avoir plein de stands sur ce lieu, une belle animation avec notamment des rendez-vous, du tir à l'arc, de la poterie végétale, des jeux en bois, les découvertes aussi avec le bureau départemental de la qualité de l'eau. Et puis, on va vous en parler dans quelques instants, Radio Coquelicot. Mais on va également évoquer cette cerise sur le gâteau. Un grand jeu qui se prépare dans les coulisses depuis plusieurs mois grâce à la compagnie Chien Mange Chien, dans le cadre d'un projet éducation artistique et culturelle avec la communauté de communes. Mais dans ce projet, eh bien vous le savez aussi, il y a la complicité de nombreux habitants. Arpentage de nos imaginaires, tisse sa toile, au sens propre comme figuré, pour vous offrir une expérience absolument étonnante. Diane et Florent de la compagnie ont délaissé hier matin quelques instants leur installation pour raconter cette expérience.
11: En fait, on est arrivé en disant on va faire un jeu avec les gens, mais on savait absolument pas qu'est-ce qu'elle allait être ce jeu. Et l'idée, c'était de se laisser aller au fur et à mesure des rencontres. Donc on a commencé à faire quelques ateliers avec les gens et au fur et à mesure de ce qui se passait, ben le jeu se tissait. Donc on a rencontré les personnes âgées de l'EHPAD, des personnes au foyer de vie, dans l'école, le périscolaire, le musicien de l'Opus. Et chaque rencontre nous a fait poser une petite pierre à l'édifice, disons. Et là, un univers s'est créé petit à petit. Et on s'est mis à coudre des bandes de tissu, à peindre des éléments qui servent pour le jeu, à écrire des histoires, à faire des masques, à faire des costumes. Et chaque personne a trouvé son endroit pour s'impliquer et on va dire que c'est comme une grande toile qui se tisse.
1: Mais alors, à quoi va ressembler ce jeu ?
11: Ça va être assez festif, parce que ça s'ouvre avec de la musique, avec des personnages, une histoire et des personnages. Et ensuite, les joueurs vont pouvoir aller découvrir plein de petits mondes autour de la place des Charitains. Donc nous, on a créé avec les gens plein d'espaces qui sont des petits mondes où il y a des personnages qui auront des masques, qui sont des personnages d'animaux, qui ont tous un petit jeu à nous faire découvrir. Donc ça, c'est un jeu en étoile. À chaque fois on revient au centre, on tisse un mandala au centre sur la place et puis on va rencontrer comme ça ces personnages. Donc ça va être festif et puis surtout ça va être c'est riche parce qu'il y a beaucoup d'espace, beaucoup de personnages et donc il y a plein de choses à découvrir pendant ce jeu.
1: Et finalement, qu'est-ce que cette aventure vous a apporté à tous les deux ?
11: Pour nous, c'est une expérience qui est assez riche parce que du coup, on s'est vraiment immergé dans Ébreuil, en fait. C'est une commune qu'on connaissait pas du tout. Et donc, c'est comme le projet nous permet de rentrer dans cette commune et de rencontrer des gens assez rapidement, en fait, puisque ça s'est fait sur plusieurs mois. Et ça devient un peu une seconde maison, d'une certaine manière, où on vit dans le lieu, donc... J'ai oublié la question. Et nous, c'est vrai que comme on fabrique les choses avec ce qu'on vit, bah, c'est vraiment une expérience aussi immersive, en fait, pour nous, de prendre à chaque fois, d'être assez attentif, disons, pour voir tout ce qui se passe autour de nous et pouvoir créer les choses en fonction de ce qu'on découvre au fur et à mesure. Et ça, c'est une expérience assez riche et qui nous laisse toujours un peu sur le qui-vive, quoi.
12: Ouais, moi j'adore, c'est trop bien. Là, ça réunit des amis comédiens de Chien Mange Chien qui viennent participer aussi. Encore une fois, toutes les rencontres hasardeuses et c'est super. Vraiment, c'est un plaisir.
1: Alors, notez bien, à 14h, départ du jeu de piste artistique Arpentage de nos imaginaires. Ce sera directement dans la cour des Charitains. Et surtout, eh bien, pensez à réserver, parce que si vous ne réservez pas, eh bien, il n'y aura pas de place. Réservation faite auprès de la communauté de communes. Et vous avez également l'occasion pour cette fête de la nature et bien d'avoir aussi des ateliers, par exemple à 14h30 cette fois-ci dans le Jardin des Charitains, ce sera Cherche ta petite bête. Il y aura également une tente à histoire avec Landra, et puis il y aura, pour clore cette belle journée, à 17h, un spectacle Magie et Nature par Xavier Le Breton. C'est pour tous les publics. 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L'occasion de fêter pour nous un petit peu nos 20 ans. Et oui, c'est cette année, grâce à un plateau radio. Vous serez les bienvenus. Hein. Racontez-nous votre relation avec la nature et pourquoi pas avec Radio Coquelicot. 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Plein d'autres choses également. On vous attend de 14h à 18h avec impatience au bord de la Sioule à Ébreuil. Et puis allez, allez, pas de jaloux, hein. Dimanche, la fête de la nature, ça continue à Ghana. À 16h, au départ du camping du Mont-Livre, une balade nature, oiseaux et papillons avec l'ASNA. À Monnetet-sur-Allier, une visite guidée de la réserve naturelle à 9h au départ de la place de l'église. Et puis 10h à midi à la cabane de Clémence, ce sera un atelier découverte de la sophrologie. Et puis à Saint-Pourçain, vous allez pouvoir redécouvrir le documentaire demain, et l'ASNA viendra ensuite évoquer tout cela. Ce sera à 18h au Club Ciné. Et enfin à Taxa-Sena, n'hésitez pas à réserver aussi de 10h à 17h un stage peinture au jardin. C'est avec l'atelier L'Arbre Bleu. C'est pour un public adulte, mais les débutants sont les bienvenus. Voilà, donc n'hésitez pas. Vous avez le programme, vous pouvez également le retrouver sur notre page Facebook. Et tout de suite, eh bien, on va découvrir si tout cela se passera sous le soleil ou pas. Et oui, vous avez de la chance, beau jour du temps Saint-Émilie donne du fruit à la folie. Alors préparez vos machines à smoothie et autres salades, car si c'est le cas, les vitamines vont déborder dans votre assiette. Voilà une météo courte et efficace qui s'annonce. En résumé, du soleil et de la chaleur pour les prochains jours, avec des températures qui nous donneront un aperçu très prononcé de l'été. Nous sommes en effet 9 degrés, voire un peu plus, au-dessus des moyennes de saison, avec des 27 à 33, notamment dimanche et lundi, attendus au fur et à mesure des jours, et ce, au moins jusqu'à mercredi. Les nuits seront claires, mais encore alors relativement fraîches, hein, on va pas non plus dire qu'il va faire froid, ce qui nous évite d'ailleurs une canicule, et puis des journées parfois semées de quelques nuages inoffensifs, mais quand même, c'est le soleil qui va dominer. Bref, de quoi vous adonner à la Dolce Vita, alors profitez-en bien, puis nous on se retrouve mardi dans notre coquille quotidienne, mais écoutez quand même lundi, parce qu'on va parler de la fête des mères, mais d'une façon un petit peu originale. Belle journée à tous sur Radio Coquelicot.
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1: Si vous êtes un familier du marché de Ghana, c'est une enseigne qui vous parle forcément. La Maison Grenier, spécialisée dans le fromage et notamment le fromage d'Auvergne. Une enseigne qui va cependant disparaître de ce marché pour se reconcentrer sur celui de Saint-Pourçain-sur-Sioule. Car les choses évoluent et les départs en retraite aussi. Et c'est pourquoi, à contre-cœur, Françoise Grenier, quatrième génération, a choisi de réorienter ses marchés. Nous l'avons rencontrée la semaine dernière. Elle nous raconte cette histoire familiale, histoire qui va donc s'achever ce samedi 23 mai. Mais comment, justement, a-t-elle commencé cette histoire ?
13: Par mon arrière-grand-père dans les années 20, reprise par mon grand-père, par mon père et par moi depuis 2017 exactement. Oui, c'est une institution, ça a commencé en épicerie par mon arrière-grand-père du côté de la Palisse. Et puis les deux frères, mon grand-père et mon grand-oncle, se sont séparés en fait, un en primeur et un en fromage. Et puis voilà, Moi, nous, on a continué. Je suis la quatrième génération, du coup.
1: Donc. Et la passion du fromage ne vous a pas quitté. Preuve en est vos disponibilités ici sur le marché. Ce fromage, justement, qu'est-ce qu'il représente pour vous? Vous avez grandi au milieu du fromage.
13: Ah oui, c'est ce que je dis à mes clients. Je suis comme Obélix. Je suis tombée dedans quand j'étais petite. C'est ce que je voulais faire. J'ai toujours dit à mes parents que, de toute façon, je reprendrais l'affaire. Alors après, les circonstances ont été un petit peu dramatiques dans la reprise. Mais bon, voilà, il y a une certaine fierté, un vrai désir de persévérer et de continuer. Et peut-être qu'avec mon fils, on fera la cinquième génération, hein. On croise les doigts.
1: Et ces fromages, d'où viennent-ils? Vous allez les chercher? Vous avez vos producteurs?
13: Alors, on a nos producteurs. Après, on a des affineurs aussi, par exemple pour les Saint-Nectaire ou tout ce qui est Cantal, Comté, tout ça. Ça fait, par exemple, avec les Saint-Nectaire qui viennent de la fromagerie Guillaume à Montaigu-le-Blanc, ça fait 4 générations qu'on travaille ensemble. Nos arrière-grands-parents ont commencé ensemble. Et du coup, bah, maintenant, on est les deux filles à continuer de travailler ensemble. Et ça fait, pour certains, même 3 ouais, générations aussi qu'on travaille ensemble. Pour ce qui est de l'emmental, avec le comté, tout ça. Enfin, j'ai rien changé. Moi, j'ai repris la suite. Ça fonctionnait, donc on a continué comme ça. Et puis voilà.
1: Alors, vous auriez pu avoir une boutique, mais vous faites les marchés. Pourquoi ce choix?
13: Ben, l'ambiance. C'est ce que je dis. J'ai l'impression de préparer comme une fête, en fait. Quand on arrive, on déballe, on prépare le truc, on reçoit les invités, les clients, entre autres. Et puis, on vend, je sais pas, il y a un côté plus convivial, plus sympa, quoi. Puis les intempéries, les trucs. Enfin, je veux dire, des fois c'est pénible, mais ça fait partie du charme, en fait. Donc ouais, non, moi je. Le marché couvert, déjà, ça a été très compliqué pour moi à encaisser, j'ai envie de dire. Donc non, je changerai pour rien au monde.
1: Des clients qui, pour certains, vous ont vu grandir, hein?
13: Ah oui, oui, oui. Bah oui, c'est pour ça que je vous cache pas de. Arrêter le marché de Ghana, c'est très compliqué parce qu'effectivement, je venais avec mon père, jeune adolescente. Et ils m'ont vu grandir, je les ai vus moi aussi, on va dire plus vieillir du coup, mais ils viennent toujours, la preuve de leur fidélité, et puis grandir, je les ai vus moi aussi, on va dire plus vieillir du coup, mais ils viennent toujours, la preuve de leur fidélité, et puis les liens qu'on a créés, hein, c'est,

0: Parce que ça représente tout le monde en fait, c'est pas que moi. Ça a été créé par mon arrière-grand-père et c'est la famille Grenier quoi qui a contribué à tout ça. Donc je voulais oui évidemment rendre hommage à mon père et tous les autres. Et puis même de la famille, des oncles, des cousins, des cousines, des tantes. Ben, on a tout le monde à travailler dans la maison Grenier d'une manière ou d'une autre. Quoi. Donc c'est une façon de rendre hommage.
1: Alors une maison Grenier qui va évoluer parce que ben, la vie aussi tourne et que vous avez pris une décision, Françoise.
0: Oui, assez radicale et pas facile à prendre, du coup, d'arrêter. En fait, le vendredi et le samedi, on est en double marché. À Moulins et Saint-Germain-des-Fossés le vendredi et à Gana et Saint-Pourçain-sur-Sioule le samedi. Et ben, il a fallu faire un choix. Ma mère part à la retraite à 72 ans, c'est mérité. Et du coup, ben, j'arrête les doubles marchés, en fait. Donc le vendredi j'arrête Saint-Germain, je vais à Moulins et le samedi j'arrête Gana pour aller à Saint-Pourçain. Donc c'est loin d'être de gaieté de cœur, c'est pas évident. Le choix, ça fait depuis l'année dernière qu'on est dessus. Hein, le choix a été dur à faire, même encore maintenant je me pose la question, on est sûr de ce qu'on fait. Mais ouais, c'est un peu jouer petit bras, mais c'est plus pour ma sécurité finalement que... autre chose quoi, de retrouver des vendeurs, des vendeuses, les charges salariales, c'est une horreur. Travailler une année pour payer des impôts et d'URSSAF l'année d'après, enfin c'est voilà, il y a un moment donné où il faut savoir on va dire être raisonnable et éviter de crouler sous les dettes ou quoi que ce soit. Donc voilà cette solution.
1: Alors ça va quand même laisser un grand espace vide, hein, parce que vous êtes quand même très bien positionné ici dans ce marché de Gana. Vous avez commencé à avertir vos clients, qu'est-ce qu'ils disent,
0: hein? Oh ben, y en a qui ont les larmes aux yeux, il y en a qui comprennent, la majorité comprend hein, bien évidemment. Il y en a qui sont vraiment, vraiment déçus. Je ne vous cache pas que la semaine prochaine, ce sera le dernier, ça va être très très compliqué. Je suis quelqu'un de plutôt sensible et du coup je pense que ça va finir en larmes. Mais... oui, ça va être dur, vraiment.
1: Néanmoins, vous pouvez compter sur des amis qui sont juste en face, les trois petits cochons. Et puis là est venue une idée, finalement, voilà, vous continuez à être présente à Gana sans effectivement avoir votre achalandage ici, mais vous serez quand même présente d'une autre façon.
0: C'est ça, heureusement qu'on a des amis. Effectivement, les trois petits cochons de la Lisole, Alexandrine et Marc Pango, m'ont proposé des distributeurs qu'ils ont à Gana. Et je vais pouvoir mettre ma marchandise voilà, en vente, qu'on mettra sous vide. On va commencer doucement, hein, par moment. On va mettre des petits morceaux pour que les gens s'habituent. Et voilà. Et puis, on peut faire sur commande aussi. On a des clients bah, réguliers qui ont pris mes coordonnées et qui vont me passer commande. On laisse jusqu'au vendredi dans la matinée pour passer commande. On préparera et on passera par Alexandrine pour qu'elle mette dans les distributeurs. Et puis, voilà, pour garder un petit peu un pied sur Gana, on va dire, pas partir complètement.
1: Puis vous profitez aussi de ces réseaux sociaux, parce qu'Alexandrine va aussi relayer l'information, elle est très présente avec les trois petits cochons, ça c'est important.
0: Ah oui, oui, oui, bah, les réseaux sociaux ont un impact folle, quoi. Enfin, c'est impressionnant de voir les gens qui réagissent sur ça. On a mis une photo lundi, donc ce que je disais, pour commencer à prévenir qu'on allait être dans les distributeurs. Et on est sur la page de Vichy, notre ville, Saint-Pourçain, notre ville. Enfin, j'ai vu ma tête en photo toute la semaine sur les réseaux parce que ça s'est relayé et que les gens réagissent, quoi. Donc, c'est plutôt une bonne chose. Donc, on va continuer, encore une fois, grâce à Alexandrine et Marc Pango. Et puis, moi, sur ma petite page Facebook, je vais relayer l'info aussi. Et puis, de toute façon, on en parle voilà, en direct avec les clients au maximum pour que justement qu'ils essayent et qu'ils continuent à nous être fidèles.
1: Oui, parce que vous n'abandonnez pas les marchés, c'est ça le plus important. Hein. La maison Grenier, elle, persiste.
0: Ah oui, oui, oui, non, non, il n'y a pas de fermeture de la maison Grenier, loin de là. C'est juste le, voilà, enfin juste entre guillemets, le marché de Saint-Germain et de Gana, pour voilà, assurer, on va dire, mes arrières.
1: Mais vous continuez à être fidèle donc à celui de Saint-Pourçain, si jamais on veut y aller depuis Gana, c'est le plus près de tous ceux que vous proposez. Saint-Pourçain représente quoi aujourd'hui en termes de marché pour vous?
0: Ah bah c'est le plus gros. C'est le plus important. On est trois vendeuses et les gens font la queue. Il y a une fidélité et puis de la présence. Enfin, je veux dire, c'est le samedi. C'est un marché qui est quand même important, qui s'étale bien sur la ville. Il y a beaucoup de choses à voir, à faire. Enfin, il y a de tout. C'est un magnifique marché.

0: Mais ouais, il est très important pour nous. Et sentimentalement parlant aussi, puisqu'on y va depuis ce que j'expliquais tout à l'heure, depuis les années 30, où j'ai une photo avec mon arrière-grand-père qui est sur le marché en primeur et mon grand-oncle sur le tricycle qui doit avoir 3 ans. Donc c'est un marché aussi, lui aussi, de cœur.
1: Et vous parliez avenir, vous parliez de votre fils. Cet avenir, vous le voyez pour la Maison Grenier ?
0: Alors, je l'espère. Voilà, on va dire ça comme ça. Il vient avec moi hein, sur les marchés. Il adore venir, comme moi quand j'étais gamine. Après, évidemment, il fera ce qu'il voudra. Hein, je ne l'obligerai à rien. Mais il y a un petit espoir au fond de moi de oh, si seulement la 5e génération, ce serait top. On verra. C'est lui qui décide.
1: Il y aura quelque chose de particulier ce 23 mai, ici à Ghana. Vous allez faire quelque chose avec vos clients ?
0: Je vais pleurer déjà, ça c'est sûr. Je sais pas en fait, je vous cache pas que je sais pas trop comment faire. Il y en a qui parlent de payer un coup, j'ai pas forcément envie de fêter un départ comme celui-ci. Je sais que je peux pas partir non plus comme ça. Donc je vous cache pas que je suis pas dans le truc en fait, j'arrive pas à... Je le sais que ça va être le dernier, en même temps je l'accepte pas. C'est très compliqué. Mais je peux pas. Je sais que je vais pas pouvoir partir comme ça. Je veux dire, je vais pas les lâcher. Il se passera ce qui se passera, mais bon, on verra la semaine prochaine.
1: Et puis qui sait, peut-être qu'un jour vous reviendrez. On sait jamais. La vie est parfois étrange.
0: Alors oui, j'ai quand même glissé à l'oreille du placier que si un jour je reviens, qu'il me garde une place. Il m'a dit, ce sera avec grand plaisir qu'on vous accueillera. On sait jamais. Voilà. Je garde ça aussi dans un coin de ma tête.
1: Merci beaucoup Françoise Grenier. Et puis bien sûr, le 23 mai, on sera tous là pour non pas vous dire au revoir, mais vous souhaiter une bonne route et vous retrouver à Saint-Pourçain et ailleurs, puisque la Maison Grenier, elle, continue son activité. Merci beaucoup.
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0: Bonsoir à tous, vous écoutez Radio Coquelicot, vous pouvez le faire sur 99.fm ou sur radiocoquelicot.com. C'est l'émission du Goudron des Plumes qui commence comme tous les lundis et vendredis, de 20h à 21h. J'ai choisi de commencer avec un morceau de Galim qui s'appelle La vie à l'envers, et avant ça le morceau Colère rouge de Face à la mer.
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Vous venez d'écouter un morceau de Galim. Je vous annonce tout de suite des concerts à ne pas rater. Il y a ce vendredi et samedi un festival à l'AJB à Bures-sur-Yvette. Il y a plein de bons groupes. Sinon, il y a le groupe Etc. à la brasserie de Colombier. C'est dans le 03 ce samedi 23. Et pour dimanche, il y a au CICP rue Voltaire, Cancre, Negative Runners et Névrose plus haut. On continue avec un morceau de la Tordue qui s'appelle Captain Nemo. Et avant ça, Fanche avec C'est pas moi.

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C'est l'émission du Goudron des Plumes, comme tous les lundis et vendredis, de 20h à 21h. On part maintenant au Québec avec le groupe La Chango Family, avec leur morceau Joyeusement Désespéré. Et avant ça, on passe par l'Allemagne avec le groupe Daniel Kahn und Spendberg.

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0: Vous écoutez bien l'émission du Goudron et des Plumes et vous pouvez le faire tous les lundis et vendredis de 20h à 21h sur Radio Coquelicot 99.fm ou radiococlico.com. On continue avec un morceau de Ripchef qui est sur la compilation des 25 ans du Quepon Voyageur et avant ça, à bas les gens qui bossent de Didier Super.
1: En fait, la prochaine chanson, on a essayé de faire un vrai tube de merde pour les grosses radios à la con.

Bon, combien là? Oh putain, les mecs! Eh, on a fait 2 minutes 4 et le format c'est 2:30, 2:40! Eh, faut qu'on y retourne! Ok? Allez, 3, 4!

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C'est l'émission du Goudron et des Plumes, comme tous les lundis et vendredis, de 20h à 21h. On part dans le nord-est de la France maintenant, avec un groupe de Reims qui s'appelait Golpe de Estado, leur morceau Nuit Blanche, et avant ça, Scafer Latine avec Jojo.

Vous venez d'écouter un morceau du groupe de Reims Golpe de Estado qui s'appelle Nuit Blanche. Je vous répète les concerts à ne pas rater cette semaine. Il y a ce vendredi et ce samedi le festival à l'AJB à Bures-sur-Yvette. Sinon, ce samedi 23 dans l'Allier, il y a etc. à la brasserie de Colombier. Et sinon, au CICP ce dimanche 24, c'est rue Voltaire à Paris, il y a Cancre, Negative Runners et Névrose Fluo. On continue avec

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C'est l'émission du Goudron et des Plumes, comme tous les lundis et vendredis, de 20h à 21h. On continue avec deux groupes des années 80. Un groupe que vous connaissez tous qui s'appelle les Berruriers Noirs, j'ai choisi leur morceau Sur les Toits. Et avant ça, pourvu que Satan me pardonne, du groupe Bulldozer.

Vous êtes bien dans l'émission du Goudron et des Plumes et vous nous écoutez tous les lundis et vendredis de 20h à 21h. Tout ça c'est sur Radio Coquelicot 99.fm ou radiocoquelicot.com. On continue avec Riposte 66, leur morceau Crève la Vermine et avant ça Bière Sociale avec Dernière Soirée.

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C'est malheureusement la fin de l'émission Du Goudron et des Plumes, mais on se retrouve tous les lundis et vendredis de 20h à 21h. Je vous laisse avec un morceau de Repos d'Alom. Et avant ça, je vous rappelle les concerts ne pas ratés cette semaine. Il y a ce vendredi et ce samedi le festival AJB à Bure-sur-Yvette. Il y a etc. à la brasserie de Colombier dans l'Allier ce samedi 23. Et ce dimanche 24, rue Voltaire à Paris, il y a Cancre, Negative Runners et Névrose Fluo. À la semaine prochaine.

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0: Et bonsoir, bienvenue à vous, amis humains, dans ce nouveau Global Metal Warming. Comme cela arrive parfois, pour ce soir, on va plonger dans l'univers d'un groupe, du moins en partie, et ce, grâce à la rencontre avec ce dit groupe lors d'une interview que vous pourrez retrouver en format un peu plus court côté Spotify dans les interviews du Global Metal Warming. L'embarquement ce soir va partir dans des contrées plus médiévales, des forêts, des ruines, avec le groupe de black metal français Dark and Old. Le zoom légendaire du Global Metal Warming a en effet eu la chance de les rencontrer. On s'est tranquillement installé au bord d'une rivière, c'était très champêtre, c'était parfait, avec ce que je nommais Cervantes et Aldebaran, fidèle à ma prononciation un peu exotique des noms et des mots. Des noms d'artistes et de scènes qu'ils vont nous expliquer juste après dans cette interview et qui correspondent aux personnes de Julien et Guillaume, chanteurs et guitaristes de la formation. Les Dark and Old qui nous ont ce soir-là embarqués dans leur univers de black metal, mystique et mystérieux, ça fait du bien. Si vous écoutez souvent le Global Metal Warming, vous savez que c'est là un des premiers et grands amours de votre narratrice. C'était un régal. Je vous invite bien sûr à les voir, puisque pas mal de dates s'annoncent. Ils en parlent à la fin de cette interview, et je peux vous en rajouter une là tout de suite, qui n'était pas encore confirmée. Ils seront au Forest Fest Open Air, en Suisse. Festival qui aura lieu les 10 et 11 juillet prochains, avec Primordial en tête d'affiche et toute une programmation des plus savoureuses. Le Dark Medieval Fest, c'était à Lamure-sur-Azergue, c'était le 2 mai. Un super festival qu'on réévoquera prochainement avec une émission consacrée au groupe LUG, présent également durant cette soirée-là. Mais pour ce soir, c'est bien avec les Dark and Old qu'on embarque pour une heure environ, fidèle au temps approximatif du Global Metal Warming. Et ce que je vous propose, c'est de parcourir quelques titres de leur dernier album, Le Fléau du Rocher, album que je vous conseille bien sûr d'écouter en son entier. Ce soir, les titres ne seront pas dans l'ordre chronologique, mais arriveront pour illustrer les propos des artistes et rythmer cette interview comme on aime à le faire dans le Global Metal Warming. Je vais donc à présent laisser la parole à Cervantes et Aldebaran. Bon, vous m'entendrez encore un peu quand même, hein? Et vous voyagerez avec les titres suivants. Le cortège royal qui va ouvrir le bal, dans l'antre de la Vruivre, l'ascension du mage noir, la touche, je n'ai pas pu résister, de musique ambiante, d'atmosphère, qui peut faire penser au tout premier album des Dimmu Borgir, avec le morceau Sortilège ancestral suivi de la Cavalerie fantôme. Vous entendrez également le morceau Troubadour, et pour finir, le titre éponyme à l'album, le morceau phare, c'est-à-dire le Fléau du Rocher. Je vous souhaite donc un bon voyage, et si vous voulez écouter et réécouter à l'infini cette émission, bien sûr, vous pourrez la retrouver en podcast côté radiosaintferréol.com, en passant aussi par la page Facebook du Global Metal Warming, ou encore sur Rock en Folie, qui était d'ailleurs activement présent lors de ce Dark Medieval Fest, et avec qui on a pu partager un moment de plateau radio. Enfin, c'était bien. Belle soirée et bon voyage ce soir dans le Global Metal Warming avec les Dark and Old.

0: On est là au Dark Medieval Fest avec les Darkenhold. Salut à vous.
1: Salut à toi.
0: Alors avec Cervantes.
2: Ouais, Cervantes, c'est moi.
3: Cervantes.
0: Et Aldébaron.
1: Aldébaron, bravo.
0: Pour vos noms de scène.
1: Ce sont les pseudonymes, ouais. Moi sinon c'est Guillaume.
3: Et Julien.
0: Et est-ce que je peux vous poser la question, d'où viennent les pseudonymes déjà comme ça, d'emblée?
1: Alors, c'est un pseudonyme que j'avais déjà dans mon précédent groupe qui s'appelait Artefact. Et alors c'est un nom qui m'est apparu comme ça en tête. Et après je me suis rendu compte que c'était le chevalier du Zodiac du taureau, dans le dessin animé fameux.
0: C'est pour ça que ça parle.
1: Mais aussi c'est quand même une étoile dans la constellation du taureau. Hein.
3: Voilà. Et Cervantes, alors ça n'a rien à voir avec l'auteur évidemment de Don Quixote, c'est simplement qu'à l'époque je cherchais un nom de scène et j'étais particulièrement fan d'un personnage de jeu vidéo qui s'appelait Cervantes de Léon, et comme Léon est mon nom de famille, effectivement il y avait une connotation, donc c'était un pirate maudit portant une épée diabolique, mais ça me plaisait bien, c'était ma période pirate des Caraïbes, ça me plaisait bien le jeu de mots avec mon nom, je trouvais que Cervantes ça sonnait bien et c'est resté. Mais tout le monde pense que c'est par rapport à l'auteur de Don Quixote, pas du tout.
0: Et en fait non, c'est un erreur.
3: Voilà, ça vient d'un jeu vidéo.
0: Vous avez des beaux, mais ça fait des beaux personnages, c'est un peu vos personnages dans le groupe.
3: C'est ça, peut-être. Exactement.
0: Coup,
3: ouais.
0: C'est ça.
1: Voilà, on a tous des pseudonymes, sauf le guitariste Anthony.
0: Ah, et un résistant.
1: Ouais, lui, il a résisté jusqu'au bout. Mais on a à l'époque.
0: Anthony reste Anthony.
1: Alors, à l'époque, c'est le bassiste,
0: ouais.
1: Qui a aussi son projet à côté qui s'appelle Belloré. On a Abbott à la batterie, et Anthony, donc à la guitare.
0: Ouais. Et vous êtes tous ces membres-là du groupe depuis le début? Les mêmes?
1: Alors, au début, on a commencé en trio.
0: Oui.
1: Donc, j'étais en 2008, encore dans le groupe Artefact. On a sorti 3 albums, on a fait des tournées, on a joué en Allemagne, au Wacken, entre autres. Mm-hmm. Et donc, j'ai voulu faire autre chose. Et c'est Cervantes que je connaissais depuis un moment, en fait. Hein, on se connaissait depuis l'année 2000. On partageait déjà beaucoup de points en commun, en musique, tout ça. Donc, on a formé ce... Mais tout de suite, en fait, on a eu aussi Abbott. Ça s'est fait quasi en même temps. On jouait ensemble dans un groupe qui s'appelait Ethereal. C'était plus du doom death, un peu nostalgique, tout ça. Et voilà, donc Darkenhold est né en 2008, à partir de ce trio. Et ensuite, en 2009, assez rapidement, on a rencontré à l'époque et Anthony, donc qui était des connaissances, des collègues à l'époque.
0: Et qui au départ était la plus sur scène, non, c'est ça?
3: Oui, en fait, le groupe est vraiment construit autour de ce trio de base, qui sommes nous qui enregistrons en studio. Aldébaran fait en studio la guitare, la basse, les claviers, plus les chœurs, moi le chant et les samples aussi, et le Abbott fait la batterie et moi le chant, et donc Anthony et Alévoque sont là pour la scène, ils n'interviennent pas en studio. Vraiment comme ça, c'est un fonctionnement qu'on a toujours eu et qui se maintient ainsi.
0: Oui, et qui sait, alors vous êtes peut-être plusieurs à le faire, mais qui compose principalement?
3: Alors la musique est intégralement composée par Aldébaran, et les paroles par moi. Après on a un mode de fonctionnement qui est quand même bien rodé depuis des années, c'est-à-dire qu'Aldébaran compose la musique, me la propose, moi je lui fais des retours sur les structures, sur des choses que je peux imaginer, sur des parties que je verrai s'intégrer. Il a toujours la grande délicatesse et la grande gentillesse d'écouter ce que je lui dis, et en contrepartie bien évidemment il me fait un retour sur mes paroles quand ça ne va pas, voilà. Quand il veut les remanier, quand il y a des textos qui ne lui parlent pas, et donc on essaye de s'écouter avec le bien commun supérieur qui est celui de Darkenhold.
0: Oui, et oui, ça peut être toujours simple de s'accorder aussi.
1: Bah, en fait, c'est surtout auprès de la Vouivre, qui est l'entité supérieure qui nous regarde et qui nous juge. Donc, c'est elle qui a le dernier résultat, le dernier verdict, ouais. Plutôt. Ouais.

0: on cherchait depuis le début à avoir une espèce d'animal emblématique et on a trouvé celui-ci. D'ailleurs, on pensait au début appeler le groupe Wyvern, mais c'était déjà pris par une quinzaine de formations différentes.
1: Ah ouais.
0: Voilà, donc on a laissé tomber, mais la Wyvre nous est restée. Elle est là depuis le début, depuis le premier logo. Hein. Et elle apparaît sur chaque album. Chaque album a au moins un morceau qui lui est dédié.
1: Ah oui.
0: Même Memoria Silvarum, elle est bien cachée. Ça n'apparaît pas dans le titre de la chanson, mais elle est quand même bien cachée dans un des morceaux. Mais elle est sur tous les albums.
1: Et on la retrouve en visuel et donc oui. Vous en parlez aussi.
0: Bien sûr.
1: Elle chante à son sujet.
0: Oui, bien sûr. On a, c'est une figure qui fait partie un peu du folklore français. Hein,
1: ouais.
0: Et qu'on a adapté pour notre univers à nous.
1: Et tu peux nous la décrire un petit peu, justement?
0: Alors, la Wyvre, techniquement, on fait la différence entre une Wyvre et un dragon. Les dragons ont des pattes avant et arrière. La Wyvre n'a pas de pattes avant, ce sont les ailes. Et d'ailleurs, techniquement, les dragons de Game of Thrones sont des Wyvres, hein, parce qu'ils n'ont pas de pattes avant. Mais bon, ça, on peut pas le
2: savoir. Il y a un scoop là.
0: Voilà.
1: Ouais, y a un scoop,
0: mais techniquement, a priori, ce sont des Wyvres. Mais la Wyvre, d'accord, c'est aussi une créature mythologique, que ce serait une femme portant une escarboucle sur le front, donc un diamant, un joyau rouge étincelant. Qu'elle dissimule et qui lui permet notamment de se transformer en serpent d'eau, etc., ou en dragon, effectivement, enfin en Wyvre selon les différents mythes. Et donc on a toujours associé, c'est pour ça que la question de l'escarboucle, de créatures souterraines travaillant, enfin se dissimulant dans des cavernes, fait partie de l'univers de Dark Knoll. Et elle est beaucoup plus au centre du dernier album, Le Fléau du Rocher, où elle est un des protagonistes, puisque dans l'histoire, c'est une sorcière métamorphe qui se transforme en Wyvre dans le dernier album, dans Le Fléau du Rocher.
1: Dans Le Fléau du Rocher, mais cet album n'est pas consacré à elle.
0: Elle fait partie, c'est un des personnages principaux. Ouais, c'est un des personnages principaux, parce qu'il y a plusieurs personnages principaux.
1: Oui.
0: Le mage noir, le fils du roi, et la Wyvre, et le troubadour. Donc c'est les quatre personnages principaux qui constituent l'articulation de l'histoire.
1: C'est tout un monde, cet album.
0: Alors oui, c'est une histoire en elle-même, mais qui reprend les grands classiques et les bases de Dark Knoll. Dans tous les albums Dark Knoll, il est question de tours, de sorcellerie, de secrets magiques, d'artefacts, de grimoires. C'est notre univers depuis le début.
1: Mm-hmm.
0: Et on les a condensés dans un album qui rassemble aussi une histoire autour de ça.
1: Oui, et tu chantes principalement en français.
0: Oui, depuis trois albums. Les deux premiers albums sont en anglais, exclusivement.
1: Oui, il y a eu un peu des deux.
0: Castellum fait la navette entre les deux langues. Et à partir de Memoria Silvarum, et donc après Arcane et Sortilège et Le Fléau du Rocher, sont intégralement en français.
1: Ok. Castellum, ça me fait simplement penser qu'on peut quand même voir, rien qu'avec vos visuels, que les châteaux ont une place importante dans votre univers.
2: Oui. Bah déjà
1: les
2: dans
1: ruines,
2: le logo,
1: j'allais dire aussi,
2: oui, les
1: anciens
2: ruines, les châteaux. Tous les monuments historiques, ouais. L'histoire, le passé. Le logo, en fait. Hein. Bon, vous pouvez déjà trouver un château sur le logo. Et c'est pas forcément quelque chose de préparé, de conçu comme ça, voilà. C'est juste des univers qu'on aime bien, qu'on apprécie et qu'on aime retrouver dans l'imaginaire de Dark Knoll.
1: C'est ce qui vous inspire,
0: oui,
1: entre autres.
2: Les forêts,
1: oui.
2: les châteaux.
1: Ouais.
0: Bah, c'est l'endroit où on va chercher notre inspiration, c'est des endroits où on aime randonner, se promener, puisque la Côte d'Azur d'où nous venons est érigée de multiples traces médiévales, hein, des ruines, des vieux châteaux, parfois encore en bon état, certains encore habités. Mmh. Hein, le château de Villeneuve-Loubet, qui est au centre de l'univers de Dark Knoll et qui apparaît sur certains visuels, est un château qui existe encore aujourd'hui, hein, qui date du XIIIe siècle et qui est encore habité aujourd'hui par le comte de Provence. Voilà, c'est une vieille lignée.
1: Et oui, pour le coup, celui-ci n'est pas une ruine.
0: C'est pas une ruine, celui-là.
1: C'est une différente atmosphère, mais c'est vrai ça. Que c'est intéressant de voir ceux qui ont une vie prolongée un petit peu comme ça.
2: Mais je trouve que les ruines ont quelque chose de spécial aussi par rapport au château bien conservé. On peut vraiment imaginer beaucoup de choses, je trouve, à travers les ruines. Et c'est assez 19e siècle, hein, les ruines au 19e siècle, c'était Victor Hugo, tout ça, dessinait souvent les ruines. Ça appelle vraiment l'imaginaire, je trouve, les ruines. On peut s'imaginer beaucoup de choses.
1: Oui, on peut imaginer tout ce qui a pu se passer là. Il y a un côté un peu mystique.
0: Ouais. Oui, il y a un côté mystique. Il y a aussi des réflexions sur le temps qui passe, sur la mémoire, sur les traces, sur la survivance aussi, malgré tout. Hein. On peut voir la force de la nature qui les recouvre petit à petit, la modernité qui se construit tout alentour, et pourtant, elles sont encore là. Même si elles sont branlantes, même si parfois elles sont que des traces résiduelles, mais elles sont aussi la preuve d'un passé qui refuse de s'éteindre complètement. Et nous, on essaye d'en restituer quelque chose, même si le propos du groupe n'est pas historique. On puise dans l'histoire et on l'apprend et on remodèle avec un univers médiéval fantastique pour dépasser l'histoire et parler à tout le monde. Mais voilà, Dark Knoll, beaucoup de morceaux sont imprégnés de patrimoine local essentiellement.
1: Oui, ça vous inspire en grande partie.
0: Oui.

0: d'Arcanol, je vous ai demandé juste avant, mais ce n'est pas moi. Sur le coup, j'avais pensé qu'il y avait peut-être un, que c'était scandinave.
1: Eh oui.
0: En fait, pas spécialement.
1: Non, pas du tout. En fait, le mot d'Arkenold, bon, maintenant, ce n'est pas un secret, hein, puisque c'est facilement trouvable, vient d'un morceau d'un groupe anglais que moi, j'adore particulièrement. Aldébaran l'aime aussi. Un groupe qui s'appelle Balsagoth, dans lequel d'Arkenold est une forêt particulière. Et à l'époque, j'avais contacté le chanteur en disant j'aimerais prendre ce mot pour donner le nom de notre groupe, mais est-ce qu'on a le droit? Et comme il nous très gentiment demandé de modifier quelque chose, parce que le nom était protégé par ses soins, parce qu'il avait projet de quelque chose autour de ça, et donc on a rajouté le tréma, mais qu'on ne prononce pas, nous. Il est purement visuel, mais c'est vrai que si on devait le prononcer, ce serait Darkenold. Mais nous, on dit toujours Darkenold, et voilà, c'est juste pour la forme.
0: Ça donne ce petit côté scandinave qui pourrait aussi faire penser à certains groupes scandinaves de black metal qui peut-être vous influencent ou vous ont plu.
2: Bah, c'est sûr
0: vous plaisent
2: quand...
0: toujours.
2: Quand on parle de black metal, on imagine quand même beaucoup les pays scandinaves. Hein. Hormis Venom, bon, qui est quand même au nord de l'Angleterre, donc déjà il fait quand même assez froid. Mais Bathory, voilà, les premiers. Celtic Frost qui est plus en Suisse, mais voilà, c'est quand même dans des pays où il y a un peu de neige. Et bon, bien sûr, Satyricon, Emperor, les premiers Dimmu Borgir, mais voilà, c'est quand même dans des pays où il y a un peu de neige. Et bon, bien sûr, Satyricon, Emperor, les premiers Dimmu Borgir.

0: Là, on s'inspire de l'histoire un petit peu, mais après, le but, c'est de la remanier à notre sauce pour en faire une création un peu héroïque fantasy, très immersive, très onirique. Le but, encore une fois, c'est pas de faire un ouvrage historiquement fiable. Oui. C'est pas l'objectif.
1: C'est un peu romancé, entre guillemets.
0: Voilà, on puise dans l'histoire pour faire quelque chose qui puisse parler à tout le monde et qui embarque l'imaginaire des personnes qui nous écoutent.
1: C'est pour ça qu'on vous rattache aussi à l'univers médiéval.
0: Exactement. Ouais. Ouais.
1: Et à la nature, comme on en parlait tout à l'heure, c'est aussi beaucoup de... Dans le monde du métal, souvent, on se retrouve des thématiques sur la nature.
2: Oui, c'est assez récurrent.
1: Ou voilà, on est proche de la nature.
2: On a même composé un album entier sur la forêt, Memoria Silvarum, qui est vraiment inspiré des marches, des balades en forêt. Voilà. Donc c'est, voilà. En général, la thématique d'Arkenold, c'est quand même beaucoup le Moyen-Âge avec... ça peut être des batailles, ça peut être la sorcellerie, ça peut être plein de choses, mais voilà, là, sur cet album, c'est la forêt. Dans chaque album, on retrouve aussi des ambiances assez comme ça, assez païennes, forestières.
1: Oui, c'est vrai, païen, on l'a pas dit, mais effectivement, il y a de ça aussi.
2: Il peut y avoir, oui, bien sûr. Mm. Oui, on n'est pas un groupe porté sur la religion, que ce soit d'un côté ou de l'autre, quoi, entre guillemets sataniste ou chrétien, ça existe aussi dans le métal.
1: Tout à fait.
2: Mais voilà, on n'a pas cet ancrage-là, même si, bien sûr, au Moyen-Âge, c'était très important. Et toute musique, normalement, en général, se référait beaucoup, souvent à Dieu ou à l'art en général. Nous, on est un peu déconnectés de ça dans Arkenold, par contre.
1: Oui, c'est plus par rapport à la nature.
2: Voilà, oui.
1: Et j'avais lu également, ça se rapproche de tout ce que vous me dites, que vous essayez, d'ailleurs c'est ce que vous faites, de faire un black metal le plus épuré possible.
0: Oui, alors l'objectif pour nous, c'est surtout une approche très authentique et assez artisanale et brute. C'est-à-dire que même si notre black metal est quand même travaillé, Aldébaran est capable, il le démontre dans ses vidéos, puisqu'il a une chaîne YouTube à haut succès où il fait des démonstrations de guitare, des partitions, des solos qui vont du jazz jusqu'à la pop et au black metal.
1: Oui.
0: Donc Aldébaran est capable de sortir des solos d'Yngwie Malmsteen, pour ceux qui connaissent, sans grande difficulté, mais si ça le fait travailler. Pour autant, voilà, c'est pas de la démonstration, c'est pas le but. Le but, c'est de retranscrire une certaine atmosphère, et pour ça la technique, elle n'est pas primordiale. Le but, c'est de transmettre une authenticité dans l'approche, dans le son. Donc c'est épuré dans le sens où on cherche à retransmettre des émotions et on essaye d'avoir une approche notamment du son, du paysage sonore qu'on crée, qui soit brut, encore une fois naturel, pas quelque chose qui est trop rutilant, trop chromé, trop lissé.
1: Trop arrangé.
0: Voilà, beaucoup de groupes aujourd'hui essayent de présenter leur musique de manière la plus audible possible pour toucher un large public. Nous, c'est une façon pour nous de perdre l'essence du groupe. Je ne dis pas qu'on veut sonner comme dans une cave, parce que ce n'est pas le cas, ce n'est pas notre approche, mais on essaye de trouver un juste équilibre entre la,

0: cette approche du son qui est quand même très affirmée et quelque chose quand même qui reste audible pour le plus grand nombre. Et voilà, c'est cet équilibre difficile à trouver.
1: Ouais, ça ne doit pas être simple.
2: Non, c'est jamais simple les mixages d'Arkanold. Il y a quand même beaucoup d'éléments, mine de rien, entre les guitares électriques, acoustiques, les chœurs, les arrangements de synthé, les samples. Et puis la batterie, c'est toujours une partie difficile à mixer parce qu'elle est quand même assez virtuose, la batterie d'Abbott. Voilà, et puis on essaye, notamment dans le dernier album, il y a un parti pris assez risqué. Donc notamment ce son assez boisé, assez acoustique de la batterie, qui est assez pur quand même relativement. Et puis bon, pour le reste, on fait ça un peu nous-mêmes avec nos moyens, avec nos connaissances qui ne sont pas toujours parfaites. Mais voilà, ça, on a peur de perdre un peu de nous-mêmes en fait en allant dans un studio très professionnel, mais qui ne va peut-être pas garder tout ce qu'on veut en fait. Qui va peut-être faire les choses mieux que nous, ça c'est très probable.
1: Ouais, mais ce serait peut-être moins. Il n'y aura pas l'essence de base.
2: Voilà, ouais.
1: Cette émotion à vous parler.
2: Voilà, en fait, on préfère que ce soit imparfait, mais au moins, peut-être, ça reste proche de nous-mêmes.
1: C'est plus vrai, peut-être.
0: Oui, le but, effectivement, c'est de faire ressentir l'humanité, qu'il y a des musiciens derrière, qu'avec voilà, des approximations, des coups de batterie qui ne sont pas tous les mêmes, où tout n'est pas trigué, tout n'est pas lissé, tout n'est pas régulé, même si, bien évidemment, comme tous les groupes, on fait appel à ça pour corriger certaines erreurs. Mais globalement, voilà, on veut pouvoir retranscrire sur scène ce qu'on fait en studio, et effectivement, chacun y va avec sa patte. Hein, notre batteur, effectivement, comme le disait Aldébaran, Abbott, c'est à la base un batteur qui vient du progressif, donc il amène cette touche un peu technique dans des plans qui amènent aussi cette couleur particulière à Darkenhold, qui fait que voilà, parfois il y a des côtés un peu imprévisibles, mais ça fait pour nous le charme de la formation. Voilà. En tout cas, les gens qui nous écoutent savent pourquoi ils nous écoutent, et je pense qu'on n'est pas un groupe de mode. C'est pas un groupe qu'on va écouter par mode, parce que c'est un moment mis un peu en avant par un label. Nous, on a d'ailleurs des gens qui nous suivent depuis très longtemps, qui sont fidèles, et c'est un honneur pour nous. Ça.

0: puis vous êtes au Dark Medieval Fest, mais vous avez pas mal d'autres dates prévues à venir. Oui. J'en ai vu quelques-unes, là, comme ça, je ne me rappelle plus. Si on veut vous retrouver dans les temps à venir, vous en avez une ou deux en tête?
1: Oui, prochainement, on a une date en Italie, dans la région de Milan. Ça, c'est au Slaughter Club. C'est Unholy Dungeon, c'est une soirée, on est dans la thématique, je crois.
0: Totalement.
1: Alors, et c'est pas fini parce que on va jouer à Nice au Victory Fest le 22 mai, je crois. Et on va clôturer le mois de mai par une date au Royaume-Uni, donc c'est la première fois. Alors le festival, ça porte bien son nom, c'est le Fortress Festival. Donc on est cohérent, je pense, pour l'instant.
0: Voilà. Et vous voyagez pas mal.
1: C'est toujours un plaisir en fait de se retrouver et puis de partir ensemble. Après on se retrouve aussi parfois dans les Burger King de l'autoroute. C'est un peu moins médiéval.
2: Voilà. Là on est un peu moins dans le thème, mais ça fait partie de la vie en tournée aussi.
0: Et oui, forcément, il n'y a pas toujours le choix. Une ruine qui traîne.
2: Voilà, c'est compliqué. La ruine de notre indice calorique peut-être dans ces cas-là.
0: Oui, c'est ça.
2: Mais oui, là c'est les dates. Après on a deux qu'on espère pouvoir annoncer bientôt. C'est pas encore officiel, donc on ne peut pas vraiment le dire. Mais on en a une peut-être en juillet, on verra, et peut-être une en octobre. Mais bon,
0: ça sera à guetter. On va pas le dire là tout de suite.
2: Pas encore.
0: Avant de vous laisser peut-être, parce que le temps passe vite, je me posais la question de qui fait vos visuels sur les albums.
1: C'est ma mère.
2: C'est l'auteur de l'auteur.
1: Voilà, Claudine Vrac. Elle fait de la peinture en amateur. Mais souvent j'ai une vision assez précise, un peu contraignante d'ailleurs, où je fais un croquis avec vraiment l'image de la pochette que j'ai en tête. Et elle fait des essais, ça passe par plusieurs essais, tout ça, et on arrive à un résultat. En fait, nous, ce qu'on voulait, c'était, toujours pareil, dans la démarche de l'honnêteté, on va dire, artistique, on fait avec nos moyens, et à la main, avec la peinture à l'huile. Donc ce sont des peintures à l'huile, il n'y a pas d'intelligence artificielle.
0: Ça fait du bien.
1: Voilà, ça change un peu en ce moment. Et depuis le début, en fait, depuis le premier album, et on garde une constance. Donc c'est toujours ma mère qui fait les peintures sur chaque album. Donc ça fait 6 albums déjà.
0: Très belle.
1: Une hexalogie, on appelle ça, je crois.
2: 7. Puisque Castello a eu une deuxième
0: prochaine. Oui, elle suit bien depuis
2: donc,
0: le début.
2: Donc on a 7 peintures de Claudine.
1: Toujours des pochettes avec beaucoup d'atmosphère. Quelques couleurs, elles sont quand même parfois colorées. Et on n'est pas toujours dans le black metal non plus puriste non plus. Hein. Dark Annals, c'est quand même un groupe avec le son qui lui est propre. On cherche pas non plus à rester, même s'il y a le black metal norvégien, mais quelque part je pense qu'on fait un peu à notre sauce ce style-là, avec notamment des petits solos de temps en temps. Il y a du chant français, des chœurs.
0: Ça fait sourire les petits solos.
2: Oui, parce que je le tanne littéralement, je pense, depuis le premier album pour qu'il fasse des solos. Et il a fini, je pense, de Garlas par abandonner. Et sur Arcane et Sortilège, il y a quasiment un solo par morceau. Et je crois que ça l'a un peu dégoûté. Ouais. Mais c'est vrai que j'ai toujours trouvé qu'Aldébaran a un niveau technique très élevé, qu'on voit rarement dans le black metal. Et c'était dommage de ne pas en tirer profit, même si le black metal ne se construit pas sur des solos. Mais il y avait moyen d'en faire quelque chose, et je trouve qu'il s'en est très bien tiré. Il a réussi à composer des solos qui ne dénaturent pas la thématique du style, tout en montrant aussi un peu des racines différentes, Yngwie Malmsteen, Europe, Deep Purple, enfin je sais pas, c'est ses influences à lui plutôt.
1: Je vais pas faire la liste de tous les guitaristes, sinon on n'aura pas le temps, je pense.
0: Sinon, après vous allez devoir jouer en plus quand même tout à l'heure. Vous jouez dans une heure à peu près.
2: On joue à 1h50.
0: Oui, je vais peut-être vous laisser manger. Je crois que vous n'avez pas tous les deux mangé.
2: Non, on va aller manger.
0: Mais en tout cas, je vous remercie pour ce moment.
2: Merci à toi. Ça t'a intéressé au groupe.
0: C'est un plaisir. Et au plaisir de vous écouter tout à l'heure.
2: Ah, parfait.
0: En live. Voilà. Parfait. À la prochaine. À tout de suite même.
2: À tout à l'heure.
0: Merci.

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0: bien et bien bonjour.
1: Et salut.
0: Bienvenue dans Sonos et Rush numéro 260.
1: Ouais, deuxième émission, la deuxième quinzaine du mois de mai 2026.
0: Ouais, et on a démarré tout en douceur pour une fois.
1: Ouais, il est sublime ce morceau.
0: Ah ouais, très classe.
1: Alors ça c'est quelque chose de... Heureusement, tu vois que j'ai été un peu refouiné, parce que ce EP a un an maintenant, il était sorti en avril, je l'avais totalement oublié, j'ai retrouvé les fichiers voilà au fond de l'ordi, et j'avais oublié l'existence de ce trio. On était à Toulouse, ouais, et vraiment dans un pur style slowcore, comme vous avez pu l'entendre, et le 5 titres est vraiment très très très réussi, il est vraiment
0: le groupe s'appelle Tanger.
1: Ouais.
0: Tanger, je sais pas comment on dit.
1: Tanger.
0: Donc, ouais. Il y a deux N. Et on a écouté le morceau Aside. Et c'est une autoproduction.
1: Une autoprod, ouais. Ouais. Non, c'est,
0: Qui vient pas de sortir, mais que t'avais envie d'écouter, donc,
1: J'avais envie d'entamer comme ça, Il y a deux, trois morceaux, là, qui sont un peu longs, comme celui qu'on vient d'écouter. Il y a des morceaux un peu plus
0: direct.
1: Direct, mais toujours dans le style slowcore.
0: Okay.
1: Avec une guitare comme ça là qui monte progressivement. Non, c'est super bien réussi.
0: OK. On va s'y attarder un peu plus.
1: Ouais.
0: Hors antenne. Super. On passe à Yul Brynner.
1: Ouais, Yul Brynner. Oui, on va à Rennes avec, ça faisait un petit moment, que ces garçons n'avaient rien sorti. On y retrouve Matt Cotton, à la batterie derrière ses fûts, voilà, qui vient de sortir un disque avec les copains et les copines de février aussi à Rennes. Et là, c'est un nouvel album qui devrait arriver dans le courant de l'année 2026, et pour faire patienter un peu tout le monde et les gens, ils ont mis, je crois que c'est uniquement de façon digitale, un EP avec deux titres de l'album, un titre bonus qu'ils n'ont pas retenu pour le disque, plus deux remixes. Donc voilà, c'est un bon, c'est un bon truc pour patienter avant la sortie du disque.
0: Le morceau qu'on va écouter, c'est Sasquatch One.
1: Ouais, lui qui sera, j'aurais pu le noter, mais je crois qu'il sera sur le disque, lui.
0: Ok. Et l'EP s'appelle Ghost Does Talk.
1: Ouais.
0: C'est chez Brainstorming Records.
1: Ouais. Ouais. Bon, c'est très agréable. Voilà, en formation de trio, vous me connaissez.
0: Allons-y.
1: À l'habitude.
0: Yul Brynner.
1: Allez, c'est parti.

0: Vemberlane.
1: Ouais. On est retourné à Toulouse, décidément, toute la douceur de Toulouse.
0: Ah oui, c'est marrant, le début d'émission.
1: Entre le groupe de Béziers, je trouve. Oui, mais t'en fais pas, on va monter, on va monter en gamme.
0: Tu fais bien de prévenir avant que Chantal soit trop contente que ce soit musical.
1: Ah oui, oui. En plus, elle est bien là aujourd'hui. En plus, on va pas lui couper son. Mais on va monter quand même.
0: Oui, non. Voilà, allez, le morceau c'était Candle with Week ouais. Without the Wax. Ouais. C'est un 7 pouces apparemment.
1: Un 7 pouces, ouais, un deux titres et voilà, j'ai vraiment adoré aller découvrir ce quatuor toulousain et on y retrouve deux membres d'un groupe que j'ai diffusé deux ou trois fois, qui c'est un trio qui s'appelle No Drama.
0: Okay.
1: Et dont Manon. Si je dis une bêtise, je pense qu'elle me reprendra parce que je sais qu'elle elle écoute l'émission et voilà qui est aussi, je crois, qui dirige le label Hidden Bay Records, label toulousain.
0: Hidden Bay qui l'a sorti.
1: Hidden Bay, pardon. Oui.
0: Ouais. Qui a sorti cette pouce.
1: Ouais. Non, c'est vraiment agréable.
0: Hein. Ah ouais. C'est bien. Frais. Ouais. Quelque chose de très frais. Ouais. On passe à Mego. C'est
1: allez,
0: moins frais comme nom.
1: Ouais, le nom. alors mais tout est. C'est marrant ce groupe, c'est un nom que je voyais les copains et surtout Émilie partager ces derniers temps sur les réseaux sociaux, sur Insta, le nom de ce groupe. Et c'est un groupe où on y retrouve Bobby à la guitare.
0: Ah, excellent.
1: Et alors je ne vois pas du tout qui c'est, qui sont les trois autres membres. C'est un quatuor. Le disque a tout été enregistré par l'ami Stéphane Miolan. Il a produit, il a enregistré, il a mixé même, je
0: trop
1: crois.
0: Trop bien.
1: Et on est dans un style, vous allez voir, post-punk qui tire un peu vers le gothique. Mais il y a quelque chose de très, déjà c'est assez mélancolique. C'est pas bourrin. Comme voilà, mais il y a une douceur. Alors je pense que ça vient de la voix de la chanteuse. Il y a presque du réconfort dans son.
0: Ok.
1: Je sais pas comment expliquer ça dans son timbre. Ouais, je trouve le disque. Voilà, c'est un mini. On peut appeler ça un mini album. C'est un 6 titres.
0: Ok.
1: Donc non, c'est très réussi.
0: L'album s'appelle La nuit est immense.
1: Ouais, il vient toujours de là de sortir.
0: Écouter, c'est Machfer. Et c'est l'autre production.
1: Ouais, et je pense que je ne sais pas si je ne crois pas avoir vu de pub de machin de version physique. Alors pour le moment, voilà, il est en écoute et achetable sur Bandcamp de Mego.
0: Trop bien. On
1: s'écoute
0: Mego.
1: C'est parti.

0: Dead enfin, Bob.
1: Dead Bob. Difficile hein, de ne pas penser à, vous aurez reconnu, bien sûr, la voix à No Means No, c'est très, très, très difficile. Mais bon. Non, super bien. Deuxième album pour les Canadiens de Dead Bob, voilà. Donc, je l'ai dit avec John Wright, ancien batteur, quoi, de No Means No, là, okay. Qui s'est entouré de membres ou ex-membres de DOA, de plein de camarades de jeu canadiens. Et puis, c'est toujours, moi, j'adore, quoi. Je suis pas très objectif et ça vaudra, c'est pas No Means No, c'est sûr, mais bon,
0: ça permet de prolonger.
1: Oui, ça prolonge.
0: Ce disque s'appelle Nothing Change Everything, ouais. Et le morceau qu'on a écouté, c'était punk rock à Rama.
1: Ouais.
0: Et c'est chez Antenna Chris.
1: Oui,
0: le Wrong Records.
1: Le label, le polonais, oui, Antena Kritiku. Ouais.
0: C'est un petit moment qu'on n'avait pas.
1: Ouais, c'est vrai que ça fait un petit moment que j'avais pas ce.
0: En temps, c'était un peu des habitués de l'émission.
1: Ben, oui, parce que on avait pas mal de promos, mais après, je crois qu'il a sorti un peu moins de choses au niveau du label.
0: D'accord.
1: Et c'est vrai qu'il fut un temps
0: où. On l'avait presque à chaque émission,
1: il avait,
0: là.
1: Il avait un peu plus relancé son label.
0: Très bien, un joli retour dans l'émission avec ces Dead Bob.
1: Oui, mais de toute façon, lui, c'est un ami, en plus je pense qu'ils sont devenus amis de très longue date avec No Means No, parce que Antena Kritiku, c'est un label qui existe depuis, je veux pas dire de bêtises, je crois depuis la mi-80,
0: okay, comme ça, d'accord.
1: Et donc qui sortait à l'époque je crois uniquement en cassette tous les albums de No Means No, de DOA, enfin la moitié du catalogue d'Alternative Tentacle et les Victims Family, tous les groupes
0: c'était
1: qui étaient le relais. Okay. Donc il est resté ils sont au Pays Basque je crois au mois de juillet là.
0: Dead Bob.
1: Okay. Daba, je les avais honteusement loupés, j'aurais préféré les voir il y a quelques mois, ils sont passés à Andoa et non au Gastetche.
0: Ah ouais.
1: Et voilà, c'est le lieu où j'ai vu No Means No, justement.
0: Ça va, Coulos, ouais.
1: Ouais, c'est vraiment le lieu, où No Means No avait l'habitude de, quand ils passaient au Pays Basque, en général, ils jouaient là, quand ils pouvaient.
0: Ouais.
1: Et non. Bon, bah, tant pis.
0: Il y aura d'autres occasions.
1: Allez, c'est le diable.
0: On passe à No Balenada.
1: Allez, oui, j'avais prévenu que là, ça y est, la seconde partie de l'émission va être assez violente, on va dire.
0: Carrément.
1: Non, là, puis
0: ça annonce la couleur.
1: C'est un extrait, ouais, d'un album qui, lui, ne sort que le 5 juin 2022. C'est le deuxième extrait qu'ils mettent. Le premier extrait, je ne l'avais pas diffusé. C'était le titre éponyme de l'album. Le premier extrait faisait une quarantaine de secondes.
0: Okay.
1: Les morceaux sont après un peu plus longs, mais bon, voilà, c'est quel disque, je l'ai encore réécouté hier, il est assez on est dans un style chaotique hardcore noise rock français, ils sont de Chaumont, c'est déjà le troisième album pour ce quatuor et waouh, il est incroyable.
0: Le disque s'appelle Quidam. Et le morceau qu'on va écouter, c'est Sombrero.
1: Ouais.
0: En deux mots.
1: Sombre héros.
0: Ouais. Ouais. Et c'est chez plusieurs labels.
1: Oui, ben voilà.
0: Aussi, Project,
1: des labels qu'on connaît.
0: Araki Records, Itawak Records, ouais. Ils sont là.
1: Des labels, des noms qui nous sont très très familiers.
0: Exactement.
1: En général.
0: Et bon, on écoute ça. No Balenada.
1: Allez, à tout à l'heure.

0: Oh. Et bien dis donc,
1: ouais.
0: Les Bitter Banshees, ils sont énervés.
1: Ouais, j'avais promis, j'avais dit que j'arrêterais de bouder, voilà, le noise rock américain. Et puis c'est grâce à eux aussi, parce que là, voilà, quel disque ils ont sorti. C'était pas évident que ce groupe ressorte un second album, parce que c'est des vétérans de la scène hardcore noise rock américaine. Ils ont tellement ils ont plein d'autres projets à côté. Donc c'était pas l'évidence, quoi, qu'ils sortent un deuxième disque.
0: Et mais ils sont là.
1: Et ils sont bien là, et ils ont bien fait de le sortir, ce disque, parce qu'il est assez incroyable.
0: Le disque s'appelle Let's Give the Land Back to the Animals.
1: Ouais.
0: C'est chez Equal Vision Records.
1: Equal Vision. Cette basse là, elle a des lizards, un peu là, et tout le disque est vraiment, voilà, ça, presque noise rock, presque, comment dire, conventionnel, mais ultra efficace.
0: Ouais, bien
1: très,
0: fait,
1: très
0: quoi.
1: Réussi.
0: Ouais,
1: ah, ouais,
0: ça
1: ouais,
0: fait
1: ouais,
0: du
1: non,
0: bien.
1: Non, cool.
0: Le morceau, c'était High Street, on l'a pas dit.
1: Ouais.
0: Bitter Branches, mais ça donne envie de, ouais, d'écouter l'ensemble
1: ouais,
0: du
1: ouais,
0: disque.
1: Ouais,
0: quoi.
1: Non, non, oui. Procurez-vous ce disque. Il y a des fortes chances qu'il soit dans beaucoup de top, enfin, musique de niche, on va dire.
0: De l'année, tu crois?
1: De l'année, oui.
0: Il est déjà sorti ou il va sortir?
1: Il est déjà sorti, oui.
0: Mais jetez vous dessus.
1: Ouais. Allez, on
0: Family Man.
1: Family Man, ouais, avec un disque alors que j'ai pas spécialement beaucoup aimé, et j'ai pas trop accroché, mais j'ai voulu retenir.
0: Ils veulent le mettre quand même.
1: Ouais, mais j'ai parce qu'il y a ce morceau, j'aurais aimé qu'il fasse tout le disque à l'écoute de ce morceau. Ce morceau là qu'on va entendre, c'est un noise rock assez lourd avec un son assez grassouillé. Mais je sais pas, le disque tourne autour. Je trouve ça d'une facilité. Comment ils appellent ça, c'est du cyberpunk autrement.
0: Okay.
1: Voilà, c'est un mélange, tu sais, de hardcore et d'indus.
0: Okay.
1: Avec beaucoup de machines.
0: Plus
1: apparemment, ils jouissent d'une. Bon, je veux bien les croire parce que le disque, il est pas mauvais. Hein, voilà, mais c'est parce qu'il est ultra basé sur l'énergie.
0: Okay.
1: Ils jouissent d'une réputation scénique
0: okay.
1: Et je veux bien le croire qu'en concert ça doit être
0: quelque chose à voir, ouais.
1: Quelque chose à voir. Et non, mais on va s'écouter quand même juste.
0: Bah, écoute,
1: vous le tirez ce morceau parce que j'aime beaucoup ce morceau.
0: Even s'appelle.
1: Even, ouais.
0: Et donc le disque qu'on va quand même nommer s'appelle Co-Détermination.
1: Détermination.
0: Et c'est chez Welfare Sounds and Records
1: and
0: que
1: Records.
0: Chacun se fasse son avis.
1: Bien sûr.
0: Mais en attendant, on écoute Even.
1: Alors, écoute ça, c'est Family Man.

0: T-Models.
1: Ouais, de la Scandinavie, on a fait un grand saut. On était en Australie, à Melbourne. Ça, c'est la belle surprise de ces derniers jours-là.
0: Ah ouais, chouette,
1: parce que
0: hein.
1: C'est un groupe naissant, je pense, parce que c'est vraiment leur premier quatre titres EP. Ils avaient juste sorti une démo qu'ils ont mis en ligne en 2025 où il y a déjà deux titres qui sont présents sur ce EP.
0: Le EP s'appelle comme le groupe, donc ouais, là c'est souvent l'indication que c'est les premiers disques en général. Ouais.
1: non, j'accroche, moi. J'espère qu'ils vont continuer
0: sur cette voie-là.
1: Sur cette
0: voie-là,
1: c'est
0: hyper efficace.
1: Ouais, c'est efficace. Ouais. Il y a toujours ce petit côté punk aux Australiens qui peuvent pas les lâcher, mais voilà, ils sont plus dans un côté, c'est plus le côté Melbourne noise rock quand même.
0: Ouais, c'est cool.
1: C'est super bien.
0: Le morceau en question, c'était Portrait of Swine, oui. Et donc c'est une autoproduction. La production aussi est super, le son et tout, c'est cool.
1: Oui, je pense que c'est exclusivement que du

0: digital.
1: Très bien, c'est T-Models.
2: Un chat dans la gorge. Ouais. Allez, on va avec une autre surprise. Tiens, ça faisait un petit moment que ces gars m'avaient envoyé le single, mais ils l'avaient pas encore mis en ligne. J'attendais un peu. Et on va en Belgique avec un trio. C'est un trio chant, basse, batterie. Et l'originalité du morceau que vous allez écouter, c'est une reprise de Gojira.
1: Ah ouais, tiens.
2: Ouais, okay. Et c'est une cover, voilà, qu'ils ont fait ça. Ils ont fait ça pour je crois que cette année, c'est le 25e anniversaire de Terra Incognita.
1: Okay.
2: Voilà, donc
1: ils ont un petit hommage, quoi.
2: Un petit hommage à Gojira. Vous allez voir, bon, c'est une version assez différente. Il n'y a pas de guitare. C'est une basse, c'est une batterie et un chant. Et moi, j'aime beaucoup cette version-là aussi. Elle est assez.
1: Le morceau dont on parle, c'est Blow Me Away.
2: Ouais. Universe.
1: Voilà. Et donc, c'est un single qu'ils ont sorti comme ça. Le groupe, c'est Beast, on l'a pas dit.
2: Beast, ouais, je crois. Ouais.
1: Je
2: l'avais dit.
1: C'est donc une reprise de Gojira.
2: Allez.
1: Et bien voilà, on a tout dit, je crois. Là, c'est parti.
2: Allez, parti.

0: Ben dis donc, ça enchaîne les bons trucs là, c'est ouais. Nerveux mais c'est cool. Extracts.
1: Extracts, ouais, on était à la New Orleans, dans Louisiana.
0: Ah oui, on s'attend pas à ça comme musique là-bas, d'habitude c'est... mais c'est cool.
1: Ouais. Alors les oreilles averties... on dirait Drive Like You, c'est vrai que c'est très très très connoté Drive Like You, ces deux guitares là qui se comment dire qui se répondent
0: voilà. qui se bagarrent
1: ouais c'est plus flagrant sur les autres morceaux là, c'est le morceau qui ouvre l'album, il y a deux morceaux assez directs et après un peu comme voilà comme leurs aînés de Drive Like You, ils tirent pas mal les morceaux en longueur avec un ton un peu plus lent, enfin bas, et puis voilà ces guitares là qui se répondent et puis lui le chant. Ce disque est très réussi.
0: C'est fantastique, j'avais pas écouté juste de musique là, tu m'as mis plein d'oreilles là, ça fait du bien, c'est quelques morceaux d'affilée là.
1: Ouais.
0: Ça fait du bien.
1: Ouais, ça fait du bien.
0: Le disque s'appelle comme le groupe Extracts. Le morceau qu'on a écouté c'était Broken Windows. Ouais. Et c'est chez Act Your Age.
1: Et on est arrivé
0: déjà à la fin de l'émission.
1: À la fin de l'émission.
0: Très vite, non, elle est plus courte ou c'est l'efficacité de ces morceaux qui
1: nous... Oui. Non.
0: Mais c'est bien, c'est parfait. Bien. Ça me va très bien.
1: On verra. Non, oui.
0: On va se quitter avec un groupe qui s'appelle Druty.
1: Ouais, pas un morceau, comme j'ai l'habitude, très très très très long en fin d'émission, mais un peu comme on a commencé l'émission, et plus un trip. Alors là, je suis tombé sous le charme de ce disque, je l'ai écouté pendant 2 ou 3 jours, c'est un duo polonais, basse-batterie, je vais dire, parce que j'arrive pas, il y a vraiment une basse qu'on entend, il y a des sonorités que j'arrive pas, il y a une guitare de temps en temps où c'est lui avec sa
0: des effets,
1: ouais, des effets, mais c'est vraiment un duo. On est dans un style crotte dub post-punk et c'est trippant mais à souhait. Moi qui écoute à la maison j'écoute la musique cocasque, donc c'est je m'oblige, un confort oblige pour écouter ce style de musique.
0: Et très bien, mais tant qu'on a cassé les oreilles, on va en profiter.
1: Vraiment bien. Ouais.
0: On va juste dire que c'est chez Ziff Records, Flenen.
1: Ouais, la belle
0: George Correa.
1: Ziff Records, label polonais, oui.
0: Voilà, Ziff Records, Flenen et George Correa.
1: Flenen, label allemand.
0: Le disque s'appelle Baize.
1: Ouais.
0: Ou Biz, je sais pas comment on dit, Baize, je crois. Et le morceau,
1: On l'a dit.
0: Et le morceau, c'est Za Wid Mami.
1: Oui. Je pense que c'est le polonais. Dommage qu'on n'ait pas notre globe-trotteur.
0: Globe-trotteur polyglotte.
1: Il est jamais là.
0: Polyglotte-trotteur.
1: Mais vu qu'il est jamais là, on va pas parler de lui.
0: Bien envoyé, ça. Paf.
1: Ouais.
0: Si tu nous écoutes. Mais non, il écoute pas non plus.
1: Il écoute. Il écoute. De toute façon, vu qu'il écoute pas les émissions non plus.
0: Bon, on se quitte avec ça.
1: Ouais.
0: Merci beaucoup.
1: Merci Chantal. Merci Yurgi.
0: On se
1: retrouve début juin.
0: Ouais, dans 2 semaines.
1: Dans 2 semaines. Au cas.
0: Ouais, on se quitte avec Druty.
1: Ciao, bye bye.
0: Ciao.

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